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2: h 05, bonjour, bon réveil. Ben oui, c'est Nathan qui vous accompagne aujourd'hui et tous les jours d'ailleurs, du lundi au vendredi, de 4h du matin à 6h. Bienvenue, nous sommes aujourd'hui le mardi 8 septembre 2026. J'espère que ça va bien de votre côté. Deuxième jour de la semaine. Eh bien, on est motivé. Allez, on est là, nous, pour vous accompagner, pour vous aider, donner un petit coup de main, hein, à vous booster ce matin. On reçoit vos dédicaces comme d'habitude, mais un petit souci avec notre WhatsApp pour le moment, mais vous pouvez nous appeler sur le 402 80 80 pour vos dédicaces et vos chansons préférées, vos rubriques, vos chroniques qui sont là comme d'habitude pour vous accompagner ce matin. Donc dans quelques secondes, ce sera votre boost pour la route, votre phrase motivante. Vers les 4h50, ce sera un regard sur l'histoire, 5h années bien, votre conseil du matin. Et aussi la tribune tout à l'heure vers les 5h15, la pensée du jour, la rubrique agricole proposée par Faré. Et voilà un petit peu ce qui vous attend. Et bien sûr, vos artistes qui sont là chaque matin pour vous booster. Bon courage à celles et ceux qui bossent ce matin, les agents de sécurité, les personnels de la santé, de l'hôtellerie, en fait, when you win, keep it manzoli. Et il y en a celles et ceux aussi qui sont un petit peu plus chanceux, qui sont toujours sous la couette et qui nous écoutent. Ben, vous avez raison, relax. Take it easy. Allez, on y va tout de suite pour votre boost pour la route.
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2: Eh bien, aujourd'hui, faites une chose qui vous rapproche de la personne que vous voulez devenir. On démarre avec la voix d'Alain Barrière ce matin, l'avenir sans toi.

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1: h 16 du matin lune, on y va tout de suite avec la voix de Slimane, des milliers de je t'aime. Votre réveil tout en douceur ce matin, ça se passe sur Morning Breeze.
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0: 27 Enigma Principle of Lust. Et ben oui, on salue Bernadette qui nous écoute du côté de Rodrigue. Lydia, tous ses bons camarades qui viennent bien rentrer. Ben oui, tu vis une popoum côté nous il y a quelques temps. On salue aussi Isabelle Casse et sans oublier Jane Arnassalon du côté de Curpip. Bon réveil et bienvenue. On va écouter cette fois-ci, c'est Jérôme, la petite fille 73.
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1: Chers auditeurs, bonjour. La personnalité qui nous intéresse aujourd'hui est avant tout journaliste. Son activité journalistique s'étend sur des thématiques variées, allant de la politique, la littérature, la sociologie, le commerce, à l'agriculture et bien d'autres encore. Je vous parle ce matin de Philippe Galléa. Il naît à Vacoix en 1877. Il fait ses études au Collège Royal et obtient la bourse d'Angleterre. Galléa étudie le droit mais arrête ses études alors qu'il arrive presque au terme de sa formation. Il reprend d'autres études au Magdalen College d'Oxford, mais là encore, il arrête en chemin et retourne au pays sans aucun titre universitaire. Il travaille temporairement comme professeur de lettres classiques au Collège Royal. Comme le travail assidu et régulier ne lui convient pas, il s'adonne au professorat libre et au journalisme. Galléa est d'abord journaliste au Radical, puis collabore au Mauricien où il est un chroniqueur régulier de 1909 à 1925. Il est directeur du Radical jusqu'en 1927. Sur la fin de sa carrière, il collabore également au Cernéen et à la Planter's Gazette. Parallèlement au journalisme actif, il occupe des fonctions importantes, d'abord au Crédit Foncier et occupe le poste de secrétaire de la Chambre d'Agriculture pendant plusieurs années. Il fait autorité en matière de politique sucrière et publie un ouvrage en 1935 intitulé « Erreur de fait, erreur d'appréciation ». En réplique à une autre publication signée Malcolm de Chazal intitulée « Une synthèse objective de la crise actuelle ». De 1919 à 1920, il est un ardent défenseur de la rétrocession de l'île Maurice à la France. Il mesure toutefois sa participation à ce mouvement en raison du poste qu'il occupe à la Chambre d'Agriculture. Philippe Galléa est aussi un homme controversé de par son admiration pour les régimes autoritaires. En 1942, il est arrêté pour avoir tenu certains propos ayant trait aux événements de la guerre mondiale. Il est détenu aux casernes de Vacoix. Tombé gravement malade, il est libéré quelques mois plus tard après qu'une commission spéciale ait statué sur son cas et entendu sa défense. Il décède à Mesnil le 15 octobre 1943, à l'âge de 56 ans.
2: Allez, on poursuit avec Alicia Keys. Hallelujah, 4h53, bon réveil à vous tous.

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1: Allez, on va clôturer la première partie de Morning Breeze avec Bryan Adams et Rod Stewart, All for Love. A tout de suite pour Zanebia.

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1: Bonjour et bon réveil, les 5h.
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Bonjour Nathan, toujours au micro, oui, qui vous accompagne jusqu'à 6h pour votre pré-matinal Morning Breeze. J'espère que ça va bien de votre côté, que vous passez un très très bon moment. Hein, donc le souci de téléphone sera bientôt réglé, mais on va lire vos messages juste après. Et bon courage à celles et ceux qui se préparent à l'instant pour aller travailler ou aller à l'école. Eh bien, bon courage à tous, beau monde. On est mardi, allez, on fait le plein d'énergie. On est up ce matin, on est dynamique, on est positif pour affronter cette journée. Alors, à venir dans quelques secondes, votre conseil du matin dans un et bien.

0: Et bien.
1: Ce que vous nourrissez en vous finit par grandir. Ah ben oui, et chaque matin, vous avez le choix de donner votre énergie à ce qui vous fait du bien ou la gaspiller dans les inquiétudes, les regrets et les choses que vous ne pouvez pas contrôler. Alors aujourd'hui, protégez votre énergie. Entourez-vous de paroles positives. Éloignez-vous, quand c'est possible, de ceux qui vous tirent vers le bas. Et surtout, ne laissez pas une mauvaise journée vous faire croire que votre vie est mauvaise. Un moment difficile n'est qu'un moment. Il ne définit pas toute votre journée, encore moins toute votre histoire. Ce matin, choisissez ce qui mérite votre énergie. Avancez, sourire, aimez et croire que de belles choses peuvent encore arriver. Alors, petit conseil, prenez soin de vous et passez une belle journée. 5h02, c'était votre conseil du matin dans Ça n'est bien. On va écouter cette fois-ci la voix de Désiré François et en même temps, bon pèlerinage à celles et ceux qui se dirigent vers le tombeau du Père Laval en ce moment. Donc, bon pèlerinage à vous tous. Justement, on va écouter le titre « Père Laval ».

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1: Il existe à Maurice une musique de fond, une mélodie lancinante que l'on entend dans chaque foyer, dans chaque bureau, à chaque arrêt d'autobus. Je parle du drame de la vie chère. La plainte est légitime. Le billet de 100 roupies, jadis sésame respecté, est aujourd'hui monnaie insignifiante. Tout juste bon à solder un ticket de parking, mais certainement plus un café ni une bouteille de coca. Pourtant, si l'on tend bien l'oreille, on entend un autre bruit, bien plus assourdissant encore. Celui des foules euphoriques qui envahissent les centres commerciaux du pays. Nous vivons une schizophrénie nationale, et c'est là le grand paradoxe mauricien. Jamais n'avons-nous autant pleuré sur la cherté de la vie, mais jamais n'avons-nous consommé avec une telle frénésie, une telle violence presque. Des foules compactes jouant des coudes pour acheter des téléviseurs géants ou des téléphones dernier cri, alors même que la veille, ces mêmes personnes maudissaient le prix de l'huile ou du riz. C'est une fuite en avant, une sorte d'anesthésie par l'achat. Comme si dépenser l'argent que l'on prétend ne plus avoir était devenu l'ultime antidépresseur d'une population en perte de repères. Ce comportement compulsif, cette addiction au neuf et au paraître, les commerçants l'ont analysé avec un cynisme redoutable. Ils savent que le consommateur mauricien a perdu la capacité de dire non. Ils savent que l'indignation s'arrête là où le désir commence. Tenez, un exemple. Dans un café de luxe, on affiche certains gâteaux à 300 roupies sans trembler. Et demain, ce sera 400. Après-demain, 500, pourquoi pas? Pas de souci, ils savent que ça trouvera preneur. Pourquoi se priver d'augmenter les prix puisque la demande, loin de s'effondrer, devient hystérique? Le symbole le plus criant de cette dérive s'étale sous nos yeux, le long de l'autoroute M1. Ce tronçon entre Port-Louis et Phoenix est en train de muter en un monstrueux couloir commercial. Tribeca, Bagatelle, Phoenix Mall, Trianon Mall, Centerpoint, Montebello. 6 temples de la consommation sur une poignée de kilomètres. C'est une saturation indécente. Franchement, qui a besoin de tant de galeries marchandes sur une île de la taille d'un macadam? Personne. Sauf apparemment notre ego collectif. C'est le symptôme d'une pathologie sociale. Nous bétonnons notre avenir pour y vendre du vide. Il est temps de se poser la question qui fâche. Sommes-nous victimes de l'inflation ou sommes-nous devenus les complices actifs de notre appauvrissement? Tant que nous continuerons à confondre pouvoir d'achat et pouvoir de gaspillage, tant que nous nous précipiterons dans ces cathédrales de verre, de béton et d'acier pour acheter l'oubli à crédit, nous resterons les dindons d'une farce que nous avons nous-mêmes écrite. Le piège s'est refermé et le plus triste, c'est que nous en tenons la clé. Mais nous sommes trop occupés à faire du shopping pour nous en servir. Alors oui, continuons à nous plaindre que tout augmente. C'est parfait pour la conversation entre deux bouchées de ce gâteau de luxe à 300 roupies qui, avouons-le, a un délicieux petit goût d'indécence.
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2: C'était La Tribune avec Jean-François Lecnin. Michael Jackson à venir, Don't Stop Till You Get Enough. 5h23.
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0: 5h28, allez, on va écouter Céline Dion. Bonjour, pardon et merci. Et juste après, ce sera les communiqués.
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Bonjour à tous, 5h32, je vous donne lecture des avis d'obsèques. On nous prie d'annoncer le décès de Madame Anne-Marie Marceline Domingue. Décès de Madame Anne-Marie Marceline Domingue, née Adèle, âgée de 75 ans, le convoi mortuaire sortira du centre funéraire d'Eli Henson, Sabot-Bassin, aujourd'hui à 10h30, pour se rendre en l'église Saint-Jean, à 4 bornes et de là au cimetière de Petit-Bel-Air à Maïbourg. Le décès de M. Krishnan Munusormi, décès de M. Krishnan Munusormi, aussi connu sous le nom de Timanik, âgé de 37 ans, le convoi mortuaire quittera le domicile de sa mère, Mme Dolly Munusormi, au numéro 5, à Merigold, résidence Valigi à Port-Louis, aujourd'hui à 11h, pour se rendre au crématorium, à Les Salines, à Cassis. Le décès de Mme Saïwani Ramsami, décès de Mme Saïwami Ramsami, née Kouroubdos, aussi connue sous le nom de Alia Pushpa. Elle était âgée de 83 ans. Le convoi mortuaire quittera le domicile de son fils, M. Vela Ramsami, au numéro 121, avenue Ollier, aux Îles, aujourd'hui à 13h30, pour se rendre à l'incinérateur de Gandhi, à Palma. Le décès de M. Elvis Balou, aussi connu sous le nom de Serge, âgé de 62 ans, le convoi mortuaire quittera sa résidence à la route royale à Petite-Rivière, aujourd'hui à 14h30, pour se rendre en l'église à 5h2-Marie à Petite-Rivière et de là au cimetière de 5h2-Marie à Petite-Rivière. Le décès de M. Pascal Prince-les-Bonnes, âgé de 38 ans, le convoi mortuaire quittera sa résidence à chemin l'église à Notre-Dame, aujourd'hui à 15h.

heure pour se rendre à l'église Notre-Dame de la Délivrance à Notre-Dame et de là au cimetière de Boismarchant. Le décès de Monsieur Florian Lucas Racine. Décès de Monsieur Florian Lucas Racine, aussi connu sous le nom de Lucas, âgé de 19 ans. Le convoi mortuaire quittera le domicile de sa mère, Madame Marie Hélot Racine, à l'avenue Rose à Cazenoyal, aujourd'hui, pour se rendre à l'église Mater de le Rosaire Cazenoyal et de là au cimetière de Rivière-Noire. L'heure des funérailles vous sera communiquée ultérieurement. Le décès de Monsieur Clifford Benjamin François, aussi connu sous le nom de Benjamin, âgé de 77 ans, le convoi mortuaire quittera le domicile de son épouse, Madame Brigitte Babet, au numéro 25 à Sharon Street à Cassis, demain, mercredi 9 septembre, à 14h15, pour se rendre à l'église anglicane à Saint-Pierre et de là au cimetière de Gébert, les Salines. Et le décès de Madame Mary Jane Joanna Désiré, née Leboeuf, aussi connue sous le nom de Joanna, âgée de 48 ans. Le convoi mortuaire sortira de la chapelle ardente de Mourin à Petite-Rivière. Les détails des funérailles vous seront communiqués ultérieurement. Aux familles endeuillées, l'MBC présente ses plus vives sympathies.

Les nouvelles du temps à présent, communiqué de la météo pour Maurice, c'est bien 4h30 ce matin. La situation générale tout d'abord. Un avertissement de forte houle sera en vigueur à Maurice à partir de 10h ce matin et sera valable jusqu'à 16h ce jeudi 10 septembre. Un front froid s'approche des Mascareignes par le sud-ouest et influencera le temps local au cours de la journée. Après le passage de ce système, un fort anticyclone provoquera un temps venteux et froid sur l'île. Voyons à présent les prévisions pour les prochaines 24 heures. Ciel mi-couvert ce matin. Au cours de la journée, le ciel deviendra graduellement nuageux avec des pluies intermittentes. Et ces pluies pourraient être localement modérées. Une baisse relative d'environ 3 degrés est attendue dans la température maximale au cours de la journée. Et justement, la température maximale sera entre 19 et 22 degrés sur les hauteurs et entre 24 et 27 degrés sur les régions côtières. Nuageux durant la nuit avec des pluies intermittentes et parfois modérées. Et la minimale sera entre 15 et 17 degrés sur les hauteurs et entre 19 et 22 degrés sur les régions côtières. Le vent soufflera du secteur sud à environ 30 km/h, se renforçant davantage au cours de la journée, avec des rafales pouvant atteindre les 80 km/h dans certains endroits. Le public est conseillé d'être prudent lors des manœuvres en hauteur et sur les routes en raison de vents de travers. La haute mer deviendra progressivement très forte avec des houles et la hauteur des vagues sera de 4 à 6 mètres et ces houles pourraient provoquer des raz-de-marée, en particulier lors des marées hautes et pourraient entraîner des inondations côtières, surtout dans les zones de basse altitude, à l'ouest et au sud. Il est donc fortement conseillé aux pêcheurs, aux plaisanciers et au public en général de ne pas sortir en mer et à l'heure des marées hautes, de ne pas s'aventurer sur ces plages. Les marées hautes à midi 8 et 23h24, les marées basses à 5h35 et 17h59. Le lever du jour est prévu à 6h13 et le coucher est prévu à 18h02. La pression atmosphérique à 4h ce matin était de 1021 hectopascal. On prend tout de suite la direction de Rodrigue, un communiqué mis à 4h30 également ce matin. La situation générale, un avertissement de forte houle sera en vigueur à Rodrigue également à partir de 10h ce matin et sera valable jusqu'à 16h ce jeudi 10 septembre. Un front froid s'approche des Mascareignes par le sud-ouest et influencera le temps local à partir de cet après-midi. Après le passage de ce système, un fort anticyclone provoquera un temps venteux et froid sur l'île. Les prévisions pour les prochaines 24 heures, beau temps ce matin, graduellement nuageux dans l'après-midi avec des pluies intermittentes. Une baisse relative d'environ de 2 degrés est attendue dans la température maximale au cours de la journée. Et justement, côté température, la maximale sera entre 24 et 26 degrés. Ciel nuageux durant la nuit avec des pluies intermittentes. Et la minimale sera entre 18 et 20 degrés. Le vent

0: soufflera du secteur sud à environ 20 km/h ce matin, se renforçant graduellement dans l'après-midi avec des rafales de l'ordre de 70 km/h. Le public est conseillé d'être prudent lors des manœuvres en hauteur et sur les routes en raison de vents de travers. Cet après-midi, la haute mer deviendra progressivement très forte avec des houles et la hauteur des vagues sera de 4 à 6 mètres. Et ces houles pourraient provoquer des raz-de-marée, en particulier lors des marées hautes, et pourraient entraîner des inondations côtières, surtout dans les zones de basse altitude à l'ouest et au sud. Il est donc fortement conseillé aux pêcheurs, aux plaisanciers, au public en général de ne pas sortir en mer et à l'heure des marées hautes de ne pas s'aventurer sur ces plages. La pluviométrie durant ces dernières 24 heures, il n'a pas beaucoup plu sur Audreuil. À Patate-Théophile par exemple, 0,8 mm seulement et 0 mm à Pointe-Canon et Pleine Corail. Les marées hautes à 11h36 et 23h32, les marées basses à 5h17 et 17h25. Le lever du jour est prévu à 5h49, donc dans 9 minutes exactement, et le coucher ce soir à 17h40. Nous passons tout de suite à Bill TPC pour Maurice tout d'abord, qui finit à 4h15. Il y a un bon ingro laoul qui prend vigueur le Maurice et qui pouvait aller jusqu'à 10h matin. Et à partir de 10h matin, on dit jusqu'à 4h tantôt, ça c'est dit là. Les temps l'olamé pour prochaine 24h, les temps pour bon grand matin, pour une ben, l'appli de temps en temps, pendant la journée qu'à soir, et ben l'appli là, pour capable vin un peu gros parfois. Et divan, les pour souffler depuis secteur des cides, environ 30 km/h, qui pourront faire aussi pendant la journée, avec ben rafale qui est capable d'atteindre jusqu'à les 80 km/h. Dans l'agon et candé au brisant, la mer n'est pas praticable, les pour vin bien mauvais, ben gros la houle, depuis sud-ouest qui pourra atteindre 4 à 6 mètres. Ben la houle là, capable aussi d'atteindre ben la côte, surtout dans l'ouest et dans les cides, dans ben l'air marée haute, et capable aussi d'un rat de marée. Et ben sortir en déo brisant et dans ben lagon les fortement déconseillés et les conseillés aussi pour éviter ban la place surtout dans les marées hautes. À 5h41, voilà, c'était les nouvelles du temps pour Maurice et Rodrigue.
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0: 5h passées de 42 minutes. Allez, vos messages sur le 5253-8484. Bonjour, je demande une chanson de Lynn. C'est Coraline de Rodrigue. Bah, écoutez, ce sera calé pour demain matin sans faute. Nous saluons également Jacqueline qui demande une chanson d'Enrico Macias, Mon cœur d'attache. Très bon choix pour moi et mes enfants et la famille. Merci. Donc, je vais caler ça pour demain. Bonne journée à vous. Merci beaucoup. C'est Daniela du côté d'Albion. Et bon mardi et bonne journée à vous tous. Marilyn de Poudre Donc, on salue ce matin Chalet du côté de Beaubassin. Comme d'habitude, on salue Evelyne, Patrice, Laura, Anne-Sophie, Ariel, Valérie, Micheline et Régis, Jennifer, enfin tout ce monde camarade. C'est Jenny, c'est Chalet du côté de Beaubassin. Bon mardi à vous tous, bon pèlerinage à tous ceux qui vont prendre la direction du tombeau du Père Laval. Bon courage à mon fils Linsley et mon mari Silvio qui se prépare pour le taf ce matin. C'est Guillemette de Poudre d'Or. On salue aussi Cynthia du côté de Chemin Grenier qui fait un petit coucou à toute sa famille, également à Ton Renault. Et sans oublier maman Florise. Coucou aux participants et les Award Leaders du Youth Alley Club, c'est Fabrice de Vacoin, mon ami Liette de Grand Gaube, Abine de Olivia, Aline Canou, c'est Marie-Josée Médon de Montagne Blanche ce matin qu'on salue. Merci en tous les cas pour tous vos messages. Le petit souci avec le téléphone a été réglé. Hein, donc les chansons vont être calées pour demain matin. On y va tout de suite pour la pensée du jour.
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0: La paix intérieure demande parfois des adieux silencieux. La paix intérieure demande parfois des adieux silencieux. 5h44.

C'était votre pensée du jour. Baobab, mon île, c'est pour vous ce matin, bon réveil. N'oubliez pas, vers les 5h50 environ, la rubrique agricole proposée par Faré. Mon

Bad Monil, on salue Linda et Gaëtan de Rosebel, Margaret de Rosebel également, Marie-Noël de Baie du Tombeau, Bloodline, ça c'est pour vous sur Arama. 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
1: Chers auditeurs et auditrices, bonjour. Moi, Madame Bissessor de Faré, me pour cause l'eau d'une bonne pratique agricole pour une agriculture durable et bon qualité produit horticole. Hier, nous t'y guettons. Comment nous in regroupe ben principe de bonne pratique agricole en 11 éléments de ressources et ben pratique. Zondi, nous parle en plus de détails dans chaque élément de ressources. Nous guette l'eau, traçabilité et documentation. C'est très important qu'il y ait une traçabilité produit et transparence dans ban activité. Et pour ça, bizarre et non ban documentation ou dossier qui permet de retracer un produit jusqu'à ce site de production. 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Les bizins est accompagné de ban bonne pratique de production

0: 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Ban engrais. 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Par exemple, qui type engrais ou peut servir et en qui quantité. 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Cinquième élément, c'est de l'eau. Bisa a une bonne qualité de l'eau et arrose d'après besoin de plantes et en fonction pluviométrie. Un système d'arrosage qui est efficace est aussi important. Dès l'eau, il y a une ressource bien limitée et nos bisins servent rationnellement. Le sixième élément, c'est protection de culture. Nos bisins énorment une stratégie basée leur lutte intégrée et un suivi régulier de nos ban carreaux. 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Et ça, c'est un aspect bien important. Nous bisa aussi capable respecter délai avant récolte. Tout ça ban pratique là pour aider dans une gestion judicieuse et rationnelle ban pesticides et évite résidus pesticides dans ban produits agricoles. Si vous avez besoin de plus de renseignements, nous avons un bureau à travers l'île. Contactez un officier Faré qui plie près en haut. Merci pour votre écoute, bonne journée et me retrouve demain.
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1: Bonjour, il est 6h.

0: Flash avec Jean-François Lecnic. Bonjour Jean-François.
1: Bonjour Sophie.
2: Bonjour à tous. Le pèlerinage du Père Laval est prévu pour aujourd'hui, à la veille du 162e anniversaire de la mort de ce missionnaire spiritain français, aussi surnommé l'apôtre de Maurice, décédé le 9 septembre 1864. Des milliers de fidèles sont attendus dès ce soir autour de son caveau à Sainte-Croix. Cette année, le rendez-vous est placé sous le thème « Ensemble avec Père Laval pour une société plisis et fraternelle ». Enquête sur les 155 kilos de cannabis saisis à Brapanon à La Réunion. Ravichandra Chimaji et Gulshan Govin ont été identifiés comme des acteurs clés de ce réseau présumé. C'est en tout cas ce que pensent les enquêteurs de la Financial Crimes Commission qui ont également initié des investigations en parallèle avec là-dessous. Des perquisitions ont du reste été effectuées hier dans l'Ouest. Deux bateaux soupçonnés d'être liés au trafic de drogue ont été saisis chez le skipper Ravichandra Chimaji à La Golette. Dans le sillage de cette affaire, Yovisen Govin, le fils de la députée Véronique Le Govin, a été entendu under warning. Les enquêteurs se sont notamment intéressés à la provenance des fonds ayant servi à l'acquisition de sa voiture personnelle. La Cargo Handling Corporation investit 2,7 milliards de roupies dans de nouveaux équipements de manutention au port. L'objectif est d'augmenter le volume de transbordement et de mieux accueillir des navires de plus grande capacité. Le contrat a été attribué à la société chinoise HHMC et les nouveaux portiques devraient être opérationnels à partir de janvier 2028. Cet investissement intervient alors que le port a enregistré au 30 juin un record de plus de 800 000 EVP, des conteneurs équivalents à 20 pieds. L'application Correct permet désormais à chacun d'estimer le montant de la State Age Pension, la SAP, qu'il pourrait percevoir dans les années à venir. Le principe est simple, l'utilisateur indique son année de naissance, puis l'âge auquel il souhaite commencer à recevoir sa pension. Par exemple, une personne âgée de 28 ans aujourd'hui, née en 1998, pourrait toucher autour de 59 000 roupies par mois en 2063, selon l'estimation proposée dans l'application. Et puis une licorne des mers a été filmée à Saint-Brandon, c'est ce que nous apprend Odysseo Foundation. Une observation exceptionnelle puisqu'il n'y en a eu que 60 à travers le monde. Une observation qui met surtout en lumière la richesse encore méconnue de l'archipel. Car au-delà de cette espèce classée en danger critique d'extinction, les regards se tournent désormais vers la protection de Saint-Brandon. Le Saint-Brandon Conservation Trust veut obtenir le statut d'aire marine protégée d'ici 2028 avec des consultations déjà engagées. Voilà, fin de ce flash, on se retrouve à 7h pour le premier grand journal de la matinée.
0: Merci beaucoup Jean-François, venir les nouvelles du temps. Alors aujourd'hui, le temps n'est pas fameux. Un avertissement de forte houle sera en vigueur à Maurice à partir de 10h ce matin et sera valable jusqu'à 16h, jeudi le 10 septembre 2026. Un front froid s'approche des Mascareignes par le sud-ouest et influencera le temps local au cours de la journée. Après le passage de ce système, un fort anticyclone provoquera un temps venteux et froid sur l'île. Le ciel sera mi-couvert ce matin et au cours de la journée, à savoir que le ciel deviendra graduellement nuageux avec des pluies intermittentes qui pourraient être localement modérées. Une baisse relative d'environ 3 degrés est attendu dans la température

0: Et puis la maximale sera entre 19 et 22 degrés sur les hauts et entre 24 et 27 degrés sur les régions côtières. Le temps sera nuageux durant la nuit avec des pluies intermittentes parfois modérées. La température minimale sera entre 15 et 17 degrés sur les hauts et entre 19 et 22 degrés sur les régions côtières. Le vent qui soufflera du secteur est, du secteur sud plutôt à environ 30 km/h se renforçant davantage au cours de la journée avec des rafales pouvant atteindre les 80 km/h dans certains endroits. Le public est conseillé d'être prudent lors des manœuvres en hauteur et sur les routes en raison de vents de travers. La haute mer deviendra progressivement très forte avec des houles et la hauteur des vagues sera de 4 à 6 mètres. Ces houles pourraient provoquer des raz de marée, en particulier lors des marées hautes, et pourraient entraîner des inondations côtières, surtout dans les zones de basse altitude à l'ouest et au sud. Il est fortement conseillé aux pêcheurs, aux plaisanciers et au public en général de ne pas sortir en mer et à l'heure des marées hautes, de ne pas s'aventurer sur les plages. Conseil pratique, donc les usagers de la route sont priés d'être très prudents car la visibilité sera considérablement réduite durant les pluies et surtout dû à des poches de brouillard. Marée haute à 12h08 et à 23h24, marée basse à 5h35 et à 17h59, le lever du soleil à 6h13 pour Maurice et le coucher à 18h02.
1: Pour Rodrigue, la situation générale, un avertissement de forte houle sera en vigueur à Rodrigue à partir de 10h ce matin et sera valable jusqu'à 16h jeudi 10 septembre. Un front froid s'approche des Mascareignes par le sud-ouest et influencera le temps local à partir de cet après-midi. Après le passage de ce système, fort anticyclone provoquera un temps venteux et froid sur l'île. Donc les prévision pour les prochaines 24 heures, beau temps ce matin, graduellement nuageux cet après-midi avec des pluies intermittentes. Une baisse relative d'environ de 2 degrés est attendue dans la température maximale au cours de la journée. Donc température maximale entre 24 et 26 degrés. Ce soir, il fera entre 18 et 20 degrés à Rodrigue. Le ciel sera nuageux pendant cette nuit avec des pluies intermittentes. Le vent soufflera du secteur sud environ 20 km/h, se renforçant graduellement cet après-midi avec des rafales de 70 km/h. Le public est conseillé d'être prudent lors des manœuvres en hauteur et sur les routes en raison de vents de travers dès cet après-midi. La haute mer deviendra progressivement très forte avec des houles et la hauteur des vagues sera de 4 à 6 mètres. Ces houles pourraient provoquer des raz-de-marée, en particulier lors des marées hautes, et pourraient entraîner des inondations côtières, surtout dans les zones de basse altitude à l'ouest et au sud. Il est fortement conseillé aux pêcheurs, aux plaisanciers, au public en général de ne pas sortir en mer à l'heure des marées hautes et de ne pas s'aventurer sur ces plages. À Rodrigue, la marée sera haute à 11h36 et à 23h32. La marée sera basse à 17h25. Le coucher du soleil est prévu à 17h40. Est-ce qu'il y a des communiqués, Sophie ?
0: Non, pas tout de suite.
1: Pas
0: mais
1: tout de suite. Tout à l'heure. Allez, place à la musique avec Kid Rock et All Summer Long. Bonjour, bienvenue.

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1: Bonjour Sophie.
2: Bonjour Patrice.
1: Bonjour Maurice, bonjour l'équipe, bonjour Rodrigue, bonjour le monde.
2: Hey, bonjour l'équipe du matin.
1: Oui, ça va bien?
2: Oui, vous, ça va?
1: Ça va, oui.
2: Vous avez pu vous reposer?
1: Ben écoutez, après le week-end, le super long week-end, on a pris un petit congé hier pour récupérer du Médène.
2: Ça s'est bien passé. Écoutez, j'ai pas trop voulu poser des questions à Radjif Gumpert parce qu'après, j'aurais pas su comment continuer la conversation. Je dis, laissez-moi, on vous attend arriver mardi. Voilà.
1: Ok. Non, ça s'est bien passé avec la victoire de Rapidash de l'écurie Rameshwar Gajadhar. Super cheval. Mm-hmm. Ouais. Ah, ben alors, après, il y avait beaucoup de monde.
2: Oui, j'ai vu à la télé.
1: Ouais, c'était une très belle journée. La matinale numéro 321, on est mardi, on est le 8 septembre 2026, 250e jour de l'année. Il nous reste 115 jours avant la fin de 2026. Au sommaire de cette émission, comme on est mardi aujourd'hui.
2: Oui, alors écoutez, on aura la question du jour, le sport à 6h30. Mm-hmm. L'horoscope, il y a 25 ans jour pour jour avec Reza Dulli Mahmoud. En deuxième partie. Alors hier, on n'avait pas notre rubrique économie. Par contre, aujourd'hui, ça y est, Kamlesh Bakouri est de retour, oui. Et puis, on aura le taux de change. On aura la tribune. Et puis, je ne sais pas si on...
1: Non, je ne pense pas. Parce qu'on n'a pas de course ce samedi. Donc, je pense que Mekraj...
2: Et ça reprend quand
1: C'est la semaine prochaine. D'accord. C'est le week-end prochain. Je pense que Mekraj va prendre un petit jour de congé aujourd'hui.
2: Tout à fait, bien mérité. Et puis, on aura le Tech Talk avec Meling. En dernière partie, l'interview, la matinale. Regard sur l'histoire et la programmation. Télé et radio.
1: Oui, comme cadeau, on va en parler dans quelques instants, chers amis. Par contre, l'éphéméride du jour, David Willis, Lewis, mm-hmm. Le chanteur de Atlantic Star, en fait, c'est 68 ans. Écoutez un extrait. 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

0: C'était en 1987, chers amis, que Atlantic Star sort ce morceau qui a pour titre Always. Et puis, la grande Pink.
1: Oui, Rose.
0: Alessia Beth Moore, en fait, aujourd'hui, c'est 47 ans. Plus de 135 millions de disques vendus. Écoutez.

0: Et puis il nous a fait See You Again aux côtés de Charlie Puff qu'on écoutera tout à l'heure. Aujourd'hui c'est la journée
1: internationale de l'alphabétisation.
0: Oh oui, c'est aussi la fête des...
1: La fête des Adriens et des Adriennes. Moi je connais un Adrien, on le salue s'il nous écoute ce matin.
0: Ouais, moi je connais plusieurs les Adriens. Donc bonne fête à vous, chers amis. La musique revient avec Fun. Bonjour.

0: Karinou, Madame Kras Masala.
1: Ça, on dit des, hein? On confie ça, on confie.
0: Oui.
1: Madame Roscari.
0: Ben normal. L'élème, ça fait la vie de Marissé. On a des cadeaux pour vous, chers amis.
1: Oui, alors si aujourd'hui, quelqu'un de votre entourage fête son anniversaire de naissance ou de mariage.
0: Ok. Peu importe quel anniversaire. Hein.
1: Oui, ça peut être... vous avez par exemple fait 20 ans dans un travail.
0: Ouais, exactement, ouais, ça c'est cool ça.
1: Vous voulez accueillir la famille qui vient d'ailleurs à Maurice avec un gâteau, peu importe, à vous de voir. Ouais. Si un gâteau, ça se mange pour n'importe quelle occasion. Donc vous envoyez les messages WhatsApp 52 53 84 84 ou vous nous appelez sur le 402 80 80. Alors, il y a un gâteau offert par Carrefour, une bouteille de Pure Heaven, mais aussi un soin, donc offert par Pranaskin et Laser Clinic. Donc, c'est un voucher de 1500 roupies pour un soin visage Hydraglow de 40 minutes. Donc, ça veut dire que du l'anniversaire, vous faites une beauté, une coiffeuse, fait les ongles, pour les femmes. Hein. Après, allez, on va aller dîner tranquille.
0: Ouais. Hein? Bons affaires. Et puis on a un cadeau pour notre blind test, deux billets d'entrée pour le siècle Zavata, et aussi on a pour notre quiz deux billets d'entrée pour la grande finale de Fortis Beauty World Miss India Worldwide Mauritius.
1: Oui, c'est ce samedi, le 12 septembre
0: au Trianon Convention Center. Voilà, vous savez tout. On écoute The Police and Every Breath You Take.

0: La question du jour signée à Shibachu,
1: oui,
0: Sophie.
1: Pourquoi? Oui. Certaines régions sont-elles régulièrement frappées par des inondations, mm-hmm, alors que d'autres le sont beaucoup moins?
0: Non,
1: c'est bon de savoir.
0: Ouais. Ouais, c'est bon de savoir. Moi, j'aimerais bien aussi savoir pourquoi le soleil se lève à Rodrigue avant.
1: Oui.
0: Ça se lève à Maurice, on est tout proche, mais mm-hmm, il y en a jusqu'à 30 minutes
1: ce sera
0: décalage.
1: Peut-être la prochaine question.
0: Ouais. Mm. Allez, on écoute Shibachu.
2: Pourquoi certaines régions sont-elles régulièrement frappées par des inondations alors que d'autres le sont beaucoup moins? Plusieurs facteurs peuvent l'expliquer. D'abord, la géographie. Les pays situés près des côtes, des rivières ou dans des zones basses sont naturellement plus exposés. Ensuite, les fortes pluies, les cyclones ou encore la montée du niveau de la mer peuvent faire rapidement augmenter les risques. Mais il y a aussi l'activité humaine. Avec l'urbanisation, les sols sont de plus en plus recouverts de béton et l'eau s'infiltre moins facilement. Lorsque les systèmes de drainage sont insuffisants, l'eau peut alors rapidement s'accumuler. Et avec le changement climatique, les épisodes de fortes pluies deviennent plus intenses dans plusieurs régions du monde.

0: de billets d'entrée pour la grande finale.
1: Oui.
0: C'est ce samedi 12 septembre au Trianon Convention Center.
1: Alors, écoutez bien la question. Comme il y a eu les courses, le Maiden dimanche dernier. La question, alors selon vous, quel cheval a remporté le Maiden?
0: Oui.
1: Alors, réponse A, Aiko Aiko. Réponse B, A Horse With No Name. Ou C, Rapidash.
0: À vos téléphones, chers amis, 402 80 80 52 53 84.
1: 84. Alors écoutez bien les trois réponses. Réponse A, c'est Aiko Aiko.
0: Ouais.
1: B, A Horse With No Name. Ou C, Rapidash. Voilà.
0: Voilà. Tout simplement. Tout simplement. Donc, on attend vos appels ou vos messages. Tout de suite, le sport.
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1: Il a passé de 31 minutes, le sport avec Marine Résidu. Bonjour Marine.
3: Bonjour Sophie, bonjour Patrice.
0: Bonjour Marine.
3: Et bonjour à tous. Cas de dopage allégué concernant l'haltérophile Dorian Madanamoutou. Une enquête a déjà été initiée au niveau fédéral. Une nouvelle analyse a été demandée. C'est ce que nous a indiqué hier après-midi Yovin Gadine. Le président de la Fédération mauricienne d'haltérophilie a aussi précisé ne pas pouvoir faire de déclaration sur ce cas actuel. Il a toutefois souligné que Dorian Madanamoutou bénéficie de la présomption d'innocence tant que sa culpabilité n'est pas établie. L'haltérophile, de son côté, rejette ces accusations et assure ne pas avoir pris de produits compromettants. Jonathan Corrette, assistant entraîneur national, a pour sa part expliqué qu'après la réception des résultats du laboratoire, un board d'écoute devrait se tenir dans les prochains jours. Je vous rappelle que selon les informations communiquées par la RADO, l'haltérophile mauricien a été contrôlé positif au trenbolone, un stéroïde anabolisant interdit par l'Agence mondiale antidopage, l'AMA. Les résultats de cette analyse ont été communiqués le 21 août dernier. En football, après le match nul lors de la manche aller du premier tour préliminaire de la Ligue des champions de la CAF, la Cure Waves mettra le cap demain matin sur l'Afrique du Sud pour le match retour face aux Orlando Pirates. Certes, le 0-0 de dimanche dernier à Côte d'Or est flatteur, mais il démontre tout de même le potentiel des champions de Maurice. Il faudra maintenant confirmer samedi. Écoutez Jérôme Thomas, l'entraîneur de la Cure Waves SC.
4: Après ça match 0-0 à domicile, et on pensait un bon jeu, on gagne certaine confiance. Là, nous pouvons travailler la récupération et surtout remotiver le bon jeu, surtout travailler mentalement parce que nous attendons un match vraiment compliqué en Sud-Afrique. Nous respecter Orlando Pirates, c'est un grand club au niveau d'Afrique et maintenant nous pouvons jouer, nous va tout, nous pouvons profiter de toutes nos chances qui nous gagnent dans le match et nous faire le maximum.
3: Je vous rappelle que la manche retour entre Orlando Pirates et la Cure Waves se jouera ce samedi 12 septembre à 17h, heure de Maurice. En Espagne, suite et fin hier de la quatrième étape de la Liga, Getafe et Celta Vigo se quittent sur un nul, un partout. Elche s'incline 2-3 face à la Real Sociedad. En Italie, la Serie A, lors de la troisième journée, Cagliari 1, Lecce 0, Udinese 1, Lazio 2. Sinon, l'événement en ce mardi, c'est le retour des passionnantes nuits européennes. La Ligue des champions revient. Le coup de la première journée de la Ligue de phase de Ligue sera ce soir au programme 6 duels. Le choc de la soirée se joue à Madrid. Le Real reçoit l'Inter Milan avec un historique largement favorable aux meringues. 4 victoires consécutives face aux Italiens en Ligue des champions. Au Portugal, Porto accueille Manchester City. Les Dragons n'ont jamais battu les Citizens en 4 confrontations avec 3 défaites et un nul. À Bruges, place à la revanche, le club Bruges reçoit Aston Villa après un succès, 2 défaites face aux Villains la saison dernière. Parmi les autres affiches, Dortmund-Villarreal, Lille-Bétis, Athènes-Lask. Et avec le retour de la Ligue des champions ce soir, les débats reprennent, tout comme les grandes attentes des passionnés de football. Du Morne à Chamarel, nous sommes allés à la rencontre des Mauriciens pour savoir quelle équipe ils voient aller loin cette saison et surtout qui ils imaginent soulever la prestige coupe au bout de l'aventure. Réaction.
5: Alors, il y a pas mal d'équipes, dont le Real, le Bayern, mais pour moi, personnellement, j'ai fait le choix du cœur, Manchester, que voilà, on fera.

Ça c'est Irma, chers amis, le titre Nobody Wins. On a une question pour vous pour repartir avec deux billets d'entrée pour le Canma Miss India World Mauritius.

0: un beau parcours et peut-être soulever la coupe.
1: Alors, par rapport à Liverpool, il y a beaucoup de histoires. On pensait que je suis encore un peu joueur, mais il sort le manager de cela. Mais après, il y a un petit temps aussi pour améliorer. Il va win pareil, et c'est un bon résultat.
2: Moi, mon club est international, le meilleur club de l'Angleterre en ce moment. Dernière fois, il fait un tir à l'autre tir penalty, Patti Bizin met Gabriel. Vous pensez qu'il pourrait venir?
3: Bon, mon équipe qui finit préparée, on a Bayern de Munich, Real Madrid. Ça va dans ce pour là pour maintenir quatre bonnes équipes qui peuvent dans ce pour mis là-dedans. Vous pensez qu'à Real Madrid, que Real Madrid c'est l'équipe effective en Kobo, Barcelone ne me pense pas. PSG ne me pense pas que PSG là que tu étais l'infinaliste au pays, car c'est l'IPD descend.
4: Prenez vos paris, qui aura raison? Réponse le 5 juin 2027. Et voilà, fin de ce journal. À vous Sophie et Patrice.
5: Merci beaucoup Marine pour les nouvelles. On va vous retrouver après le journal de 7h.
6: La musique revient avec Carly Rae Jepsen, à venir les avis d'obsèques.

Les avis d'obsèques ont le prix d'annoncer le décès de Monsieur Maurice Hervé Rohan Mathieu Ross. Monsieur Maurice Hervé Rohan Mathieu Ross, âgé de 26 ans. Le convoi sortira de chez ses grands-parents, Monsieur et Madame Brune Carpenen, à Saint-Joseph, Grand Gobe, aujourd'hui à 9h30, pour se rendre en église de Saint-Michel à Grand Gobe et de là au cimetière l'incinérateur de Darutti. Le décès de Madame Anne-Marie Marceline Domingue. Madame Anne-Marie Marceline Domingue, née Adèle, habitant numéro 60, avenue des Ibis, Morcel-Mansodnac, 4 bornes, est âgée de 75 ans. Le convoi sortira de la chapelle ardente des Liensons à Beaubassin aujourd'hui à 10h30 pour se rendre en l'église de Saint-Jean à 4 bornes.

de la Haut Cimetière de Petit Bel Air à Maillebourg. Le décès de Monsieur Krishen Munisormi, aussi connu sous le nom de Timanik, âgé de 37 ans, le convoi sortira de chez sa mère, Dolly Munisormi, au numéro 5 Marygold, résidence Valigi, Port-Louis, aujourd'hui à 11h pour se rendre au crématoire de Les Salines à Cassis à Port-Louis. Le décès de Madame Siouami Ramsamy, née Kouroubdos, aussi connue sous le nom d'Alia Pushpa, âgée de 83 ans, le convoi sortira de chez son fils, Vela Ramsamy, au numéro 121, avenue Ollier Rosil, aujourd'hui à 13h30, pour se rendre à l'incinérateur de Gandhi à Palma, 4 bornes. Le décès de Monsieur Elvis Balou, aussi connu sous le nom de Serge, âgé de 62 ans, le convoi sortira de son domicile à Royal Road, à Petite Rivière, aujourd'hui à 14h30, pour se rendre à l'église de Saint-Cœur-de-Marie à Petite Rivière et de là au cimetière de Petite Rivière. Le décès de Monsieur Pascal Prince-Libonne, âgé de 38 ans, le convoi sortira de son domicile à Chemin d'Église à Notre-Dame, aujourd'hui à 15h, pour se rendre en l'église de Notre-Dame de la Délivrandre et de là au cimetière de Bois-Marchand. Le décès de Monsieur Florian Lucas Racine, âgé de 19 ans, le convoi sortira de chez sa mère, Marie-Hélo Racine, à Avenue Rose, à Cazenoyal, aujourd'hui, pour se rendre dans l'église de Mater de l'Orosa à Cazenoyal, et de là au cimetière de Rivière-Noire. L'heure vous sera communiquée ultérieurement. Le décès de Monsieur Clifford Benjamin François, habitant numéro 25 Sharon Street à Cassis, âgé de 77 ans. Le convoi sortira de chez son épouse, Madame Brigitte Babé, au numéro 25 Sharon Street à Cassis, demain à 14h15 pour se rendre dans l'église anglicane de Saint-Pierre à Cassis et de là au cimetière de Gébert, Les Salines. Et le décès de Madame Mary Jane Joanna Désirée, née Leboeuf, habitant numéro 39 rue Clément Charroux à Beaubassin, est âgée de 48 ans. Le convoi sortira de la chapelle ardente de Mourat à Petite Rivière et les détails vous seront communiqués ultérieurement. Nos sympathies aux familles endeuillées.

0: Aujourd'hui, c'est l'anniversaire de David Lewis, le chanteur de Atlantic Star. Il fête aujourd'hui ses 68 ans. Atlantic Star avec le morceau phare sorti en 1987. Le titre Always à venir, l'horoscope. Oui, le temps de...
1: Oui, petit retard pour les béliers.
0: Allez,
1: et
0: les béliers.
1: Voilà, petit retard et grande confusion sont au programme ce matin. Les béliers, vous retrouverez vos esprits en fin de journée.
0: Les taureaux.
1: Alors, le début de semaine vous inspire un renouveau, vous avez envie de changement.
0: Les gémeaux.
1: Ouvrez vos oreilles, votre entourage vous envoie des signaux.
0: Les cancers.
1: Au travail, vous êtes submergé par les propositions. N'attendez pas le burn-out pour demander de l'aide.
0: Oui, les lions.
1: Il y a du grabuge dans votre vie sentimentale, les lions. Tentez de remettre de l'ordre dans tout ça.
0: Les vierges.
1: Vous vous questionnez sur vos choix, vous visez la perfection, coûte que coûte.
0: Oui, les balances.
1: Un défi de taille vous attend, prenez votre courage à deux mains, vous en êtes capable.
0: Les scorpions.
1: Alors surveillez vos propos, les scorpions, car toute vérité n'est pas bonne à dire.
0: Les sagittaires.
1: Vous êtes freinés dans vos projets, car trop d'idées se baladent dans votre tête, pesez le pour et le contre.
0: Les capricornes.
1: Vos projets méritent un investissement à temps plein, arrêtez avec la demi-mesure.
0: Les Verseaux.
1: Alors vous êtes penseur, les Verseaux, c'est une qualité que vous mettez à profit.
0: Oui, et les Poissons.
1: De bonnes nouvelles que vous n'attendiez plus vous seront apportées très bientôt.
0: Le tout dernier Taïk qui vient à Maurice là.
1: Oui, c'est ce qu'on a entendu, ouais, du moins.
0: Une fille.
1: Bah non, il a chanté certainement. C'est pas gentil.
0: Fou de toi, c'est le titre. Écoutez.

0: Taïk et Fou de toi sont tout derniers singles qui va sûrement chanter le 3 octobre.
1: Fou
0: de Sophie. Allez,
1: Reza du Lima Mode qui nous ramène en 2001. Mm-hmm. D'accord. Alors, ce qui s'est passé, écoutez, les titres, on vous donne que les titres. Alors, Air Mauritius, Libéralisation des ondes, Kadhafi Ouzir et Poursuivi en cours.
0: On écoute Reza du Lima Mode.
2: Le 8 septembre 2001, Air Mauritius. Des dirigeants de la compagnie d'aviation nationale sont accusés d'avoir encaissé une somme de 25 millions de roupies. Ils auraient bénéficié de l'aide d'un cadre de Rogers. C'est le syndicaliste Jack Bislal qui aurait envoyé une lettre au directeur général de la compagnie pour l'en informer. Selon les informations obtenues, trois dirigeants actuels ainsi que l'ancien président directeur général seraient visés. Bislal prétend détenir des pièces à conviction, dont un rapport d'audit interne d'Air Mauritius. Libéralisation des ondes. La voie se dégage pour les radios libres puisque deux contraintes importantes viennent d'être supprimées. L'Independent Broadcasting Authority a en effet pris la décision d'assouplir les conditions d'octroi de licences radio. Les opérateurs devraient de ce fait bénéficier d'une plus grande liberté au niveau des langues et de la publicité. Kadhafi Ouzir poursuivi en cours. 9 mois après son arrestation, Kadhafi Ouzir, le dénonciateur de l'escadron de la mort responsable du triple attentat de la rue Goraïsac en 1996, est actuellement poursuivi en cours. 3 chefs d'accusation pèsent actuellement contre lui. Il a été trouvé en possession illégale d'armes à feu et de munitions. Il est aussi accusé de mettre en danger des vies humaines.

0: Ça, c'est Eurythmics, chers amis. Et Sweet Dreams, on a un cadeau pour vous. On a qui en ligne ?
1: René de Rosebelle.
0: René, bonjour.
2: Bonjour, bonjour madame, bonjour monsieur.
0: Bonjour René, ça va bien ?
2: Pour la grâce de Dieu.
0: Ah, essayez.
1: René, tous les jours, les bonnets comme ça ?
2: Oui, 4h30 tous les jours.
1: Marché, qui vous faites vous ?
2: Moi, mon habitude, je travaille dans les sangs, sans rester dans l'habitude.
0: Oh, d'accord, ok. Que ça, tu es travailleuse ?
2: Établissement
0: Rosebelle, terrible, ouais.
1: Là, vous êtes en vacances permanent ?
2: Non, retraité.
1: Ah, retraité, d'accord.
0: Ça aime ça,
1: vacances permanent.
0: Non, là, ça aime ça.
2: Oui.
1: Et qui vous fait comme ça de la journée ?
0: Oh, Kipou.
1: Oui,
2: de la journée, moi, occupé ma maison parce que mon madame est décédée, mon banzo,
0: okay.
2: Tu sais, moi, occupé moi-même.
1: Ouais. Où est-ce que cuit, ça, là ?
2: Oui, tout moi-même,
1: vous faites. Ou pas un petit club, tu vois ?
2: Oui, moi, allez, oui,
1: jouer un petit
2: senior, oui.
1: Waouh, ben c'est bien. Mais guette là, si vous voulez envoyer une place, là, c'est moi, vous avez donné la réponse.
0: Ouais. Allez, question.
1: Alors, René, dis-nous, quel cheval a remporté le Méden, donc c'était dimanche dernier ? Réponse A, Aiko Aiko. Réponse B, A Horse With No Name. Ou réponse C, Rapidash.
2: Réponse C, Rapidash.
0: Oui. Vous ne guettez les coups, ça ?
2: Oui, moi, je guette la télévision, moi, guette, oui. On parle,
0: je guette la télévision. Dis-moi une plainte, défoncez pas ce pays, là-bas.
2: Moi, je guette ça, moi, tu capes, je dis tout là-bas.
1: La vérité, vous pouvez pas dire le map ou perdre dans son boss. C'est vrai.
0: Il se capes, je dis le hobby de tout.
1: Ouais.
0: Non, mais il est super à l'écoute. Et Pierre Coronet offre une bien bonne rapidash.
2: Oui.
0: Bravo.
2: Oui.
1: Ben écoutez, merci beaucoup d'avoir participé avec nous ce matin. Alors, on vous offre justement
0: René qui repart ce matin.
1: C'est deux billets d'entrée pour la grande finale de Fortis Beauty. Donc Miss India Worldwide Mauritius. Alors c'est ce samedi 12 septembre à 19h30 au Trianon Convention Center. Voilà, donc René qui a parlé Andy Moon avec vous.
2: Oui.
0: Oui, parce qu'il y a des billets.
1: Voilà.
0: Profitez, et moi, dis-moi, nous, allez,
1: exactement.
0: Faire un petit détour.
2: Oui, et un petit du monde dans la vie.
0: Non. Oui, c'est vrai.
1: Ah, c'est un plaisir. Mais parce que mon dieu, où ça ?
0: Ouais.
1: Où dieu, nous ? Non, mais bizarre. En tout cas, on a parfaitement raison.
2: Oui.
1: Et ben, profitez bien de ce samedi,
0: et
1: ok ? Et passez un bon moment. Bonne journée
0: merci
1: à vous.
0: René.
2: À vous aussi. Merci
0: beaucoup.
2: Bonne journée à vous aussi.
0: Allez, à venir le journal présenté par Jean-François Lecning. On se retrouve tout à l'heure.
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1: Belle matinée, il est 7h.

0: Le journal avec Jean-François Lecning. Bonjour Jean-François.
1: Bonjour Sophie, bonjour à tous.
0: Et les titres ?
1: Enquête sur les 155 kilos de cannabis saisis à La Réunion. La FCC identifie Gulshan Govin, l'époux de la députée Véronique Le Govin, comme un des deux acteurs clés de ce réseau présumé. La Cargo Handling investit 2,7 milliards de roupies dans de nouveaux équipements de manutention au port. L'objectif est d'augmenter le volume de transbordement et d'accueillir des navires de plus grande capacité. Etihad Airways pourrait-elle bientôt poser ses avions à Maurice ? Rien n'est encore acté, mais la possibilité est désormais sur la table. Une nouvelle liaison qui pourrait en tout cas accentuer la concurrence entre les grandes compagnies aériennes du Golfe. Et puis pèlerinage du Père Laval, des milliers de pèlerins marcheront ce soir en direction de Sainte-Croix pour se recueillir chez la tombe de ce missionnaire français décédé il y a 162 ans. Mais d'abord l'enquête sur les 155 kilos de cannabis saisis à Brapanon, à La Réunion. Ravindra Chimadji et surtout Gulshan Govin ont été identifiés comme des acteurs clés de ce réseau présumé. C'est en tout cas ce que pensent les enquêteurs de la FCC, la Financial Crimes Commission, qui ont initié des investigations en parallèle avec l'ADSU. Des perquisitions ont été effectuées hier dans l'Ouest par la Commission. Deux bateaux soupçonnés d'être liés au trafic de drogue ont été saisis chez le skipper Ravindra Chimadji à La Golette. Dans le sillage de cette affaire, Yovisen Govin, fils de la députée Véronique Le Govin, a été entendu under warning. Et les enquêteurs se sont notamment intéressés à la provenance des fonds ayant servi à l'acquisition de sa voiture personnelle. Il a été autorisé à rentrer chez lui après son audition. La Cargo Handling Corporation investit 2,7 milliards de roupies dans de nouveaux équipements de manutention au port. L'objectif est d'augmenter le volume de transbordement et de mieux accueillir des navires de plus grande capacité. Le contrat a été attribué à la société chinoise HHMC et les nouveaux portiques devraient être opérationnels à partir de janvier 2028. Cet investissement intervient alors que le port a enregistré au 30 juin un record de plus de 800 000 EVP, les équivalents 20 pieds. Selon la direction, la hausse des revenus permet aujourd'hui de financer ces équipements sans avoir recours à un emprunt. L'objectif est désormais de dépasser le million d'EVP au plus tard en 2029. Ghassan Dorsami, Managing Director de la CHCL, au micro de Kunal Gozi.
2: En décembre 2024, en cause de tout connaît, le port est dans un état déplorable. Un navire peut attendre 7 à 8 jours pour accoster et tiena man surcharge pour un conteneur qui vient de Maurice. C'est une surcharge jusqu'à 1500 dollars par conteneur dans les maritimes qui mettaient parce que le bateau qui peut attendre. Aujourd'hui, il n'y a aucun temps d'attente dans le navire. Et d'ailleurs, tout le combat maritime tire dans la surcharge. Et aussi, le fret de l'Asie à Maurice, il baissait de 50%. Avant, pour un conteneur, tu peux prendre, dans les maritimes, tu peux demander 7000 dollars pour venir de Maurice. Aujourd'hui, il est bien moins que 50%. Preuve, c'est que la compagnie maritime peut demander augmenter le volume. Si nos performances ne sont pas bonnes, c'est pas pour venir.
1: C'était Ghassan Dorsami, le Managing Director de la Cargo Handling Corporation. L'application Correct permet désormais à chaque citoyen d'estimer le montant de la SAP, la State Age Pension, qu'il pourrait percevoir dans les années à venir. Le principe est simple. L'utilisateur indique son année de naissance, puis l'âge auquel il souhaite commencer à percevoir sa pension. Par exemple, une personne âgée de 28 ans aujourd'hui, née en 1998, pourrait toucher autour de 59 000 roupies par mois en 2063, selon l'estimation proposé dans l'application. Écoutez Adrien Valère.
3: Le calcul prévoit une hausse annuelle projetée de 3,5% en tenant compte de l'évolution attendue du coût de la vie sur la base de l'objectif d'inflation à moyen terme de la Banque de Maurice. Des montants supplémentaires sont également prévus à certains âges, notamment à 75 ans, 90 ans et 100 ans. Et peu importe votre âge aujourd'hui, que vous ayez 20, 40, 60 ou 65 ans, vous pouvez utiliser l'outil pour avoir une estimation. Le ministre des TIC, Avinash Ramtohel, explique le fonctionnement.

0: si vous nous mentionnez qu'il y a une personne qui peut déjà gagner une pension, non, il n'y a pas pour toucher là-dedans. Et ben, qui pour gagner une pension maintenant, qui naît à partir de 1966, par exemple, c'est ça va une personne qui est concernée, et ben, jeune aussi concerné, parce qu'ils vont vous trouver à quel âge vous êtes capable de gagner une pension et qui montant je peux gagner. Sa application-là, il y a pas une tarification qui bizarre sur le montant qui peut être payé et les clés qui montant-là, il paraît fixe. Montant-là, il évolue avec les temps.
1: Il invite donc les Mauriciens à se rendre sur l'application Correct et à utiliser la fonction SAP Estimate pour vérifier leurs propres projections. Le ministre précise également que pour ceux qui perçoivent déjà leur pension, rien ne sera déduit de leur allocation actuelle.
0: Il faut nous mentionner qu'il y a une personne qui peut déjà gagner une pension, non, il n'y a pas pour toucher là-dedans. Et ben, qui pour gagner une pension maintenant, qui naît à partir de 1966, par exemple, c'est ça va une personne qui est concernée, et ben, jeune aussi concerné parce qu'ils vont vous trouver à quel âge vous êtes capable gagner pension et qui montant je peux gagner. Sa application-là, il y a pas une tarification qui bizarre sur le montant qui peut être payé et les clés qui montant-là, il paraît fixe. Montant-là, il évolue avec les temps.
1: Pour le ministre Avinash Ramtohel, l'objectif est surtout de permettre au public de mieux comprendre ce qu'il pourrait percevoir à l'avenir.
2: La compagnie Etihad Airways pourrait-elle bientôt poser ses avions à Maurice? Rien n'est encore acté, mais la possibilité est désormais sur la table. Le Premier ministre, le docteur Navin Ramgoolam, a indiqué que le gouvernement d'Abu Dhabi manifeste depuis quelque temps son intérêt pour que la compagnie desserve Maurice, mais des discussions doivent maintenant être engagées. Une nouvelle liaison qui pourrait renforcer la connectivité de l'île, mais surtout accentuer la concurrence entre les grandes compagnies aérienne du Golfe. Le point avec Achib Achou.
3: Pour l'heure, ce n'est encore qu'un projet, mais l'intérêt du gouvernement d'Abu Dhabi pour qu'Etihad Airways desserve Maurice est bien réel. Le Premier ministre, le docteur Navin Ramgoolam, l'a confirmé. Cette possibilité s'inscrit dans la volonté de Maurice de revoir sa politique d'accès aérien pour être mieux connecté aux marchés internationaux. Etihad est la compagnie nationale des Émirats Arabes Unis et dessert aujourd'hui plus de 120 destinations à travers le monde via son hub d'Abu Dhabi. La compagnie Emirati offrira une connectivité accrue aux voyageurs et un accès élargi à de nouveaux marchés touristiques. Cette arrivée intensifierait aussi la concurrence face aux transporteurs déjà bien établis comme Emirates et Qatar Airways, favorisant des tarifs plus compétitifs et un meilleur service pour les passagers. En contrepartie, cette ouverture risque aussi de fragiliser Air Mauritius en captant des parts de marché sur certains itinéraires clés. Tout l'enjeu des autorités, notamment à travers le futur National Aviation Council, consistera donc à dynamiser le secteur sans compromettre la compagnie nationale. Bien qu'aucune date ne soit fixée, ce projet reflète l'ambition de mieux intégrer Maurice aux grands flux aériens internationaux.
2: Achib Achou, le pèlerinage du Père Laval débute aujourd'hui à la veille du 162e anniversaire de la mort de ce missionnaire spiritain français, aussi surnommé l'apôtre de Maurice, décédé le 9 septembre 1864. Des milliers de fidèles sont attendus dès ce soir autour de son caveau à Sainte-Croix. Cette année, le rendez-vous est placé sous le thème « Ensemble avec Père Laval, point de société, plaisis et fraternel ». Mais au-delà du rassemblement religieux, que signifie réellement cette marche vers Sainte-Croix? Le père Gérard Soulivoine y voit un geste qui dépasse les frontières d'une seule religion. Il s'est exprimé au micro de Shailene Yaben.
4: Le pèlerinage, c'est justement rappeler que nous ne sommes pas installés dans cette vie-ci, mais que nous sommes en marche vers quelque chose d'autre. Et c'est pourquoi le mot pèlerinage est toujours très important dans tous les courants culturels, dans tous les courants religieux. Et bon, nous connaissons à l'île Maurice ces grands mouvements de pèlerinage, en particulier celui de Mahashivaratri, qui rassemble des pèlerins qui viennent des quatre coins de l'île, qui marchent pendant des jours pour se retrouver dans un lieu sacré, un grand bassin, où les chrétiens, eux, surtout les catholiques, et parfois aussi les non-chrétiens, se retrouvent autour de la marche pour la fête du Père Laval dans la nuit du 8 au 9. Là aussi, c'est comme une sorte d'exercice de dévotion pour rappeler que nous quittons tout, nous ne sommes pas encombrés, nous ne sommes pas rattachés, fixés quelque part, mais nous sommes en marche pour rencontrer Dieu, Dieu qui vient à notre rencontre. Voilà.
2: C'était le père Gérard Soulivoine. Une licorne des mers a été filmée il y a quelques mois au large de Saint-Brandon. C'est ce que nous apprend Odysseo Foundation. Une observation exceptionnelle puisqu'il n'y a eu que 60 observations à travers le monde. Elle met en lumière la richesse encore méconnue de l'archipel, car au-delà de cette espèce classée en danger critique d'extinction, les regards se tournent désormais vers la

0: protection de Saint-Brandon. Le Saint-Brandon Conservation Trust veut obtenir le statut d'aire marine protégée d'ici 2028 avec des consultations déjà engagées. Léa de Oliveira, porte-parole du projet et programme manager à Odysseo Foundation, nous explique l'importance de cette observation. Elle répond à Shailene Irben.
1: La découverte de la raie aigle ornée à Saint-Brandon, c'est vraiment une bonne nouvelle, car à l'échelle mondiale, on recense seulement 60 observations documentées. Et qu'est-ce que ça nous dit finalement à propos de Saint-Brandon? C'est que c'est un endroit encore certes relativement isolé et sous-étudié, mais que surtout, il reste encore beaucoup à découvrir là-bas. Et quelque part, la raie ornée, elle devient un peu cette ambassadrice de toutes ces espèces qu'on n'a pas encore découvertes. Et ça nous amène à réfléchir et à se dire qu'il faut protéger Saint-Brandon sur le long terme. Et les actions, elles commencent pas forcément à Saint-Brandon. Les actions à Maurice ont aussi un impact. Chaque action individuelle faite à Maurice pour la protection des océans permet de protéger Saint-Brandon, car comme on le sait, tous les océans sont interconnectés.
0: RM1, 7h11, tout de suite, le journal des sports de Marine Résidus. Marine, bonjour.
2: Bonjour.
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2: Bonjour Jean-François et bonjour à tous. Cas de dopage allégué concernant l'haltérophile Dorian Madana Mutu. Une enquête déjà été initiée au niveau fédéral. Une nouvelle analyse a été demandée. C'est ce que nous a indiqué hier après-midi Yovin Gadin, le président de la Fédération mauricienne d'haltérophilie, qui a aussi précisé ne pas pouvoir faire de déclaration sur ce cas actuel. Mais il a toutefois souligné que Dorian Madana Mutu bénéficie de la présomption d'innocence tant que sa culpabilité n'est pas établie. L'haltérophile, de son côté, rejette ces accusations et assure ne pas avoir pris de produits compromettants. Jonathan Corrette, assistant entraîneur national, a pour sa part expliqué qu'après la réception des résultats du laboratoire, un board d'écoute devrait se tenir dans les prochains jours. Je vous rappelle que selon les informations communiquées par la RADO, l'haltérophile mauricien a été contrôlé positif au trenbolone, un stéroïde anabolisant interdit par l'Agence mondiale antidopage, l'AMA. Les résultats de cette analyse ont été communiqués le 21 août dernier. En football, après le match nul lors de la manche aller du premier tour préliminaire de la Ligue des champions de la CAF, la Cure Waves mettra le cap demain matin sur l'Afrique du Sud pour le match retour face aux Orlando Pirates. Certes, le 0-0 de dimanche dernier à Côte d'Or est flatteur, mais il démontre tout de même le potentiel des champions de Maurice. Il faudra maintenant confirmer samedi. Écoutez Jérôme Thomas, l'entraîneur de Q-Waves SC.
4: Après ça match 0-0 à domicile, et me pensais un bon jeu, une certaine confiance. Là, nous pouvons travailler la récupération et surtout remotiver bon jeu, surtout travailler mentalement, parce que nous attendons un match vraiment compliqué en Sud-Afrique. Nous respecter Orlando Pirates, c'est un grand club au niveau d'Afrique, et maintenant nous pouvons jouer, nous va tout, nous pouvons profiter de toutes nos chances qui nous gagner dans le match et nous faire le maximum.
2: Je vous rappelle que la manche retour des Orlando Pirates et la Cure Waves se jouera ce samedi 12 septembre à 17h, heure Maurice. Ensuite, Espagne, suite et fin hier de la 4e étape de la Liga. Getafe et Celta Vigo se quittent sur un nul 1 partout. Elche s'incline 2-3 face à la Real Sociedad. En Serie A italienne, lors de la 3e journée, Cagliari 1, Lecce 0, Udinese 1, Lazio 2. Sinon, l'événement de ce mardi, c'est le retour des passionnantes nuits européennes. La Ligue des champions revient. Le cours de la première journée de la phase de Ligue sera joué ce soir. Au programme, 6 duels. Le choc de la soirée se joue à Madrid. Le Real reçoit l'Inter Milan avec un historique largement favorable au Merengue. 4 victoires consécutives face aux Italiens en Ligue des Champions. Au Portugal, Porto accueille Manchester City. Les Dragons n'ont jamais battu les Citizens en 4 confrontations avec 3 défaites et 1 nul. À Bruges, place à la revanche, le club Bruges retrouve Aston Villa après un succès 2 défaites face aux Villains la saison dernière. Parmi les autres affiches, Dortmund-Villarreal, Lille-Betis, AEK-Athènes, LOSC. Et avec le

0: Retour de la Ligue des Champions ce soir, les débats reprennent, tout comme les grandes attentes des passionnés de football. Du Morne à Chamarel, nous sommes allés à la rencontre des Mauriciens pour savoir quelle équipe ils voient aller loin cette saison et surtout qui ils imaginent soulever la prestige coupe au bout de l'aventure. Réaction.
1: Alors, il y a pas mal d'équipes, dont le Real, le Bayern, mais pour moi, personnellement, j'ai fait le choix du cœur, Manchester, que voilà, on fera un beau parcours et peut-être soulever la coupe.
2: Alors, par rapport à Liverpool, il y a beaucoup de bonnes histoires. On pensait que je vais suivre encore un peu joueur, mais une sorte de manager, tu vois là, mais après, il y a besoin d'un petit temps aussi, pour améliorer. Il va win par un secours pour un résultat.
3: Moi, mon club est Arsenal, le meilleur club de l'Angleterre en ce moment. Dernière fois, une fin de série, le tir penalty, Patty Bizin met Gabriel. Vous pensez qu'il pourrait venir?
4: Bon, man, l'équipe qui me finit préparée, on a Bayern Dominique, Real Madrid, ça va dans ce poula pour maintenir quatre bonnes équipes qui peuvent dans ce poula en Milan. Vous pensez qu'à Real Madrid, que Real Madrid, c'est l'équipe effectif en Kobo, Barcelone ne me pense pas. PSG ne me pense pas que PSG, là, que tu étais, l'infinaliste au pays, car c'est l'IP descend.
0: Prenez vos paris, qui aura raison? Réponse le 5 juin 2027. En cyclisme, le maillot rouge actuel de la Vuelta, Enric Mas et Juan Ayuso seront les cartes maîtresses de l'Espagne pour la course en Ligue des Championnats du Monde prévue le 27 septembre à Montréal, au Canada. Chez les Belges, Remco Evenepoel sera l'une des grandes têtes d'affiche et l'un des favoris au titre mondial en l'absence de Tadej Pogacar. Chez les femmes, Lotte Pokepi sera la principale candidate au maillot arc-en-ciel. En tennis, à l'US Open, Elena Rybakina s'est finalement qualifiée pour les quarts de finale en dominant Naomi Osaka 6-1-6-4. La Kazakhstanaise se rapproche aussi du sommet du classement mondial. Elle n'est plus qu'à une victoire pour s'assurer la place de numéro 1 mondial à l'issue de l'US Open. Au revoir et voilà, fin de ce journal. Restez à l'écoute sur RM1.
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1: Juste avant, c'était Wiz Khalifa aux côtés de Charlie Puth, See You Again. On a des communiqués du Central Electricity Board ce matin. Alors, les abonnés de Tamarin, habitants dans les environs d'avenue Marlin, morcellement Investors, ils sont avisés que la fourniture d'énergie sera interrompue entre 8h30 et 16h, demain mercredi le 9 septembre, en raison des travaux urgents qui seront effectués sur le réseau électrique. Et puis, les abonnés de La Golette, habitant les environs de Morcellement La Flèche, morcellement Grande Case Noyale, ils ont avisé que la fourniture d'énergie sera interrompue entre 8h30 et 16h le jeudi 10 septembre. Le CEB qui avise les abonnés de Cantorel, dans le périmètre de Route Royale, Le Cou, Road et les chemins avoisinants, que la fourniture d'énergie sera interrompue de 9h à 14h, demain mercredi le 9 septembre. Les abonnés du village de Saint-Martin, Baie-du-Cap et Choisy, ils sont avisés que la fourniture d'énergie sera interrompue le jeudi 10 septembre entre 9h et 15h. Et puis, un dernier communiqué pour les abonnés du village de Riambel Coast Road. Ils sont avisés que la fourniture d'énergie sera interrompue demain mercredi, le 9 septembre, entre 9h et 15h, en raison des travaux d'entretien qui seront effectués sur le réseau électrique. Ces fournitures qui seront rétablies sans préavis à l'achèvement des travaux, le CEB s'excuse auprès de sa clientèle affectée par ces coupures.
2: Merci Sophie. Tout de suite, les nouvelles du temps.
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1: Et on doit voir notre prévisionniste ce matin, monsieur Avinash Douki. Bonjour.
4: Bonjour.
1: Oui,
4: bonjour.
1: Comment allez-vous bien ?
4: Ça va bien.
1: Allez, dites-nous, aujourd'hui, on a dû se couvrir, hein, parce qu'il fait un peu froid quand même. Allez-y pour les nouvelles.
4: Eh bien, bonjour à tout le monde, auditeurs. Donc, comme situation, le NEN, Warning Gros, la route, en vigueur brûle. Il vous prend les faits à partir de 10h ce matin. Il est valable jusqu'à 16h, jeudi 19 septembre. Sinon, le NEN prend froid. Qui vous traverse l'île au cours de la journée. Et aussi, après le passage de la frontière, nous prenons un front anticyclone qui vous occasionne un étang venteux et froid sur Maurice. Prévision pour aujourd'hui, donc ce matin, là, les ciels mi-couverts en général et gagnent des petits grains sur la partie est de l'île. Sinon, au cours de la journée, c'est Nias qui associe à ce front-là qui vous influence les temps, les ciels vont venir graduellement nuageux avec la pluie intermittente et ça va la pluie là, vous êtes capable temporairement et localement être d'intensité modérée, surtout cet après-midi et durant la nuit. Le vent va vous souffler depuis le secteur sud à environ 30 km/h

les personnes ils pourront faire aussi davantage et nous capables également de rafale de l'autre de 80 km par heure, demain on va exploser au cours de l'après-midi. L'état de la mer, donc l'état de la mer est très mauvais avec.

0: s'adresser même au public, pour pas sortir en mer et surtout pas aller promener le bas de la plage à l'heure des marées hautes dans la plage qui se trouve à l'ouest et au sud. Côté température, nous attendons à ce que la maximale l'IPO entre 19 et 22 degrés sur les hauteurs et l'IPO entre 24 et 27 degrés globale de région côtière et la minimale ce soir l'IPO entre 15 et 17 degrés sur les places centrales et l'IPO entre 19 et 22 degrés ailleurs. Donc, puisque c'est le pèlerinage du Père Laval qui est à plein ce jour-ci là, donc un petit aperçu comment les temps pour été dans la région de Sainte-Croix. Donc, on peut attendre qu'au cours de la journée, les temps vont bon, malgré la présence d'un baignage dans les ciels. Toutefois, dans la soirée, durant la nuit, il y a la possibilité qu'il y ait un de l'appli. Ben, l'appli qui peut persister même jusqu'à demain matin. Et aussi, concernant la température, on peut attendre un maximum autour de 27 degrés dans la région de Sainte-Croix. Et la minimale, il faut environ 22 degrés. Le vent, il faut un vent modéré, c'est-à-dire entre 25 à 30 km par heure soufflant du secteur sud. Et nous capables de gagner des vents de rafale de 60-70 km par heure. Donc ça, c'était aperçu du temps dans la région de Sainte-Croix. Et passons à Rodrigue. Donc à Rodrigue aussi, nous avons sa warning gros la houle que vous pouvez aller faire à partir des 10h ce matin. Jusqu'à 16h jeudi. Et comme les temps, c'est du beau temps ce matin chez Rodrigue. Toutefois, nous attendons qu'il est chez une graduellement nuageuse dans l'après-midi avec ma nappe. Et ça, ma nappe-là, je peux continuer à tomber durant la nuit aussi. Le vent est pour souffler depuis le secteur sud, environ 20 km par heure, et il peut renforcer davantage au cours de la journée. Sinon, la mer, moi, je vais mentionner pour Maurice, il peut venir. Graduellement très forte avec ben, un gros la roule de 4 à 6 mètres. Donc, le public dit déconseiller faire une sortie en mer et aussi ne pas promener dans la plage de l'ouest et du sud à l'heure des marées hautes. Passons à Agalega. Donc, Agalega, comme si je vous rassure, il y a un nuage plutôt actif qui peut évoluer dans les parages de l'île. Donc, vous pouvez laisser un nuage chez Agalega aujourd'hui. Avec l'appli qui est capable d'être temporairement d'intensité modérée et aussi nous capable de gagner un débat d'orage isolé. Eh bien, c'est tout comme info météo pour ce mardi. Merci pour votre écoute. Bonne journée à tous. Au revoir et à très bientôt.
1: Merci. Très belle journée à vous également.
2: Oui, à venir, chers amis, la rubrique économique de Kamlesh Bakori. Aujourd'hui, le titre, la transparence des chiffres. Et aussi, bougez pas, notre blind test arrive soon.
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5: Bonjour. La Banque de Maurice est l'une des principales sources de données économiques et financières. Chaque semaine, mois ou trimestre, à une date précise, la Banque centrale nous communique son relevé des indicateurs clés, une analyse de ces indicateurs touchant à tous les aspects de l'économie mauricienne. Ce travail de fourmi effectué par les différents départements du régulateur bancaire nous a d'ailleurs permis d'accéder à un statut de référence dans la dissémination de données officielles. Jeudi 3 septembre, la Banque de Maurice a franchi un palier majeur dans ce monde complexe de collecte et d'analyse de chiffres officiels, ce avec le lancement de la plateforme BOM Stats par le Premier ministre et ministre des Finances Tavindram Goulam. À travers BOM Stats, la Banque de Maurice donne l'accès à toutes les données officielles en sa possession, des chiffres que le public et décideurs pourront télécharger et interpréter. La plateforme BOM Stats reflète l'importance qu'accorde la Banque de Maurice à la promotion d'une meilleure transparence dans la disponibilité des chiffres crédibles. Ce lancement est aussi une première retombée de notre engagement à mettre en pratique les normes SDDS+ du Fonds monétaire international, ce relatives à la dissémination des données. Un cap important dans les 59 années d'histoire de notre Banque centrale.
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0: Madonna, chers amis, back that up on to the beat. Et puis on a eu
1: un featuring.
0: Un featuring de Mami Clune.
1: De Mami Clune, c'est incroyable.
0: Version rap.
1: Rap, oui. Et moi je crois ce qu'il y a dans la chanson en fait. Hein. Ouais. Bravo.
0: Et notre blind test, c'est maintenant, chers amis, pour repartir ce matin.
1: Avec des billets pour le cirque Zavata qui se trouve à Bagatelle. Ouais. Donc un ticket, 700 roupies.
0: Oui, donc
1: et
0: deux.
1: Donc ça deux, fait 1400 roupies.
0: C'est quand même pas mal. Et puis les enfants, la famille aime bien aller au cirque. Il faut répondre, il faut plutôt identifier ce morceau. Donnez-nous le titre de la chanson ou le nom du groupe. Attention, écoutez.
1: Ah.

0: Il fait froid en ce moment.
1: Ouais.
0: Et on a des jeux, des cadeaux.
1: Ouais. 402 80 80, notre numéro de téléphone.
0: Oui, 52 53 84. 84.
1: On attend vos appels ou vos messages, chers amis. La tribune, c'est signé Jean-François Lacning aujourd'hui qui titre sa tribune.
0: Éducation.
1: L'impasse du nivellement. On écoute Jean-François.
2: On nous avait promis un remède miracle. Une bouffée d'oxygène pour libérer nos enfants de l'asphyxie de ce qu'on a longtemps appelé la rat race. Pourtant, 8 ans après l'introduction du nine-year schooling et la grande réforme de l'éducation, le constat est amer. Là où la ministre Lila Davis

0: Dukan voyait une révolution salutaire, beaucoup ne voient plus qu'un système charcuté, dont la lisibilité s'est évaporée au profit d'une complexité bureaucratique. En prétendant soigner les maux de l'école mauricienne, n'a-t-on pas sacrifié une formule qui, malgré ses rides, malgré quelques injustices, avait au moins le mérite de la clarté ? Il est temps de se demander si, à force de vouloir tout changer tout le temps, nous n'avons pas troqué un modèle exigeant mais cohérent contre un labyrinthe éducatif où personne ne se retrouve. Le discours officiel a longtemps fustigé l'élite et la compétition féroce du CPE. Mais soyons honnêtes, le problème de l'éducation à Maurice n'a jamais été l'existence d'une élite. Une élite, au contraire, cela se mérite, cela se construit, et surtout, c'est une nécessité vitale pour chaque secteur d'un pays qui ambitionne de progresser. En voulant gommer cette distinction dès le plus jeune âge, on a affaibli tout un système. Le véritable péché originel du système scolaire mauricien n'était pas la course vers les meilleurs collèges. Son échec résidait ailleurs, dans l'absence d'alternatives crédibles pour les élèves moins bien classés ou en situation d'échec. Au lieu de bâtir des passerelles solides et valorisantes pour ces derniers, on a préféré démanteler une structure qui fonctionnait pour le plus grand nombre sous prétexte de fluidité. L'ancienne formule avait une vertu, la clarté. Une fois le CPE franchi, l'élève et sa famille bénéficiaient d'une visibilité sur 7 ans. Aujourd'hui, le parcours ressemble à un puzzle indéchiffrable. On a remplacé une transition unique par un brassage permanent. Après 3 ans dans un collège régional, l'adolescent, en pleine phase de construction psychologique, est de nouveau jeté dans l'arène pour postuler au meilleur collège. Ce système de transfert en milieu de parcours est non seulement déstabilisant, mais il prolonge l'incertitude. La pression n'a pas disparu, elle a simplement été déplacée vers le grade 9, rendant l'anxiété chronique plutôt que ponctuelle. La promesse d'en finir avec les leçons privées est sans doute le plus grand échec de cette réforme. Tant que les places dans les institutions de prestige resteront limitées, la mentalité ultra-compétitive de la société mauricienne demeurera inchangée. Les parents continuent de financer des cours particuliers dès le primaire, car ils savent que le verdict du grade 9 est tout aussi couperet que celui de l'ancien CPE. Quant à l'Extended Programme, censé remplacer la filière prévocationnelle pour éviter la stigmatisation, il peine encore à convaincre. En forçant des élèves en difficulté à suivre un curriculum académique rigide pendant 4 ans au lieu de 3, on ne fait que retarder l'échéance d'un échec souvent inévitable. Cela, faute d'une véritable filière technique valorisante dès le départ. En voulant éliminer un prétendu goulot d'étranglement, la réforme a surtout créé un flou où tout le monde est perdant. La clarté de l'ancien modèle permettait au moins à chacun de savoir où il se situait. Il est temps de reconnaître qu'un système éducatif performant n'est pas celui qui refuse l'élite, mais celui qui offre une dignité et un avenir à chaque enfant, quel que soit son classement.
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0: 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Aujourd'hui, on est mardi et les mardis, il y a dernier virage. Mais comme il n'y a pas de course cette semaine, petit congé, bien
1: donc,
0: mérité.
1: Donc, c'est dernier Mekraj.
0: Pour Mekraj Viria qu'on va retrouver sûrement vendredi, chers amis, pour la reprise des galeux. Donc, petit repos avant, non, juste après le Méden. On se retrouve dans quelques instants, après ceci. 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

0: Aujourd'hui, c'est l'anniversaire de Pink, oui. Chers amis, elle fête ses 47 ans.
1: Encore jeune.
0: Ah oui, oui, oui. What About Us, ça c'est le titre et ce qu'on aime. À venir, le touch change avec vous, Sophie.
1: Le taux indicatif de vente pour l'euro aujourd'hui à 55 roupies et 26 sous. La livre sterling à 64 roupies et 32 sous. Le dollar américain à 47 roupies et 60 sous. Le rand sud-africain à 3 roupies et 17 sous. Et le dollar canadien à 36 roupies et 46 sous.
0: Oui, à venir, Tech Talk avec Méline Balou qui nous parle d'intelligence artificielle. Découvre l'intelligence artificielle qui découvre de nouveaux supraconducteurs. C'est juste après Kitsch Creek, Blumengarden et Shirin Davis.
1: Good Genoch. Yeah, good enough.
0: Good enough?
1: I think so.
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0: Bonjour et bienvenue dans TechTorque. Les supraconducteurs possèdent une propriété extraordinaire. Lorsque leur température descend suffisamment bas, ils transportent le courant électrique sans résistance et sans perte d'énergie. Zéro perte, zéro chaleur. Les applications sont immenses, des réseaux électriques sans gaspillage, des équipements médicaux plus performants, des ordinateurs quantiques plus efficaces, mais la principale difficulté reste leur découverte. Les éléments chimiques peuvent s'assembler selon des configurations quasi infinies et seule une infime partie d'entre elles devient supraconductrice. Jusqu'ici, les chercheurs procédaient largement par essais expérimentaux. En plusieurs décennies, plus de 7000 matériaux supraconducteurs ont été recensés. Mais très peu avaient été prédits avec précision avant leur synthèse en laboratoire. Un consortium international, coordonné par l'université Aalto en Finlande, vient de changer la méthode. Plutôt que de simuler immédiatement chaque combinaison possible, ce qui serait impossible, les chercheurs ont d'abord utilisé un algorithme d'apprentissage automatique pour éliminer les candidats les moins intéressants. Dans un second temps, des calculs quantiques plus précis ont été appliqués aux matériaux retenus. Cette approche a permis d'identifier deux composés prometteurs. Synthétisés ensuite en laboratoire aux États-Unis, ils ont confirmé leur caractère supraconducteur lors des mesures expérimentales. C'est une preuve de concept décisive. L'apprentissage automatique peut désormais filtrer des ensembles de matériaux jusque-là hors de portée. À terme, cette méthode pourrait permettre d'examiner des milliards de combinaisons. Et peut-être un jour, de découvrir un supraconducteur capable de fonctionner à température ambiante. Ce jour-là, la façon dont nous produisons et consommons l'énergie changera fondamentalement. C'était TechTorque sur RM1.
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2: Doit avoir Reza en ligne, n'est-ce pas?
3: Et tout à fait, de Saint-Pierre. Bonjour.
2: Oui, bonjour Reza.
4: Bonjour Patrice, bonjour Sophie, ça va?
3: Ça va, et
2: bien
3: vous?
2: Merci, et vous Reza, comment allez-vous?
3: Ouais, ça fait longtemps.
4: Après ta médaine là. Des bizarres rapides là.
2: Oui, bizarres rapides, plissé. Si bizarre ou pas.
4: Après ta médaine là.
2: Si ou pas rapide ou pas gagné là. Hein.
4: De Nendas rapide.
2: Oui, exactement. Bien content. On suit bien suivi Mélano, Charles Sandmo, ce soit
4: les dates et visions. Non, mon père ici, malheureusement, mais mon
3: suivi, c'est eux. Oui.
2: Bien sûr.
3: Belle
4: ambiance, hein?
2: Super à l'ambiance, extraordinaire.
4: Ouais, après, bon, l'époque, on a tous à l'ambiance comme ça.
2: Ouais.
3: Bien, les prochains, on fait les tours.
4: Oui, bien.
2: Ça va bien aller
4: là.
2: Bien, prends la famille, camarade.
4: Oui, bien sûr.
3: Sinon, Reza.
4: On va venir là-haut,
2: dans l'eau,
4: ça va.
2: On va venir
4: là-haut.
2: Ok.
4: En même temps, on va
2: venir là-bas,
4: en même temps, on va
2: venir là. Ouais, puis un problème, la prochaine fois, signalez.
3: Exactement.
2: Mais pas nécessaire pour m'aider, hein. N'importe quand.
4: Non, normal.
3: Reza, vous pouvez aller travailler là. Quel est le plan aujourd'hui?
4: Non, là, pour le moment, un petit peu congé, là, un petit peu relax.
3: OK. Oui. Quand on verra bien.
4: Après ta médaine, là, nous relax un peu.
3: Un moment! Reza, pas là, changement, si vous voilà. Pas là, changement, ça. Incroyable, ça.
4: Mais moi, je vis bien extrêmement.
2: Moi, tu ne faisais pas une semaine congé, comme dire.
3: Non.
4: Ouais.
3: Ou des semaines, c'est sûr.
4: C'est un mauvais gré de partie. Un moment.
2: Reza,
4: Avec
2: mes acolytes, ouais. Mekraj et Ashvin. Nenanti extrait. Fais-vous écouter.
3: Ouais. Right.

0: Tu donnes une bonne réponse. Attention, c'est parti.
1: D'accord.
0: Reza, c'est quand vous voulez.
1: Oui, c'est Paradise.
2: Oui,
0: Paradise, bien sûr.
2: Et comment?
0: Et Reza qui repart.
2: Avec ses deux billets pour le cirque Zavata, qui se trouve à Bagatelle. Donc, un ticket qui coûte à 700 pis. Donc, vous avez deux, ça fait 1400. Ben. Bravo.
0: Bravo!
1: Merci beaucoup!
0: Pas loin, non, Nisa, Mosmos, c'est allez,
1: ouais, pas loin, pas loin.
2: Attends, mais c'est pas de loin.
0: Oui, Intimos, c'est vrai, Marie, c'est aillé. Reza, en tout cas, gardez votre bonne humeur.
2: Oui, belle journée à vous.
0: Allez,
1: bonne journée à vous.
2: Merci, bye bye. À venir le grand journal. Et puis, dans l'interview de la matinale aujourd'hui,
0: Ratumina Sitamouni reçoit Jean-Raphaël Neuton, grand maître de la Grande Loge de France. Il est à Maurice dans le cadre d'une conférence publique prévue ce mardi soir à l'amphithéâtre du Mahatma Gandhi Institute à Moka. Ça c'est Coldplay, on se retrouve tout à l'heure.

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1: Belle matinée, bonne route, il est 8h.

0: présenté par Jean-François Lecning. Bonjour Jean-François.
1: Bonjour Sophie, bonjour à tous.
0: Et les titres ?
1: Enquête sur les 155 kilos de cannabis saisis à La Réunion. À son tour, la FCC identifie Gulshan Govin, l'époux de la députée Véronique Le Govin, comme un des deux acteurs clés de ce réseau présumé. La Cargo Handling Corporation investit 2,7 milliards de roupies dans de nouveaux équipements de manutention au port. L'objectif est d'augmenter le volume de transbordement et d'accueillir des navires de plus grande capacité. Etihad Airways desservira-t-elle bientôt Maurice ? Rien n'est encore acté, mais ça en prend le chemin. Des discussions seront en tout cas bientôt entamées avec la compagnie Emirati. Et puis, pèlerinage du Père Laval. Des milliers de catholiques marcheront ce soir en direction de Sainte-Croix pour se recueillir sur la tombe de ce missionnaire français décédé il y a 162 ans. Mais intéressons-nous d'abord à l'enquête sur les 155 kilos de cannabis saisis à Brapanon à La Réunion. Les enquêteurs de la Financial Crimes Commission, qui ont initié des investigations en parallèle avec l'ADSU, ont à leur tour formellement identifié Gulshan Govin, l'époux de la députée Véronique Le Govin, comme un des acteurs clés de ce réseau présumé. Également identifié le dénommé Ravindra Chimaji, skipper de son état, et chez qui une perquisition a été effectuée hier à La Golette. Deux bateaux soupçonnés d'être liés au trafic de drogue y ont été saisis. Par ailleurs, le fils de la députée Le Govin, Yovisen Govin, a été entendu hier under warning. Les enquêteurs se sont notamment intéressés à la provenance des fonds ayant servi à l'acquisition de sa voiture personnelle. Il a été autorisé à rentrer chez lui après son audition. Je vous le disais en titre, la Cargo Handling Corporation investit 2,7 milliards de roupies dans de nouveaux équipements de manutention au port. L'objectif est d'augmenter le volume de transbordement et de mieux accueillir des navires de plus grande capacité. Le contrat a été attribué à la société chinoise HHMC et les nouveaux portiques devraient être opérationnels à partir de janvier 2028. Cet investissement intervient alors que le port a enregistré au 30 juin un record de plus de 800 000 EVP, ce sont les équivalents 20 pieds. Selon la direction, la hausse des revenus permet aujourd'hui de financer ces équipements sans avoir recours à un emprunt. L'objectif est désormais de dépasser le million d'EVP au plus tard en 2029. Écoutez Ghassan Dorsami, le Managing Director de la Cargo Handling.
2: En décembre 2024, en cause de tout connaît, le port est dans un état déplorable. Mon navire peut attendre 7 à 8 jours pour accoster et tiens-là mon surcharge pour mon conteneur qui vient de Maurice. Tiens-là surcharge jusqu'à 1500 $ pour conteneur dans les maritimes qui mettaient parce que bateau peut attendre. Aujourd'hui, il n'y a aucun temps d'attente mon navire et d'ailleurs tout mon compagnie maritime vient tirer mon surcharge et aussi mon fret de l'Asie à Maurice. Une baissée de 50%. Avant, pour un conteneur, tu peux prendre, dans l'année maritime, tu peux demander 7 000 $ pour Ville Maurice. Aujourd'hui, il est bien moins que 50%. Preuve, c'est que la compagnie maritime peut demander augmenter le volume. Si nos performances sont pas bonnes, c'est pas pour venir.
1: C'était Ghassan Dorsami, le managing director de la Cargo Handling. Il répondait à Kunal Gossi. L'application Correct permet désormais à chaque citoyen d'estimer le montant de la SAP, la State Age Pension, qu'il pourrait recevoir dans les années à venir. Le principe est simple, l'utilisateur indique son année de naissance, puis l'âge auquel il a commencé à recevoir sa pension. Par exemple, une personne âgée de 28 ans aujourd'hui, née en 1998, pourrait toucher autour de 59 000 roupies par mois en 2063, selon l'estimation proposée dans l'application. Adrien Valère.
3: Le calcul prévoit une hausse annuelle projetée de 3,5% en tenant compte de l'évolution attendue du coût de la vie sur la base de l'objectif d'inflation à moyen terme de la Banque de Maurice. Des montants supplémentaires sont également prévus à certains âges, notamment à 75 ans, 90 ans et 100 ans. Et peu importe votre âge aujourd'hui, que vous ayez 20, 40, 60 ou 65 ans, vous pouvez utiliser l'outil pour avoir une estimation. Le ministre des TIC, Avinash Ramtohel,

0: explique le fonctionnement.
1: Les bons nous mentionnés qui ont une personne qui peut déjà gagner une pension n'ont rien pas pour toucher là-dedans. Et ben qui pour gagner une pension maintenant, qui naît à partir de 1966, par exemple, c'est ça va une personne qui est concernée, et ben jeune aussi concerné parce qu'ils vont vous trouver à quel âge je suis capable de gagner une pension et qui montant je peux gagner. Sa application là, il y a pas une tarification qui bizarre sur le montant qui peut être payé et les clés à qui montant là n'est pas reste fixe, montant là dit évoluer avec les temps.
0: Il invite donc les Mauriciens à se rendre sur l'application Correct et à utiliser la fonction SAP Estimate pour vérifier leurs propres projections. Le ministre précise également que pour ceux qui perçoivent déjà leur pension, rien ne sera déduit de leur allocation actuelle.
1: Les bons nous mentionnent qu'il y a une personne qui peut déjà gagner une pension, n'ont rien pas pour toucher là-dedans. Et ben qui pour gagner une pension maintenant, qui naît à partir de 1966, par exemple, c'est ça va une personne qui est concernée, et ben jeune aussi concernée parce qu'ils vont vous trouver à quel âge, ils sont capables pour gagner une pension et qui montant je peux gagner. Sa application-là, il y a pas une tarification qui bizarre sur le montant qui peut être payé et les clés à qui montant-là n'est pas reste fixe, montant-là dit évoluer avec les temps.
0: Pour le ministre Avinash Ramtohel, l'objectif est surtout de permettre au public de mieux comprendre ce qu'il pourrait percevoir à l'avenir.
2: Un sujet d'Adrien Valère. La compagnie Etihad Airways pourrait-elle bientôt poser ses avions à Maurice? Rien n'est encore acté, mais la possibilité est désormais sur la table. Le Premier ministre, le docteur Navin Ramgoolam, a indiqué que le gouvernement d'Abu Dhabi manifeste depuis quelque temps son intérêt pour que la compagnie desserve Maurice, mais des discussions doivent maintenant être engagées. Une nouvelle liaison qui pourrait renforcer la connectivité de l'île, mais aussi accentuer la concurrence entre les grandes compagnies aériennes du Golfe. On fait le point avec Achibachou.
3: Pour l'heure, ce n'est encore qu'un projet, mais l'intérêt du gouvernement d'Abu Dhabi pour qu'Etihad Airways desserve Maurice est bien réel. Le Premier ministre, le docteur Navin Ramgoolam, l'a confirmé. Cette possibilité s'inscrit dans la volonté de Maurice de revoir sa politique d'accès aérien pour être mieux connecté aux marchés internationaux. Etihad est la compagnie nationale des Émirats Arabes Unis et dessert aujourd'hui plus de 120 destinations à travers le monde via son hub d'Abu Dhabi. La compagnie Emirati offrira une connectivité accrue aux voyageurs et un accès élargi à de nouveaux marchés touristiques. Cette arrivée intensifierait aussi la concurrence face aux transporteurs déjà bien établis comme Emirates et Qatar Airways, favorisant des tarifs plus compétitifs et un meilleur service pour les passagers. En contrepartie, cette ouverture risque aussi de fragiliser Air Mauritius en captant des parts de marché sur certains itinéraires clés. Tout l'enjeu des autorités, notamment à travers le futur National Aviation Council, consistera donc à dynamiser le secteur sans compromettre la compagnie nationale. Bien qu'aucune date ne soit fixée, ce projet reflète l'ambition de mieux intégrer Maurice aux grands flux aériens internationaux.
2: Achibachou, le pèlerinage du Père Laval débute aujourd'hui à la veille du 162e anniversaire de la mort de ce missionnaire spiritain français, aussi surnommé l'apôtre de Maurice, et décédé le 9 septembre 1864. Des milliers de fidèles sont attendus dès ce soir autour de son caveau à Sainte-Croix. Cette année, le rendez-vous est placé sous le thème « Ensemble avec Père Laval pour une société plisis et fraternelle ». Mais au-delà du rassemblement religieux, que signifie réellement cette marche vers Sainte-Croix? Le père Gérard Sullivan y voit un geste qui dépasse les frontières d'une seule religion. Il répond à Shailene Yaben.
4: Le pèlerinage, c'est justement rappeler que nous ne sommes pas installés dans cette vie-ci, mais que nous sommes en marche vers quelque chose d'autre. Et c'est pourquoi le mot pèlerinage est toujours très important dans tous les courants culturels, dans tous les courants religieux. Et bon, nous connaissons à l'île Maurice ces grands mouvements de pèlerinage, en particulier celui de Mahashivaratri, qui rassemble des pèlerins qui viennent des quatre coins de l'île, qui marchent pendant des jours pour se retrouver dans un lieu sacré, un grand bassin, où les chrétiens, eux, surtout les catholiques, et parfois aussi les non-chrétiens, se retrouvent autour de la marche pour la fête du Père Laval dans la nuit du 8 au 9. Là aussi, c'est comme une sorte d'exercice de dévotion pour rappeler que nous quittons tout, nous ne sommes pas encombrés, nous ne sommes pas rattachés, fixés quelque part, mais nous sommes en marche pour rencontrer Dieu, Dieu qui vient à notre rencontre. Voilà.
2: Des licornes de mer ont été aperçues il y a quelques mois au large de Saint-Brandon. C'est ce que nous apprend Odysseo Foundation. Une observation exceptionnelle puisqu'il n'y a eu que 60 observations à travers le monde. Une observation qui met surtout en lumière la richesse encore méconnue de l'archipel, car au-delà de cette espèce,

0: classée en danger critique d'extinction. Les regards se tournent désormais vers la protection de Saint-Brandon. Le Saint-Brandon Conservation Trust veut obtenir le statut d'aire marine protégée d'ici 2028 avec des consultations déjà engagées. Léa de Oliveira, porte-parole du projet et programme manager à Odysseo Foundation, nous explique l'importance de cette observation.
1: La découverte de la raie aigle ornée à Saint-Brandon, c'est vraiment une bonne nouvelle, car à l'échelle mondiale, on recense seulement 60 observations documentées. Et qu'est-ce que ça nous dit, finalement, à propos de Saint-Brandon? C'est que c'est un endroit encore, certes, relativement isolé et sous-étudié, mais que surtout, il reste encore beaucoup à découvrir là-bas. Et quelque part, la raie ornée, elle devient un peu cette ambassadrice de toutes ces espèces qu'on n'a pas encore découvertes. Et ça nous amène à réfléchir et à se dire qu'il faut protéger Saint-Brandon sur le long terme. Et les actions, elles commencent pas forcément à Saint-Brandon. Les actions à Maurice ont aussi un impact. Chaque action individuelle faite à Maurice pour la protection des océans permet de protéger Saint-Brandon, car comme on le sait, tous les océans sont interconnectés.
0: La raie ornée, c'est évidemment la licorne des mers. Léa de Oliveira répondait à Shaili Niabon. RM1, 8h passées de 12 minutes, c'est la fin de ce journal. Merci à Martine qui m'a accompagné ce matin à la réalisation. À la technique, c'était Yodji Romenso. À suivre l'interview de la matinale.
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2: Bonjour à toutes et à tous, bienvenue dans l'interview de la matinale au micro Rajmila Sitamoni. Nous nous intéressons ce matin à la franc-maçonnerie, un univers qui reste encore méconnu, mais qui suscite aussi des questions. Mon invité est Jean-Raphaël Neuton, grand maître de la Grande Loge de France. Il animera ce mardi soir au Mahatma Gandhi Institute à Moka une conférence publique intitulée « Osez pousser les portes ». Nous parlerons notamment de l'initiation maçonnique, de ses dimensions intellectuelles et spirituelles et éthiques, mais aussi de la place de la franc-maçonnerie dans la société et à Maurice. Jean-Raphaël Neuton, bonjour et merci d'être avec nous.
3: Bonjour, merci de votre invitation.
2: Jean-Raphaël Neuton, pour tous ceux qui nous écoutent ce matin, comment expliqueriez-vous c'est quoi être franc-maçon en 2026?
3: Ça se tient en quelques mots. C'est considérer que demain peut être meilleur qu'aujourd'hui. Et c'est considérer que chacune et chacun d'entre nous peut être meilleur demain qu'il ne l'est aujourd'hui. Une fois qu'on a dit ça, on a dit l'essentiel. Nous sommes des êtres joyeux et remplis d'espérance.
2: Donc votre conférence sera « Osez pousser les portes », une initiative que vous avez lancée l'an dernier

0: pourquoi avoir choisi ce thème et quelles sont finalement les portes que vous invitez le public à ouvrir?
1: Vous avez tout à fait raison. Depuis un an, le thème des conférences que je fais partout dans le monde, c'est « Oser pousser les portes ». Alors, les gens sont dans un premier temps un peu surpris. Qu'est-ce qu'il veut dire par là? On sait parfaitement ouvrir les portes d'une maison ou d'un studio de radio et de télévision. En fait, il y a beaucoup plus derrière cela. Il y a d'abord oser pousser ses propres portes, c'est-à-dire accepter de se découvrir soi-même. Et puis, il y a oser rencontrer l'autre. Parce que il se trouve que les êtres humains sont des êtres sociaux et qu'ils ont besoin des autres pour pouvoir vivre de manière équilibrée. Et puis, c'est enfin accepter de ne pas être dans un monde de certitudes et de pouvoir découvrir en permanence d'autres choses. Oser pousser les portes de la connaissance, des questions que nous nous posons les uns les autres, et faire en sorte que nous soyons, vous et moi, des femmes et des hommes en mouvement, et pas des hommes immobiles.
0: Découvrir en permanence, donc la franc-maçonnerie est entourée de beaucoup de mystères et parfois de fantasmes. Qu'est-ce qui est vrai et est-ce qui relève plutôt de l'imaginaire collectif?
1: Longtemps, la franc-maçonnerie s'est crue protégée par le secret qui l'entourait. Et puis nous vivons dans une époque folle, avec les réseaux sociaux, enfin les réseaux dits sociaux, et le secret est devenu péjoratif. Parce qu'on se dit, il cache des choses. Et c'est la raison pour laquelle j'ai mis en place une politique d'ouverture au monde. Et désormais, quand je me déplace, je fais des conférences publiques, comme j'en ferai une tout à l'heure ici à l'île Maurice. Je rencontre des journalistes, merci encore de votre invitation, de manière à ce que nous puissions expliquer nous-mêmes qui nous sommes, sans laisser des malfaisants le dire à notre place. Alors, dans les fantasmes récurrents, on va en citer deux, trois. D'abord, si nous avions tous les pouvoirs de la Terre, si nous étions omnipotents, ça se saurait et ça serait bien agréable. Et puis, on a parfois des candidatures dans lesquelles on nous dit « je veux devenir riche ». Si on a une forme de richesse, elle est intellectuelle, elle est philosophique. Mais nous n'avons pas les recettes pour transformer le plomb en or. Ça, c'était dans les temps anciens. Et puis, au-delà du pouvoir et de l'argent, qui sont des grands fantasmes, il y a aussi l'idée que tout ceci puisse s'apparenter à une forme de sorcellerie. Pas du tout. Nous sommes des êtres rationnels. Les premiers pas de la franc-maçonnerie, c'est le siècle des Lumières. C'est le 18e siècle. Le siècle de ce qu'on appelle la raison. La critique, la capacité à se poser des questions. Et donc, nous sommes très exactement l'opposé de la sorcellerie. Et puis enfin, mais ça sera peut-être l'occasion d'une autre question de votre part, certains nous comparent parfois à une secte.
0: Exact.
1: Et il y a deux différences essentielles entre une secte et nous. Dans une secte, c'est très facile d'y rentrer. Et c'est très, très compliqué d'en sortir. Nous, c'est très compliqué de nous rejoindre parce que nous ne prenons que des personnes de qualité. En revanche, si jamais vous n'êtes pas content du travail que vous faites avec nous, eh bien partez, on ne vous retiendra pas.
0: Justement, donc vous parlez de l'initiation maçonnique sera aussi discutée durant la conférence publique. Donc, qu'est-ce qu'une initiation et qu'est-ce qu'elle apporte à celui qui la reçoit?
1: D'abord, de manière plus large, nous ne sommes pas les seuls à pratiquer une forme d'initiation. Et je pense en particulier à nos frères et sœurs africains qui pratiquent l'initiation, souvent d'ailleurs simplement au moment clé du passage de l'enfance à l'âge adulte. Et il y a dans le monde un très grand nombre de sociétés humaines dans lesquelles ce passage d'un état à un autre donne lieu à une forme d'initiation. Il en est de même chez nous. Nous considérons l'initiation comme une forme de passage entre ce moment où... Tiens, je vais vous poser une question. Êtes-vous franc-maçon?
0: Non.
1: Vous ne l'êtes pas. Vous êtes donc à nos yeux ce que nous appelons une profane. Vous n'avez pas été

et initié. Imaginons qu'un jour, vous vous disiez, mais finalement, tout mis bout à bout, j'ai rencontré le grand maître de la Grande Loge de France, ce qu'il me dit m'intéresse, je suis peut-être intéressé par devenir franc-maçon. La clé entre avant et après

0: d'essayer de vous comporter de manière humaine dans des sociétés qui, parfois, il faut bien le reconnaître, sont un peu chaotiques.
1: Donc, vous parlez d'une forme de passage. Quand on dit une forme de passage, c'est aussi lié au rite et au symbole. Donc, pourquoi les utiliser justement pour transmettre quelqu'un à réfléchir sur lui-même ?
0: Il y a plusieurs questions dans votre question. D'abord, qu'est-ce qui fait bouger les choses de l'intérieur ? Une obligation ? Certainement pas. Un décret ? Certainement pas. Non, ce qui fait beaucoup bouger de l'intérieur un être humain, c'est les émotions. Et une initiation, des initiations, c'est une succession d'émotions qui sont des moments bouleversants et qui vous permettent d'avancer. Nous avons dans nos rituels une très belle formule et qui dit ceci, je vais vous confier un secret maçonnique. Deviens ce que tu es. Et ça démontre bien que, parfois, on ne se connaît pas soi-même. Et qu'il faut accepter de se découvrir dans ce que l'on a de meilleur, et puis également dans ce que l'on a de moins bon, pour essayer de faire prospérer le meilleur, et puis de gommer un peu les aspects négatifs. Eh bien, c'est tout ça qui représente l'effort que l'on vous demande de faire, pour vous-même et pour les autres. Et ce moment clé où vous vous dites « c'est décidé, je me lance, je le fais », c'est ce passage d'initiation. Mais je veux vous dire également que la méthode de travail qui est la nôtre, qui s'appelle un rite, en l'occurrence pour nous le rite écossais, est un rite en 33 degrés. Et que le passage d'un degré à l'autre, c'est une nouvelle initiation. Et que pour des gens comme moi qui ont atteint des degrés importants, eh bien, en fait, on passe notre vie à s'initier et à découvrir de nouveaux champs d'exploration. Et l'on voit bien que cet engagement est l'engagement de toute une vie. C'est ça qu'il a de passionnant.
1: Donc, on a mentionné secret à plusieurs reprises. Donc, il y a aussi la discrétion. Donc, comment faire la différence entre un secret et la discrétion quand il s'agit de la franc-maçonnerie ? Combien peut-on en dire et combien, à quel point on doit se limiter aussi ?
0: Je vois que vous avez travaillé votre sujet, parce que c'est une question essentielle. Longtemps, on a considéré que tout était secret. Et puis, petit à petit, on a vu que ce secret avait des conséquences négatives, parce qu'il provoquait des imaginations destructrices au sujet de ce que nous sommes. Alors, on s'est posé la question de se dire, mais quelle est la part de ce qui est vraiment secret, et qu'est-ce que nous pouvons dévoiler ? Eh bien, en fait, nous pouvons dévoiler beaucoup. Je serais presque tenté de dire l'essentiel. Je viens de vous donner la philosophie de la recherche. Mais je pourrais également vous inviter, et je le fais, devant vos téléspectateurs, à venir visiter l'un de nos temples. De manière à ce que vous vous rendiez compte de ce qu'il y a à l'intérieur. C'est riche de symboles, de figures, d'allégories. Et vous allez vous rendre compte que finalement, ce qu'on appelle un temple maçonnique, c'est ni plus ni moins qu'une salle de réunion qui ressemble d'ailleurs beaucoup au Parlement anglais. Plutôt que d'être une salle de concert comme on les connaît par ailleurs. Et donc on s'est dit, mais ça c'est pas secret. Les rituels sont-ils secrets ? Pas du tout. Vous allez sur Internet, vous allez dans toutes les bonnes librairies et vous allez les découvrir. Et c'est la raison pour laquelle souvent, j'invite les journalistes à venir nous voir dans nos temples en leur disant « Ben regardez, voyez, rien de particulier, rien de suspect, rien qui ne puisse porter le flanc à la critique. » Alors vous allez me dire « Mais alors qu'est-ce qui reste de secret ?» Eh bien en fait, il reste quelque chose que l'on ne peut pas raconter. C'est cette émotion bouleversante qui va s'emparer de vous au moment de cette initiation. Et l'on considère que cette émotion va vous transformer. Elle va vous transformer positivement. Mais est-ce que je peux raconter ce qu'a été mon initiation et vous le dire ? Je peux utiliser des mots, mais vous vous en rendrez compte jamais. Je peux imaginer que demain vous soyez initié et que l'on vous demande ici dans cette même radio de raconter votre initiation. Vous raconterez, mais celui qui l'a pas vécu, en fait, il peut pas comprendre. Et l'on voit bien que la partie la plus secrète, c'est en fait l'indicible, le non racontable, ce qui relève de l'intime.

0: intime, de votre intimité, de cette capacité que vous avez à vous transformer de l'intérieur. C'est ça, le fond du secret. Le reste, on peut en parler.
1: Donc, Jean-Raphaël Neuton, la franc-maçonnerie encourage ses membres à penser autrement, mais est-ce qu'ils doivent aussi remettre en question leurs propres convictions ?
0: Je ne peux pas vous parler des autres obédiences maçonniques. Parce que, voyez-vous, la maçonnerie, c'est comme les radios. Il y a des obédiences maçonniques de la même manière qu'il y a des radios. Et s'agissant de notre obédience, qui s'appelle la Grande Loge de France, et qui a des loges dans le monde entier, et des filles obédiences dans le monde entier, nous avons une particularité extrêmement importante. C'est ce que l'on appelle la liberté de conscience et le respect de la liberté de conscience. Cela veut dire quoi ? Cela veut dire que je respecte ce que vous pensez au plus intime et vous, vous respectez ce que je pense. Ce qui signifie quoi ? Vous êtes protestante, catholique, musulmane, juive, animiste, libre penseuse, vous croyez en rien, on s'en fiche. C'est votre croyance personnelle. Et personne ne vous fera le reproche de votre croyance ou de notre non-croyance. Et il en est de même pour tous ceux qui nous rejoignent. Ils savent qu'en venant chez nous, ils auront ce respect absolu. Et ça, c'est d'une richesse immense. Parce qu'à partir de cette idée de liberté de conscience, on a le respect de l'autre comme une valeur sacrée. Et puis, il y a une deuxième valeur auquel nous croyons beaucoup. Je suis bien certain qu'autour de vous, y compris dans votre métier de journaliste, on passe son temps à vous dire « naturellement, vous êtes sûr de vous ». Et vous vous sentez obligé de répondre « naturellement, je suis sûr de moi ». Bien nous, c'est tout l'inverse. Quand vous allez venir nous voir, si vous venez nous voir, on vous dira « est-ce que vous doutez ?» C'est bien si vous doutez. Parce que nous, on préfère ceux qui se posent des questions plutôt que ceux qui sont sûrs d'eux et qui croient tout connaître. Quelqu'un qui croit tout connaître, quelqu'un qui est rempli de certitude, il avance pas. En revanche, quelqu'un qui se pose des questions, alors oui, il nous intéresse. Parce qu'à partir du moment où il se pose des questions, alors il va aller chercher les réponses. Ça veut dire que cette personne-là, femme ou homme, devient une femme ou un homme en mouvement, et non pas une femme ou un homme immobile, pétri de certitude et qui n'avance pas dans la vie. Voilà, c'est tout ça de cheminement qui est le nôtre et dont nous sommes très heureux.
1: Donc la franc-maçonnerie est souvent associée au milieu politique, économique et au cercle de pouvoir. Donc comment réagissez-vous à ceux qui la considèrent comme un réseau permettant à ses membres de s'entraider et favoriser leurs intérêts ?
0: Nous avons très souvent, des candidatures où l'on nous dit « je veux devenir puissant, je veux devenir riche ». Et on leur dit « si vous voulez devenir puissant, faites de la politique. Si vous voulez devenir riche, devenez banquier. » Nous, ça, on ne sait pas faire. La richesse qui est la nôtre est une richesse humaine. Maintenant, je ne veux pas éluder votre question. Il y a évidemment des dérives. Et il y a en particulier des obédiences, nous les connaissons. On taira leur nom, par élégance. Dans lequel on retrouve des personnalités qui sont surtout intéressées par le pouvoir et par l'argent. S'agissant de la Grande Loge de France et des filles de la Grande Loge de France dans chacun des pays du monde, la particularité que nous avons est celle d'une pratique de notre méthode de travail qui est dite spiritualiste. Nous travaillons sur les choses de l'esprit. Et par ailleurs, nous considérons que chacun d'entre nous agit dans la société de manière individuelle. J'ai un de mes très bons amis qui est Zoroastre. C'est un persan, un iranien. Et il dit, en fait, les qualités d'un franc-maçon, c'est comme le parfum d'une fleur. Ça doit se sentir, ça doit se répandre autour de soi sans que ça se voie. C'est ça que nous faisons. Et je ne manque jamais, quand on me pose cette question, de citer deux ou trois francs-maçons célèbres de la Grande Loge de France.

0: On a eu, par exemple, un des noirs les plus célèbres de France, il s'appelle Gaston Monnerville. Il a battu le record de la présidence du Sénat, la deuxième plus grande chambre parlementaire française, Grande Loge de France. Nous avons eu, et les femmes lui en sont reconnaissants, l'un de mes prédécesseurs, il s'appelait Pierre Simon, médecin, gynécologue obstétricien. C'est lui qui a été le conseiller de ce qu'on a appelé les lois Veil, c'est-à-dire Simone Veil, avec les lois d'émancipation féminine, le droit à l'avortement en France, le droit au planning familial. Il était grand maître de la Grande Loge de France et en même temps conseiller de Simone Veil. Et puis plus récemment, on a eu quelqu'un, peut-être jusqu'ici en avez-vous parlé, Arnaud Beltrame, qui était un colonel qui a donné sa vie en échange d'un otage à l'occasion d'une prise d'otage terroriste. Et il a donné sa vie, mais il l'a perdue puisqu'il a été assassiné. Il faisait partie d'une loge qui s'appelle la loge Joseph Bonaparte à la Grande Loge de France. Cela montre ce qui on est et ce que l'on fait quand on est un initié. En revanche, si vous voulez exercer une forme de pouvoir ou si vous voulez aller chercher de l'argent, ne vous trompez pas de porte. Les portes, les nôtres, sont pas faites pour ça.
1: Et comment vit-on la franc-maçonnerie au quotidien ?
0: Ah, c'est une vaste question. D'abord, elle nous différencie de ce que nous sommes dans la vie profane, c'est-à-dire la vie de tous les jours, la vie du siècle, avec trois ou quatre petites différences que je vais vous soumettre, et puis vous allez me dire si vous vous y reconnaissez ou pas. Le roi Amazon, on vit dans un monde matérialiste. Eh bien nous, de temps en temps, nous essayons de privilégier l'esprit sur le matériel, l'immatériel sur le matériel. Ensuite, on vous demande en permanence d'aller vite. Faites en sorte que cette interview se termine à bonne date. C'est du temps court, c'est du zapping. Nous, on essaye de se mettre dans le temps plus long. On vit dans une société qui est une vie très superficielle. Vous passez votre temps, vous, moi, tout le monde, à croiser des gens en leur disant « ça va, toi, ça va, moi, ça va, toi, ça va ». On ne se dit rien. Nous essayons d'être dans la profondeur, de dire des choses qui nous engagent. Et puis enfin, je vous l'ai expliqué tout à l'heure, nous, la première chose qu'on pose à ceux qui nous rejoignent, est-ce que tu doutes? Est-ce que tu te poses des questions? Si tu te poses des questions, alors t'es fait pour nous rejoindre. Parce que on a une mauvaise nouvelle. On n'a pas de réponse. Mais on a une excellente nouvelle. On va t'aider à te poser les questions. Eh bien, c'est sur ces quatre éléments-là qui font qu'à longueur de journée, dans la vie de tous les jours, moi en face de vous, par exemple aujourd'hui, eh bien, je suis animé de ces valeurs, de ces vertus. Et j'essaye, autant que faire se peut, d'être un homme dont j'espère ceux qui m'entourent disent bah, « c'est un homme bien, c'est un homme bon, c'est pas un abruti qui oublie l'autre autour de lui. Il y pense, il le voit, il le remarque, et s'il peut l'aider, il l'aide. »
1: Et pour terminer, Jean-Raphaël Neuton.
0: Déjà ?
1: Si ce... J'aurais aimé avoir plus de temps avec vous pour en parler. Et pour terminer, si ce soir, à Moka, une personne qui ne connaît absolument rien à la franc-maçonnerie vient vous écouter et se demande encore pourquoi elle devait pousser les portes, qu'aimeriez-vous lui dire et aussi à ceux qui sont toujours sceptiques ?
0: Osez. Osez. Parce qu'à la différence d'une secte, à la différence d'un milieu clos, fermé, les loges de la Grande Loge de France sont un milieu ouvert. Vous venez, ça vous plaît, vous restez et vous resterez parce que c'est un parcours exceptionnel, génial, et qu'on a l'occasion de rencontrer des personnes que l'on ne rencontrerait jamais ailleurs, avec une particularité, le niveau académique, les bacs plus 20, on s'en fout. Les personnes riches ou de pouvoir, on s'en fout. Nous, ce qu'on veut, c'est permettre que des femmes et des hommes de cœur puissent se rencontrer. Et s'ils y trouvent leur bonheur, comme moi je l'ai trouvé, comme beaucoup d'autres l'ont trouvé, ben ils resteront. Et si jamais ils ne le trouvent pas, ben il n'y a pas de difficulté.

0: ils nous quitteront. Et donc, vous voyez, c'est finalement un engagement sans risque. Osez. Osez pousser nos portes. Vous y serez les bienvenus.
1: En tout cas, l'invitation est lancée. Merci Jean-Raphaël Neuton.
0: Nous serons très nombreux ce soir. Je crois qu'il n'y a plus une place, mais enfin, il faut voir avec les organisateurs. On est très très heureux. C'est un succès complet.
1: Très bien.
0: Vous avez oublié de me demander quelque chose d'important.
1: Allez-y.
0: Le franc-maçon, en particulier de notre obédience, est un être joyeux. Vous savez, dans la vie qui est la nôtre, on croise souvent des êtres tristes, ou malheureux, ou compliqués. Le franc-maçon, en tout cas à la Grande Loge de France, est un être joyeux. Il y avait une collègue à vous, on ne citera pas la chaîne, qui vient dans un centre maçonnique de la Grande Loge et qui me dit « Montrez-moi l'endroit le plus important de votre temple maçonnique ». Alors je lui dis « Mais avec grand plaisir, venez, je vais vous montrer le restaurant ». Et elle me dit « Mais je ne comprends pas, je croyais que vous étiez des philosophes et des spiritualistes ». J'ai dit « Oui, pendant 2 heures ». Mais après, qu'est-ce qu'on aime manger et rire ensemble ? Le franc-maçon est un être joyeux. Merci de m'avoir accueilli.
1: Merci à vous Jean-Raphaël Neuton. Donc vous êtes venu directement au studio Amoka dès que vous avez foulé le tarmac à Plaisance. Et merci aussi à toute l'équipe technique pour la réalisation de cet entretien. La suite, c'est avec vous, Patrice Davrinco.
2: Oui, bien sûr. On s'est parlé rapidement. Juste avant de rentrer dans le studio, je vous ai demandé, Jean-Raphaël Neuton, une chanson de votre choix. Vous avez choisi Dire Straits, Brothers in Arms, et vous avez même dit que cette chanson vous fait pleurer.
0: Oui, d'abord parce que c'est une chanson que j'écoute depuis mon adolescence, ensuite parce que la guitare telle qu'on l'entend est juste émouvante, magnifique. Et puis, vous aurez compris que le nom qu'elle porte et l'histoire qu'elle diffuse est une histoire universelle. Brother in Arms, vous parliez des vertus magnifiques de la franc-maçonnerie. Eh bien, nous sommes des frères et nous nous prenons dans les bras les uns des autres. Et ce qu'on peut souhaiter, c'est qu'on soit plus nombreux à le faire et plutôt qu'il y ait des oppositions, qu'il y ait les uns et les autres qui se serrent dans les bras. C'est ce que dit cette chanson et c'est pour ça qu'elle provoque chez moi toujours beaucoup d'émotions.
2: Et vous n'êtes pas seul parce que moi aussi ça m'arrive. Jean-Raphaël Neuton, merci beaucoup. On écoute Dire Straits et Brothers in Arms. C'est surtout la guitare et la voix de Mark Knopfler.
0: Magnifique.

0: Dire Straits, chers amis, avec Brothers in Arms, choisi par notre invité Jean-Raphaël Neuton. Et on poursuit avec Regard sur l'histoire. Aujourd'hui, Reza Duli Mahmoud nous raconte l'histoire d'Edward Allard Draper. Écoutez cette histoire, comme c'était le Maiden dimanche, ça va vous plaire, écoutez.
1: Chers auditeurs, bonjour. Je vous parle aujourd'hui d'un fonctionnaire britannique. Il porte un attachement profond pour notre île et joue un rôle important dans l'introduction des courses hippiques à l'île Maurice. Je vous parle ce matin d'Edward Allard Draper. Il naît dans l'Oxfordshire, un comté dans le sud-est de l'Angleterre. Il fait de brillantes études au Eton College dans le Berkshire. Le jeune Draper se lie d'amitié avec le fils du roi George III. En 1796, il est capitaine dans l'armée britannique et sert aux Antilles ainsi qu'en Égypte. En 1813, il prend sa retraite de l'armée et devient secrétaire principal de l'île Bourbon. Peu après, Draper arrive à Maurice et occupe divers postes dans la fonction publique. Il joue un rôle important dans la fondation du Mauritius Turf Club et le début des courses hippiques à Maurice. Il va d'ailleurs soutenir les courses à l'hippodrome du Champ de Mars durant toute sa vie. En 1832, John Jeremy est nommé procureur général. Il est chargé par le gouvernement britannique d'enquêter sur la pratique ou non de l'abolition de la traite des esclaves. Soutenu par les planteurs mauriciens, le colonel Draper s'oppose à John Jeremy et vote pour son renvoi en Angleterre. Le procureur général est effectivement renvoyé en Angleterre. Draper, à son tour, est destitué par le gouverneur Nicolet et retourne dans son pays d'origine. Le roi William IV lui accorde une pension de 500 livres en attendant de lui trouver un poste convenable à l'île Maurice. En 1836, Edward Draper revient en tant que secrétaire colonial. Il occupe ce poste jusqu'à sa mort en 1841. Une rue de Beaubassin porte le nom de colonel Draper. Il repose au cimetière de Rivière-Noire. Je vous lis la dernière strophe d'un poème que lui dédie Léo Villaume en 1912. « Tu sais aujourd'hui que ta cendre en ce sol étranger ne s'est point vue descendre. Ce sol, par ton cœur adopté, aussi doux qu'un linceul ourlé d'un doigt de mer, enveloppe dans la ferveur de l'île tout entière ton sommeil d'immortalité. »
2: Y'en a qui ralentissent le temps sans même essayer. Un sourire. Et toute la journée change de couleur.

0: de quelqu'un.
1: Lui s'appelle Fernand, chers amis, le titre.
2: Oui, c'est Jolie Fille. Comment ça va?
1: Magnifique.

0: 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Et à la radio.
1: Oui, alors aujourd'hui, mardi à 10h, Méline Balou reçoit donc Raphaël Nouthon, le grand maître de la Grande Loge, qui était là tout à l'heure.
0: Il continue.
1: Exactement. Donc, dans son émission Interface pour une interview en profondeur sur la franc-maçonnerie. Voilà. Et puis de 10h30 à 11h, dans Point Virgule Thématique sur RMA, quel encadrement pour prévenir le suicide. Donc, Ashley Cornette qui reçoit Madame Sheila Chicory, présidente de Befrienders, un échange important autour de la prévention et de l'écoute.
0: Tout de suite, l'anniversaire du jour.

0: Oui. Donc, on doit avoir Arshap en ligne. Arshap. Bonjour.
1: Là, on a...
0: Le temps qu'on essaie de le retrouver. Parce qu'on va faire
1: c'était un bon anniversaire. Le temps qu'on essaie de le retrouver. Une fille de la case, elle en arrive. Il y a 8h56.
0: On va quand même, c'était un bon anniversaire à Kevin.
1: Ouais.
0: Voilà, bon anniversaire à Kevin de Phoenix.
1: C'est de la part de qui?
0: Alors, de sa dulcinée.
1: Elle n'a pas de nom.
0: Sinon gâté, c'est Booba.
1: Booba?
0: Oui.
1: Booba, mon petit ouçon.
0: Booba, mon petit ouçon. Booba est tout souillant.
1: Qui est là, là?
0: Oui, Booba qui a fait 5 ans dans la marine et jamais vu la mer. Voilà, donc il va se retrouver.

0: Allez, il y a Arshad qui ne veut pas parler à la radio, mais bon, il repart avec...
1: Avec son gâteau, offert par Carrefour, sa bouteille de Pure Heaven, mais aussi son massage offert par Pranaskin et Laser Clinique. Donc, amusez-vous bien, profitez bien. Happy birthday!
0: Oui, et l'équipe du matin.
1: Merci, l'équipe du matin. On a eu Romain Soujuste, notre réalisateur ce matin. On a eu Cathy Martin à la production, Yodj à la technique, le sport avec Marine Résidu, bien sûr, le journal avec Jean-François Lekning, ainsi que la tribune, l'interview avec Rajmila Sitamouli, nos rubriques Mailing Balou, Reza Dulimamod, Kamlesh Bekori et Hachib Atiou pour la question du jour. Merci Patrice.
0: Merci Sophie, on se retrouve demain à venir, les News in English, ça c'est Cyndi Lauper, ça s'appelle I Drove All Night. Bisous, ciao,
1: bonne journée. Bye.

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1: Probablement 9 o'clock.

0: Streets of Philadelphia à l'instant et Bruce Springsteen. Bonjour à tous et bienvenue, c'est votre intermède.
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0: Bonjour à tous et bienvenue en ce mardi, oui déjà mardi. Hein. Alors j'espère aussi que la semaine a bien démarré depuis hier et aujourd'hui il fait quand même assez frisqué. Alors si vous n'êtes pas encore sorti, prenez de quoi bien vous couvrir. Il fera quand même assez frisqué ce matin et au courant de la journée. Alors à noter aussi que votre intermède, c'est le moment où vous allez pouvoir écouter un maximum de musique. Avant aussi, ben justement, rentrer encore dans les dossiers. Et aujourd'hui, pas mal de choses calées. Il y aura Méline, également Ashley, qui seront des vôtres ce matin. Mais là, sans plus tarder, on y va avec du Wes Nelson, suivi aussi de Julien Doré et Chu Wasabi. Bonne écoute.

avez-vous reconnu sa voix? C'était James Blunt. Et là, c'est tout nouveau, c'est tout frais. Ça vient tout juste de sortir il y a quelques jours seulement, le 3 septembre. James Blunt avec son tout dernier titre, Weight of It All. Et donc, il revient avec une nouveauté, avec un album aussi en préparation. On a hâte, en tout cas, de le découvrir. Et sans plus tarder, direction 1979. Et oui, un bon saut dans le temps avec un morceau qui a été retravaillé donc justement par les Pet Shop Boys avec le titre Go West, donc c'était en 1996, mais l'original signé Village People, c'était en 1979. Go West, Pet Shop Boys.

0: Les Pet Shop Boys, donc la reprise de Village People, c'était Go West pour vous ici sur RMA, il est 9h31. Sans plus tarder, comme chaque mardi et jeudi, c'est le rendez-vous avec Nathan pour Nous Travail, Nous L'Avenir. Alors si vous êtes à la recherche d'un nouveau job, vous avez envie de changer de carrière, n'hésitez pas, prenez de quoi noter, vous allez certainement peut-être trouver votre bonheur.
1: Et Goodham Kader & Sons Limited, qui trouve à Calbas un perrecruit bakery operator avec un minimum de 5 ans d'expérience. Banne candidat intéressé, bizarre sur place à la route royale Calbas ou téléphone sur le 52 52 28 03. Date butoir le 18 septembre 2026. Kenaz Garment Limited, qui trouve à Nouvelle-France, pérecrute Shoeing Machine Operator avec un minimum d'un an d'expérience et ban admin clerk avec un minimum d'un an d'expérience. Date butoir, le 18 septembre 2026 et ban candidat intéressé, téléphone sur le 677 09 87. Chantefray Poste de Flac, qui trouve à la route royale à Poste de Flac, pérecrute ban shop assistant

avec un minimum de forme 3. Le candidat qui est intéressé téléphone sur le 57 08 57 32 ou également sur Capaval sur place à la route royale, poste de Flac. Date butoir, le 24 septembre 2026. SADC Secrétariat, qui trouve à Botswana, recrute un chargé de programme principal, énergie, agent financier, subvention et contrat et projet. Mode de candidature. Les candidats intéressés sont priés d'envoyer leur candidature en version électronique, en format Word et en version papier avant le vendredi 11 septembre 2026 au directeur de la coopération Division de l'intégration régionale, Ministère des Affaires étrangères, de l'intégration régionale et du commerce international à Fook House, Bourbon Street à Port-Louis. Les candidatures doivent comprendre le formulaire de candidature de la SADC dûment signé et rempli, une lettre de motivation expliquant en quoi les qualifications, l'expérience et les compétences du candidat sont pertinentes pour le poste. Un CV actualisé de 5 pages maximum et des copies certifiées conformes des diplômes et certificats. À savoir, les copies non certifiées ne seront pas acceptées, la limite d'âge du candidat est fixée à 52 ans. Les candidatures envoyées directement au secrétariat de la SADC ne seront pas prises en compte. Seuls les candidats qualifiés retenus pour un entretien seront contactés par le secrétariat de la SADC. Les détails concernant les descriptions de postes et de formulaires de candidature sont disponibles sur le site du ministère foreign.govmu.org et du secrétariat de la SADC www.sadc.int. Date de clôture 11 septembre 2026.

0: Didena à l'instant, et Little Bit More pour vous ici. C'était en 2016 le titre, et ça avait hyper bien marché à l'époque.
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0: Attention, attention, des nouveautés en tout cas tout plein ce matin. Juste avant, vous avez pu écouter aussi le tout dernier de James Blunt. Et là, cette fois-ci, je vous propose la toute dernière de Jane et de Meryl. Elle n'est pas toute seule, Jane. Jane qui nous a fait quand même pas mal de bons petits sons, tels que Night Highs, Cosmic Love, entre autres, ou bien Omen. Et bien là, elle s'associe avec la chanteuse figure du Chata, donc une chanteuse martiniquaise qui s'appelle Meryl. Donc là, on aura un beau mélange de pop électro et Chata. Donc le thème de ce morceau, c'est vraiment pour parler de la femme, du désir, de la confiance en soi, de la liberté féminine. Le titre même, c'est Femme. Et là, ce sera donc un beau mélange que vous allez pouvoir découvrir entre, comme je disais, Caraïbes et pop électro, et en même temps pour célébrer la femme. On y va tout de suite. Jane et Meryl, c'est une nouveauté.

On était à La Réunion un instant avec Kenaël. Et dis-moi sur RMA, il est 9h49, tout de suite, les avis d'obsèques. On nous prie d'annoncer le décès de Monsieur Krishan Munisormi, le décès de Monsieur Krishan Munisormi, aussi connu sous le nom de Timanik. Il était âgé de 37 ans. Le convoi mortuaire sortira de chez sa mère, de Lee Munisormi au numéro 5, Marigold, à résidence Valigi Port-Louis, aujourd'hui à 11h, pour se rendre au crématorium Les Salines, Cassy Port-Louis. Le décès de Madame Siwami Ramsamy, le décès de Madame Siwami Ramsamy, née Kouroup Dos, aussi connue sous le nom de Alia Pushpa. Elle était âgée de 83 ans. Le convoi mortuaire sortira de chez son fils, Vela Ramsamy, au numéro 121 avenue Oli Rosil, à 13h30, pour se rendre à l'incinérateur de Gandhi à Palma. Le décès de M. Elvis Balou, le décès de M. Elvis Balou, aussi connu sous le nom de Serge, il était âgé de 62 ans. Le convoi mortuaire sortira de la route royale Petite Rivière, aujourd'hui à 14h30, pour se rendre à l'église de Sainte-Cœur de Marie à Petite Rivière et de là au cimetière de Sainte-Cœur de Marie à Petite Rivière. Le décès de M. Pascal Princely-Bonne, le décès de M. Pascal Princely-Bonne. Il était âgé de 38 ans. Le convoi mortuaire sortira du chemin à l'église Notre-Dame à 15h pour se rendre à l'église de Notre-Dame de la Délivrande à Notre-Dame et de là au cimetière de Bois-Marchand. Le décès de M. Florian Lucas Racine. Le décès de M. Florian Lucas Racine. Il était âgé de 19 ans. Le convoi mortuaire sortira de chez sa mère, Marie Hélo Racine, à l'avenue Rose, à Cazenoyal, aujourd'hui, pour se rendre à l'église de Cazenoyal, excusez-moi, et de là au cimetière de Rivière-Noire. L'œuvre sera communiquée ultérieurement. Le décès de M. Maurice Hervé, Rohan Mathieu Ross. Le décès de M. Maurice Hervé, Rohan Mathieu Ross. Aussi connu sous le nom de Mathieu, il était âgé de 26 ans. Le convoi mortuaire sortira de chez ses grands-parents, M. et Mme Bruno Courpanen, à Saint-Joseph-Grand-Gaube, demain mercredi à 9h30 pour se rendre à l'église de Saint-Michel à Grand-Gaube et de là l'incinérateur de Darotti.

Le décès de M. Clifford Benjamin François, ex-habitant de Cassis. Il était âgé de 77 ans. Le convoi mortuaire sortira chez son épouse, donc Madame Brigitte Babé. À Cassis, demain, mercredi, à 14h15, pour se rendre à l'église anglicane à Saint-Pierre, anglican Saint-Pierre à Cassis, et de là au cimetière Gébert-les-Salines. Et le décès de Madame Mary Jane Johanna Désirée, née Leboeuf, habitante de Beaubassin. Elle était âgée de 48 ans. Le convoi mortuaire sortira de la chapelle ardente de Mourat à Petite-Rivière. Le jour et l'heure vous sera communiqué ultérieurement. À ses familles endeuillées, RMA présente ses plus vives sympathies.

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1: C'était Santana à l'instant et Maria. Et ben voilà, l'heure pour moi de passer le relais à Méline. Méline, justement, rapprochez-vous, elle est déjà en studio. Bonjour Méline, comment ça va?
2: Je vais très bien et vous, Lizzie?
1: Ça va bien, vous nous avez bien manqué hier. Est-ce que ça va mieux aujourd'hui?
2: Un peu mieux, on va essayer en tout cas.
1: Alors,
2: de faire de notre mieux ce matin.
1: Alors, vous êtes venue spécialement aujourd'hui pour cette émission, donc Interface. Et vous recevez qui en studio?
2: Le grand maître de la Grande Loge de France, Jean-Raphaël Nothomb.
1: Ah, donc un rendez-vous qui promet entre 10h et 10h30. Et ben en tout cas, merci beaucoup. Bonne émission, ne manquez pas cela. Vous aurez également l'occasion de les suivre en podcast et sur notre page YouTube.
2: Vous avez tout bien résumé. Merci beaucoup, Lizzie.
1: Merci.
2: Dans quelques minutes, chers auditeurs.
1: Et juste après, donc à 10h30, vous retrouverez Ashley Cornette pour la suite aujourd'hui. Et Ashley qui nous parlera justement comment faire pour prévenir le suicide et qui recevra en studio la présidente de BeFrienders. Ne manquez pas cette émission. Donc je vous souhaite de passer une belle journée à l'écoute de RM1 et rendez-vous entre 9 et 10 demain pour une nouvelle édition. Et à noter que demain mercredi, nous aurons aussi l'émission à partir de 10h avec le mystère du genre et du bien-être de la famille. Ne manquez pas le rendez-vous, vous aurez les détails au courant de la journée.
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1: Bonjour à tous et bienvenue, il est 10h.

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Bonjour à tous, je suis Méling Balou et vous écoutez Interface sur RM1. Avant de diriger une institution vieille de plus de 2 siècles, mon invité a été radiologue diplômé en 1985 de la faculté de médecine de Paris, un métier qui consiste très concrètement à faire traverser un rayonnement invisible à travers un corps pour révéler ce qui s'y cache. En 1784, à quelques mois d'intervalle, 2 événements vont, sans le savoir, se répondre à travers les siècles. À Königsberg, un philosophe de 60 ans, Emmanuel Kant répond à une question posée par un journal berlinois. Qu'est-ce que les Lumières? Et il écrit une devise qui va traverser 2 siècles et demi de pensée occidentale. Sapere aude, ose penser et le courage de te servir de ton propre entendement. La même année, à Vienne, un musicien de 28 ans, Wolfgang Amadeus Mozart, franchit pour la première fois la porte d'une loge maçonnique avant d'achever 7 ans plus tard, quelques semaines avant sa mort, La Flûte Enchantée, un opéra dont les tout premiers accords 3 accords répétés 3 fois reproduisent musicalement les 3 coups qu'un candidat frappe encore aujourd'hui à la porte d'une loge. Un rayonnement qui révèle un corps, une raison qui s'émancipe, une musique qui met la lumière en scène, 3 lumières, 3 langages pour peut-être être une seule et même quête. Et c'est cette quête que je veux comprendre avec mon invité ce matin. Jean-Raphaël Nothomb est grand maître de la Grande Loge de France depuis juin 2025. Il est à Maurice cette semaine, aujourd'hui pour être plus précise, pour une conférence publique intitulée « Aux

0: Osez pousser les portes. Jean-Raphaël Nothon, bonjour.
1: Bonjour, merci de m'avoir invité.
0: Ravi de vous accueillir. Alors comment est-ce qu'on s'adresse à un grand maître? On vous appelle grand maître?
1: J'adore ça.
0: Vous adorez ça?
1: Non,
0: ça vous sied bien.
1: Appelez-moi comme bon vous semble. Qu'est-ce que c'est qu'un grand maître? Un grand maître, c'est le président d'une institution, mais en matière initiatique, on appelle ça un grand maître. Restons simples.
0: Le patron, voire le grand chef aussi.
1: C'est comme ça qu'ils m'appellent aussi ceux qui m'entourent.
0: Alors, c'est tout le programme de ce matin, Osez pousser les portes. Et puis, j'ai fait un certain rapprochement dans l'introduction. Est-ce que ce rapprochement entre votre premier métier et votre engagement actuel vous semble juste ou est-ce que je surinterprète une coïncidence de carrière?
1: Surtout, vous avez utilisé une méthode qui s'appelle le langage symbolique, auquel nous sommes très attachés. Et grâce au langage symbolique, on peut aller au fond des choses de manière extrêmement simple. Et nous, francs-maçons, en particulier à la Grande Loge de France, nous disons que nous avons en partage le fait de parler... Pour la plupart d'entre nous, français, anglais et quelques autres langues, mais aussi ce langage symbolique que vous avez parfaitement utilisé tout à l'heure.
0: En tout cas, je vous remercie. Vous avez parlé d'aller au bout des choses, au fond des choses. Entrons alors dans cette méthode. Le rite écossais ancien et accepté que pratique votre obédience est organisé en 33 degrés. Alors pour quelqu'un qui n'y connaît rien, qui nous écoute, qu'est-ce que ça veut dire vraiment gravir un degré? Est-ce qu'on apprend quelque chose de nouveau à chaque fois, comme on avancerait dans un cursus, ou est-ce d'une autre nature?
1: Vous avez cette capacité à poser plusieurs questions dans la même.
0: Oui.
1: Alors d'abord, rite écossais ancien et accepté. En deux mots, rite, ça veut dire méthode de travail. Écossais parce que c'est né dans des arrières-salles d'auberges écossaises il y a un peu plus de 300 ans de cela. Et que nous sommes les héritiers d'une très vieille tradition. Ancien parce que, par opposition à des courants de francs-maçons modernes, nous sommes attachés aux plus vieilles traditions. Et accepter, ça c'est le plus intéressant. C'est parce qu'il y a 300 ou 400 ans de ça, des loges de métiers, des opératifs, les bâtisseurs de cathédrales, ont accepté avec eux des hommes qui ne savaient ni construire, ni bâtir, mais qui savaient réfléchir. Et ensemble, ils se sont posé la question de savoir quel était l'avenir de l'homme. Eh bien, nous sommes les héritiers de tout cela.
0: Ça, c'est la grande question, le grand mystère. Chaque degré ne vous donne pas une connaissance supplémentaire à réciter. Il vous met face à un nouvel outil symbolique pour continuer ce travail sur la pierre que vous êtes vous-même. Alors, cette image me touche particulièrement, Jean-Raphaël Nothon, ce matin, grand maître, parce qu'elle suppose qu'on parte de quelque chose d'imparfait sans jamais le nier. Est-ce que c'est une idée difficile à accepter pour des candidats qui arrivent parfois avec une vie professionnelle déjà accomplie?
1: C'est ça tout l'intérêt. Dans la vie courante, on passe son temps, et je suis certain que vous en êtes la première victime, à vous dire est-ce que vous êtes sûr de vous?
0: Oui.
1: Et naturellement, vous vous sentez obligé de répondre naturellement, je suis sûr de moi. Et nous, les gens sûrs d'eux, ça ne nous intéresse pas. Parce qu'ils sont immobiles, ils sont pétris de certitude. Alors qu'à l'inverse, nous avons, nous, un goût immodéré pour le doute.
0: Oui.
1: Parce que le doute génère la question. Et la question permet d'avancer.
0: La remise en question est au cœur de votre philosophie.
1: Évidemment, nous sommes des êtres en mouvement, au sens symbolique du terme. Nous sommes des cherchants. Nous nous posons des questions. Nous admettons l'idée que demain peut être meilleur qu'aujourd'hui. Nous admettons l'idée que nous ne savons pas tout sur tout et que nous avons à découvrir infiniment.
0: Exactement, c'est une quête perpétuelle, infinie.
1: Vous n'imaginez pas à quel point c'est bon de le vivre.
0: C'est autre chose. C'est différent.
1: Par rapport à la vie courante, encore une fois pétrie de certitude, nous sommes dans des démarches, une démarche qu'a inventé un vieux philosophe grec qui s'appelait Socrate. Socrate avait une particularité, à ses disciples, il leur donnait jamais de réponse.
0: Oui.
1: Il leur posait des questions. À charge pour eux de trouver les réponses. Et bien souvent, nous disons à nos candidats, nous avons une bonne et une mauvaise réponse. La première bonne nouvelle, c'est que nous sommes capables de vous aider à vous poser vous-même des questions. La mauvaise nouvelle, c'est qu'on n'a pas les réponses.
0: On n'a pas les réponses, effectivement.
1: C'est vous qui les avez, en vous-même, à vous de les découvrir.
0: Il faut creuser.
1: On va vous aider pour ça, bien
0: sûr. Voilà,
1: c'est ça la démarche.
0: Vous avez tout bien résumé, vous avez cité le philosophe Socrate. Moi, j'aimerais citer un autre auteur, Oswald Wirth, dont le livre reste lu depuis plus d'un siècle dans votre obédience, écrit que la franc-maçonnerie recherche en toute indépendance la lumière.

0: qui affranchit de tout esclavage. Il insiste sur le fait que cette lumière ne doit jamais être donnée toute faite, elle doit être découverte par le symbole. Donc il y a plus près de nous un autre philosophe, Paul Ricoeur, qui a écrit une formule presque jumelle en 1959, « Le symbole donne à penser ». Alors qu'est-ce que ça veut dire exactement qu'un symbole donne à penser plutôt que de simplement représenter une idée qu'on pourrait dire directement ?
1: Je vais vous donner un exemple.
0: Allez-y.
1: C'est la meilleure façon. Un fil à plomb.
0: Oui.
1: Si je n'étais pas à la radio, j'utiliserais des expressions un peu triviales. Mmh. C'est con, un fil à plomb. Un morceau de fil, une grosse pierre ou un plomb, et puis c'est vertical.
0: Voilà, c'est simple.
1: Ça veut rien dire. Mmh. Eh bien, en langage symbolique, tout l'horizon des possibles s'ouvre. C'est-à-dire que ça peut vouloir signifier la verticale, un homme ou une femme debout. Ça peut vouloir dire aller du plus élevé au plus profond, du plus sacré au plus intime. Mmh. Et on se rend compte que dès lors que l'on rentre dans le champ du symbole, alors ce fil à plomb, dont on pouvait imaginer qu'il ne représentait rien que quelque chose de matériel, eh bien, nous ouvre un champ de réflexion immense.
0: Donc
1: c'est
0: on ne peut
1: ça,
0: pas le déchiffrer une fois pour toutes. Il y a plusieurs degrés, sous les degrés, sous les couches.
1: Exactement. Couche après couche, degré après degré, il y a des éléments qui apparaissent. Toujours avec le fil à plomb, pour vous le démontrer. Vous avez la conscience un peu imparfaite, qu'il y a quelque chose qui nous dépasse. Nous, on appelle ça le grand architecte de l'univers. Si vous êtes croyant, c'est peut-être un dieu révélé. Si vous n'êtes pas croyant, ça peut être la nature elle-même.
0: C'est libre d'interprétation.
1: Totalement. Nous sommes des adeptes de la liberté de conscience. Et puis, au fil des degrés, vous vous rendez compte que finalement, non seulement ça nous entoure, mais nous en faisons partie.
0: Il y a aussi une objection classique à cette idée alors de fil d'aplomb, entre autres, mais qu'on pourrait résumer ainsi. Si un symbole, d'accord, donne vraiment à penser quelque chose, ce quelque chose devrait pouvoir, en principe, être formulé clairement ensuite. Sinon, c'est peut-être qu'il ne dit rien de précis, qu'il fonctionne comme un miroir où chacun projette ce qu'il veut y voir, encore une fois, libre d'interprétation, certes. Mais comment est-ce que vous répondez à cette objection que j'ai pu lire sur Internet, plutôt rationaliste?
1: Mais nous sommes tous sauf rationalistes, puisque nous essayons autant que faire se peut d'élever au plus haut l'esprit qui nous anime. Et donc à partir de là, quand quelqu'un vous dit « s'agissant de ce symbole, voici son interprétation », mais il a tort, puisque par essence, le langage symbolique est un langage de liberté, et qu'il vous appartient, toujours avec ce même fil à plomb, peut-être de trouver l'interprétation que personne n'a jamais eue auparavant, qui est la vôtre, qui vous convient, qui vous plaît, qui vous aide. C'est là toute la liberté et de conscience et d'expression qui se cache derrière le langage symbolique auquel nous sommes très attachés.
0: Revenons à Kant, puisque je l'évoquais dès l'ouverture. « Sapere aude, ose te servir de ton propre entendement. » C'est un projet entièrement rationaliste, la raison qui s'émancipe de toute tutelle, mais votre obédience se dit, voilà, spiritualiste, travaille à la gloire d'un grand architecte dont vous avez fait mention. Est-ce que la franc-maçonnerie est une fille des Lumières kantiennes ou est-ce qu'elle leur résiste en réintroduisant du mystère là où Kant voulait de la raison pure?
1: Alors d'abord, le Corse que je suis va se permettre de vous dire que « oser sapere », c'est aussi une des devises de Pascal Paoli. Qui était à l'époque, c'est-à-dire au XVIIIe siècle, à la fois général, contre la couronne française, et par ailleurs, franc-maçon initié. Et lui-même déjà avait eu cette idée fulgurante qu'il faut oser apprendre, parce que c'est dans l'apprentissage que l'on peut s'enrichir et donc progresser. Nous sommes clairement les héritiers des Lumières. De la démarche des Lumières, des vertus et des valeurs des Lumières. D'ailleurs, je répète souvent que la République française a une devise. Liberté, égalité, fraternité.
0: Qui est votre devise également.
1: Mais c'est pas qu'elle est notre devise également, c'est que c'est nous qui l'avons donnée à la République et pas l'inverse. Elle était la devise de la Grande Loge de France 100 ans avant que la République ne s'en empare. C'est vous dire si ces vertus qui sont des vertus fondamentales du vivre ensemble, nous y sommes attachés.
0: Juste avant, on parlait du grand architecte de l'univers. Donc si je vous suis, le grand architecte de l'univers serait, dans cette lecture, l'équivalent maçonnique du dieu

0: postulée par Kant. Alors, une nécessité pratique plutôt qu'une certitude théorique ?
1: Je vais citer quelqu'un d'autre, là également. Je vais citer Voltaire. Mmh. Lui, il appelait ça le grand horloger.
0: Oui.
1: Et le langage symbolique, là aussi, nous aide. Je ne sais pas quelle est votre religion, et pour tout dire, je m'en fiche. Mmh. Parce que quelle que soit votre religion ou votre non-croyance, elle est respectable.
0: Mmh.
1: Et dans le grand horloger, ou le grand architecte, ou la croyance de Kant, peu importe ce que vous pensez, nous le respectons.
0: Voilà.
1: Et c'est bien ça la force de la Grande Loge de France et du rite écossais que nous pratiquons.
0: Mmh.
1: C'est qu'il met chacun dans la capacité d'être respecté dans ses croyances les plus intimes,
0: mmh,
1: par tous ceux qui l'entourent. À charge pour lui de respecter à son tour les croyances des autres.
0: Je ne peux pas parler de lumière avec vous, c'est vrai qu'on en a parlé un petit peu plus tôt, mais sans convoquer Platon et l'allégorie de la caverne. Donc un détail de ce texte m'intéresse particulièrement, celui qu'on cite le moins souvent. Platon ne s'arrête pas à la sortie de la caverne. Le philosophe qui a vu la lumière doit ensuite redescendre, retourner vers ceux qui sont restés enchaînés ou au risque d'être moqué. Est-ce que votre tournée de conférences publiques, y compris celle d'aujourd'hui à Maurice, ou MGI, n'est pas très exactement ce moment-là du texte de Platon ?
1: Vous ne croyez pas si bien dire, et je vais vous révéler un secret maçonnique.
0: Allez-y.
1: Parce que je crois que c'est dans l'ordre des choses. Il existe dans notre rituel une phrase extrêmement importante qui dit « Continuez au dehors l'œuvre commencée dans le temple.
0: Mmh. »
1: La méthode de travail qui est la nôtre nous impose d'essayer d'être demain un peu meilleur qu'aujourd'hui.
0: Mmh.
1: C'est la première étape. Parce qu'avant de donner des leçons au monde entier, faut quand même essayer par se perfectionner un peu soi-même.
0: C'est sûr.
1: Mais si l'on ne faisait que ça, ce serait une démarche profondément égoïste.
0: Mmh.
1: Et le deuxième niveau, la deuxième étape, consiste à essayer de transporter à l'extérieur un peu de cette perfectibilité à laquelle nous avons accès, de manière à ce que le plus grand nombre puisse en profiter.
0: Donc c'est une démarche individuelle d'abord et qui deviendra ensuite une démarche collective.
1: Elle est individuelle, puis individuelle. Je m'explique.
0: Allez-y.
1: Individuelle d'abord, vous avec vous-même.
0: D'accord.
1: On a aussi une très belle formule du rituel qui dit « deviens ce que tu es ».
0: Oui.
1: Et puis, il y a une deuxième démarche qui est propre au rite écossais, qui n'est pas valable dans toutes les obédiences maçonniques, et qui consiste à ce que notre action dans la société,
0: mm-hmm,
1: ne soit pas une action collective,
0: mmh,
1: mais bien une action de chacun d'entre nous dans ses responsabilités, journalistes, artisans, commerçants,
0: artistes,
1: peu importe la profession, et qui consiste à ce qu'il, dans sa vie courante, dans sa vie de tous les jours,
0: mmh,
1: essaye de transmettre autour de lui un peu des valeurs qu'il porte.
0: On a beaucoup parlé de philosophie, de symboles aussi depuis le début de cette émission. Je veux qu'on descende un peu de ce niveau-là. Concrètement, qu'est-ce que la fraternité maçonnique change dans la vie quotidienne de ces personnes dont vous avez fait mention, peu importe leur métier, de vos 32 000 membres, si je ne me trompe pas, un travail intérieur solitaire malgré la présence des autres ou des solidarités très concrètes?
1: Alors d'abord, je remarque que vous avez particulièrement travaillé cette interview.
0: J'essaie de faire de mon mieux.
1: Mais je vous en donne un satisfecit immense.
0: Merci.
1: Eh bien, nous sommes dans des démarches individuelles, tournées vers l'autre. Et ce que vous abordez est quelque chose d'essentiel. Dans la démarche qui est la nôtre, nous essayons autant que faire se peut de prendre conscience de l'existence de l'autre,
0: oui,
1: de le respecter. Et vous parlez de fraternité, de faire en sorte que l'humain reste au centre de toute perspective et de toute démarche, et ainsi, par exemple, de considérer que chaque fois qu'on a l'occasion d'aider l'autre, alors ça peut être au sens matériel, mais ça peut être également au sens immatériel, on puisse le faire. Je voudrais là également vous citer un exemple dont nous sommes particulièrement,
0: mmh,
1: fiers.
0: Allez-y.
1: Nous avons à la Grande Loge de France une fondation,
0: mmh,
1: qui s'appelle Fraternité et Humanisme. J'étais il y a quelques mois de cela au Togo.
0: D'accord.
1: Et nous allons financer les études supérieures d'orphelines.
0: Mmh.
1: L'idée
0: noble
1: est...
0: cause.
1: Oui, alors, mais vous allez voir, c'est même plus fort que ça encore.
0: Mmh.
1: L'orphelinat dont elles sont issues, qui s'appelle la Divine Providence, qui est à côté de Lomé, leur permet d'arriver jusqu'au bac. Et puis,

0: les études supérieures, c'est trop important et trop onéreux pour cet orphelinat. Et donc, ils nous ont appelés au secours.
1: D'accord.
0: Et nous avons décidé de prendre en charge ces jeunes orphelines méritantes, en leur permettant...
1: Donc, les frais de scolarisation dans un premier temps.
0: Exactement. Jusqu'au jour où elles obtiendront un diplôme supérieur. Parce que nous estimons qu'à travers ce geste-là, nous allons leur permettre demain d'être les cadres de la nation togolaise, et donc à leur tour, elles transmettront quelque chose. Nous, finalement, nous essayons de leur donner les moyens à leur tour de transmettre.
1: Encore une fois, on revient à cette notion de la pierre que vous taillez dans un... que vous taillez, oui, mais qui n'est pas destinée à rester seule dans un coin. Elle est destinée à prendre sa place dans un édifice collectif, et voilà, vous avez...
0: C'est le plus beau des symboles. C'est le plus beau des symboles que vous venez de déterminer. Quand vous rentrez dans un temple maçonnique, et je me permets de vous y inviter, nous sommes en mesure, bien sûr, de tout vous montrer, y compris ce qu'est un très beau temple maçonnique, et il y en a de très beaux à Maurice.
1: Je viendrai avec le plus grand des plaisirs.
0: Avec la Grande Loge de France, et vous verrez que devant, il y a deux pierres. L'une, elle est moche, brute,
1: d'accord,
0: avec plein d'aspérité. Si je peux me permettre, c'est vous. C'est vous, avant que vous ayez eu la moindre démarche, d'essayer de vous perfectionner. Et puis, il y en a une deuxième. Alors, je dirais qu'elle est plus belle, parce qu'elle est plus lisse.
1: Travaillée.
0: Elle est travaillée. Mais surtout, la première, vous ne pouvez pas l'assembler dans un mur.
1: Voilà.
0: Le mur serait bancal. Alors que la deuxième fait tout pour pouvoir s'intégrer dans un mur composé de vos semblables.
1: Bien sûr.
0: Et elle démontre, par la force du symbole, la capacité que nous avons, si nous le souhaitons vraiment, de pouvoir nous intégrer dans des ensembles humains plus larges et donc plus forts. Et donc, nous plaidons pour la recherche de l'unité et du rassemblement.
1: Voilà, de l'unité, du rassemblement, des ensembles plus larges. Est-ce que cet édifice collectif a encore un rôle à jouer dans une société où les formes traditionnelles de solidarité s'affaiblissent un peu partout ?
0: Vous parlez de l'affaiblissement des forces de solidarité. Mais je dirais que l'évolution est bien plus inquiétante que cela. Nous voyons passer et monter partout les radicalités. Nous voyons passer partout les forces d'opposition, de partition, les oppositions, qu'elles soient individuelles, collectives ou étatiques. Nous sommes dans une société chaotique. Et bien dans cette société chaotique, nous, notre devoir et notre rôle, c'est d'essayer partout d'être des facteurs d'unité. Il y a une très belle fortune, une très belle formule. Elle n'est pas de nous, elle est de Saint Matthieu.
1: D'accord. Et qu'est-ce qu'elle dit ?
0: Elle dit « Heureux les artisans de paix ».
1: Heureux les artisans de paix.
0: Eh bien, nous sommes des artisans de paix. Parce que nous sommes des artisans de rassemblement, d'unité.
1: Vous êtes
0: et
1: des frères.
0: De paix. Nous sommes des frères au sens le plus étymologique du terme, c'est-à-dire que nous sommes des artisans de la fraternité, en espérant qu'elle se diffuse au plus grand nombre.
1: Et peu importe où vous vous trouvez, à travers le monde.
0: Nous avons cette force incroyable d'être présents dans le monde entier, et nous avons aussi cette force incroyable de ne pas nous adresser exclusivement à des personnes ayant un niveau académique extraordinaire, des niveaux de pouvoir importants, des niveaux d'argent et de richesse importantes. C'est pas ça qui nous intéresse. Nous, ce qui nous intéresse, c'est d'avoir des personnes qui doutent d'elles-mêmes, qui sont capables d'avancer avec nous et qui demain sont capables de construire ce fameux mur de la fraternité qui rassemblera le plus grand nombre. Celles-là, ces personnes-là, elles nous intéressent.
1: C'est ce qui fera votre force et c'est ce qui fait votre force également, la force intérieure.
0: Force intérieure et force de conviction. Nous sommes des missionnaires de la fraternité. Et je dois dire d'ailleurs que la franc-maçonnerie en général et la Grande Loge de France en particulier se plaisent beaucoup à l'île Maurice. Et que ce sentiment de fraternité dans cette île, dans ce sentiment insulaire, se développe beaucoup. Et l'occasion d'ailleurs de dire que, évidemment, je vous invite ce soir à la conférence publique que je vais donner, mais tout en remarquant que nous jouons à guichet fermé et qu'il va être très très compliqué pour ceux qui ne sont pas encore inscrits de venir, ou alors il faudrait qu'ils viennent très tôt, c'est dire qu'il y a une appétence par rapport au message que nous transmettons.
1: Pour la franc-maçonnerie,

0: tout court. Vous êtes venu jusqu'à Maurice, comme vous parlez de Maurice, une île où plusieurs traditions religieuses coexistent depuis des générations. Si on file la métaphore platonicienne jusqu'au bout, cette île est-elle une caverne parmi d'autres à visiter ou un lieu déjà singulièrement préparé à entendre ce que vous venez y dire ?
1: Je choisis sans hésiter la deuxième solution.
0: Pourquoi ?
1: Il y a à Maurice des influences multiples

0: ce qu'elles ont en commun, c'est de se respecter mutuellement.
1: Oui.
0: Et l'on remarque que dans la société mauricienne, il y a cette réciprocité de respect que l'on retrouve dans la franc-maçonnerie de la Grande Loge de France. Mmh. Et donc, par la force des choses, le terreau de l'insularité mauricienne et des origines mauriciennes multiples fait que très logiquement, il n'y a qu'un pas à franchir pour de Mauriciens d'origines diverses devenir francs-maçons de la Grande Loge de France.
1: Je pense que vous avez tout bien résumé, Jean-Raphaël Nothomb. Dernière question. On a ouvert cette émission sur trois lumières. Un rayonnement qui traverse un corps, une raison qui s'émancipe, une musique qui accompagne un candidat vers la clarté. Si vous deviez n'en garder qu'une seule pour résumer ce que vous cherchez à faire aujourd'hui à Maurice, laquelle choisiriez-vous ?
0: Des trois options que vous venez de donner ?
1: Dur, dur.
0: Non, non. La force réelle de l'humanité vient du cœur et vient de l'esprit. Mmh. Et il nous appartient de faire en sorte, nous-mêmes et pour tous ceux qui nous entourent, de développer autant que faire se peut cette force immense du cœur et de l'esprit.
1: Jean-Raphaël Nothomb, merci pour cette conversation. C'est ici que s'achève notre interview du jour. Ravie de vous avoir reçu dans cette émission Interface. Vous êtes venu ce matin, mais là, c'était une autre approche sur RM1. Donc, au plaisir de vous recevoir une nouvelle fois.
0: Merci pour ce très bel échange. J'ai l'occasion souvent de faire des interviews de par le monde. Rarement, l'on me pose des questions qui soient aussi poussées dans le sens de la démarche et dans la découverte de la démarche qui est la nôtre. Donc un grand merci à vous.
1: Je suis touchée, merci pour ces mots. Un rayonnement invisible qui traverse un corps, une raison qui ose enfin se servir d'elle-même, une musique qui accompagne un candidat des ténèbres vers la lumière, trois langages ce matin pour une même vocation, celle de se donner les moyens de voir ce qui était déjà là. Jean-Raphaël Nothomb sera ce soir à l'amphithéâtre du Mahatma Gandhi Institute de Moka pour sa conférence publique, 18h, osez pousser les portes. Voilà, 10h30, fin de votre émission Interface. À bientôt.

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4: Bonjour à tous et bienvenue sur RM1, la radio nationale, la deuxième partie de votre émission, point virgule, thématique. Au micro, c'est Ashley Cornette. Merci à Yodj à la technique, merci aussi à Harvey, notre assistant à la réalisation. Et une émission que vous pourrez suivre aussi durant l'après-midi, hein, cet après-midi en podcast sur mbc.mu en cliquant sur podcast et radio. Alors on s'intéresse à un sujet fort important qui touche le monde entier, malheureusement, parce que le nombre de décès beaucoup liés à un cas de suicide, et nous trouvons que Maurice, malheureusement, pas épargné de cela. Et c'est pour cela qu'il y a une ONG, une association comme Befrienders pour en parler, pour encadrer ceux qui traversent des moments difficiles. Le suicide n'a jamais été une solution. Et pour en parler aujourd'hui, eh bien, Sheila Chikouri, qui est présidente de Befrienders depuis le 28 mars 2026. Befrienders, une organisation mondiale qui existe depuis 31 ans déjà. Sheila Chikouri, bonjour.
5: Bonjour Ashley, bonjour les auditeurs.
4: Alors le triste constat, et d'ailleurs les médias aussi, puis ne fait pas que la semaine dernière par exemple, trois cas de suicide rapportés dans les médias. Oui. Ça c'est Manka qui finit rapporté, c'est-à-dire nous pas connaître Manka qui panne finit rapporté, qui nous tendait tous les jours. Mm-hmm. Donc c'est vraiment un nombre alarmant parce que on en parlait, on entend aussi. Juste pour 2026, il arrive au moins 70 décès
5: à peu près, oui,
4: liés au suicide.
5: Oui.
4: Qu'est-ce qui explique le nombre de suicides et qui, surtout nous en tant que médias responsables, il faut en parler qu'il faut avoir le soutien. Pas besoin qu'on mette l'inéparable, comment dire.
5: Oui, mais c'est que quand un timoni d'un détresse, définitivement, c'est que les pensées pénoquent la porte. Ouvert pour lui, et la personne qui l'a pour et à l'écoute. Mais c'est pour ça qu'il tout le temps, dans toutes les émissions, nous dit que Befrienders se la porte ouverte de 9h le matin jusqu'à 9h le soir, parce que nous comprenons du monde qu'il est en détresse, c'est qu'il est demandé, il pas demande grand-chose, mais elle l'écoute. Et elle l'écoute qui nous parle pour juste. Les plus importants, tout le temps, nous dit pas que au Befrienders, que dans la société aussi, un du monde connaît l'idée d'une détresse, les pays du monde qui peut pas pour juger là pour écouter pour donner pour écouter dans l'empathie.

0: et la personne pour sentir libre, bien libre pour lui capable de causer. Et crois-moi, ça, l'écoute qui nous donne un djimou, là, ça qu'a sauvé la vie.
1: Et c'est la problématique, la problématique de nos jours, c'est que nous pouvons trouver, malheureusement, le plus de jeunes qui concernés par cela.
0: Bien sûr, bien sûr. Et bon, c'est que les temps me pensaient, mais comment se fait que maintenant, les jeunes peuvent rapprocher vers Befriendeuse et tout, pour, là, en ce moment, nous gagnons à deux. Et, mais c'est que ça ne frappe moi-même me dire comme ça, ben, c'est que je te fais, je t'allais au ChatGPT et AI. Alors là, je gagne le numéro de Befriendeuse, je viens vers nous. Mais à ce moment-là, c'est que moi, je fais un constat que comme les jeunes, plus garde confiance et que ben AI, ben ChatGPT, au lieu que je tourne vers une personne, un humain, un camarade, une famille ou une association, mais je tenais plus confiance là-bas. Quand je ne peux pas dire, oh, par contre, si je peux causer qu'un djimoun, djimoun a plus de compassion qu'un robot. Mais l'étant, enfin, grand merci que je devine vers Befriendeuse, l'étant, je te causerai. Nous, nous trouvons-nous à ce classe et à ce niveau de connaissance que je tenais de la vie, je trouve ça troublé.
1: Qui m'a un signe de détresse qui remarquait. Après, nous venons aussi au niveau de la responsabilité de mes parents.
0: Parce
1: que les parents sont tellement pris par le travail entre guillemets, se négligent mes enfants. Et je ne reconnais pas qu'il peut arriver dans la vie de mes enfants ou adolescents.
0: Oui. Et normalement, ben, détresse, vous connaissez, vous pouvez finir trop l'idée corporelle et aussi pour ce l'idée verbale. Verbale, les cas, j'ai oublié mon plein en la vie, mon dégoûté, mon épli connu qui m'a fait, mon pas sentiment bien, mon pas connu quel sentiment m'a fait gagner qui m'a pas qu'à expliquer. Et là, c'est un genre de détresse. Et par contre, des fois, de comportement, pour trop l'idée, pas pour manger, les poires, les pas pour dormir sur 7h temps, 8h temps, les pas pour socialiser, les pour toujours en coller, à irriter, tombe dans la drogue, l'alcool et tout. Là, on peut finir trouver qu'une petite chose qui ne passe bien, la personne, les habitués, bien habillée, mettre et courir tous les temps, d'un coup, pour trop l'idée déprimée, les pas pour socialiser, et aussi, les pour négliger lui-même.
1: Ça, c'est bon début, là.
0: Ça, c'est bon début, oui.
1: Et autour du moulin, sans aide, tu es bien souriant, il arrête de causer. Ça, c'est bon petit signe qui me dit, bon, prends un compte, cause avec lui. Sorti. Change un peu d'environnement. Peut-être qu'il dit, moulin est trop enfermé lui-même.
0: Oui, mais l'essentiel, moi, me dis, au lieu, prends-lui sorti, prends-lui cause en lieu, écoute-lui. Moi, quand il y a un problème, une détresse, lié avec ce détresse, moi, prends-lui, moi, mais il y a une bonne place, la mer, au jardin, ou n'importe quoi. Le problème est toujours avec lui. Ça va pour changer. Oui, l'environnement extérieur peut changer. Mais à l'intérieur de lui, c'est ça le problème. C'est que, par contre, quand nous causons lui, nous posons une question, il nous fait lui, nous établir une confiance, nous fait lui qu'on est, oui, nous, là, nous, écoute-toi, dans le non-jugement.
1: Et
0: définitivement.
1: Faire montrer ça, dis-moi là qu'il y a un peu autant.
0: Exactement, il fait lui connaître qu'il n'est pas tout seul. Et puis nous bien valide sur l'émotion. Nous pas qu'à minimiser ce problème, nous dire non, mais ça c'est trop banal. Non, parce que lui dans ce problème, lui peut connaître quel niveau, quelle souffrance il peut gagner. Peu importe. Et comment vous dites, tout le temps d'après ce vécu, nous tous un peu dans le même vécu, un problème peut-être pour moi les minimes, mais par contre pour un autre, non. La cause, ça que nous besoin, cause en lui dans, avec l'empathie et rentre dans ce sujet, c'est comprendre lui qu'il peut souffrir sans minimiser ce problème, sans banaliser ce problème, sans patronage.
1: Et comment enlève ça l'esprit suicidaire de la tête d'une personne qui peut cause ça justement, il peut dire bon, il me plaint en la vie, c'est déjà un mot qui bien pas employé.
0: Bien sûr. L'IPE emploi, lui, c'est pas l'émotion qu'il peut passer, mais penser lui-même. Si lui donne l'état, la santé mentale équilibrée, peut-être lui-même, lui partit pour servir sa mot, là. À un moment donné, peut-être lui-même, lui partit content servir un mot pareil. Mais là, c'est qu'il peut démontrer que l'IPE souffrait, il a une souffrance qui besoin écoute lui donner une oreille avec compassion et faire lui causer. Faire lui comprendre qu'il n'est pas seul. Et non, du monde peut comprendre, lui peut écouter.
1: Alors, il y a différentes tranches d'âge qui nous peut causer. Oui. Ben, adolescent, ben, du monde qui travaille, il y a une situation qui, pas parce qu'il, par exemple, ou il y a un obstacle dans la vie, ça veut dire que, par exemple, on perd du travail, ou qu'à reconstruire, ou qu'à gagner le travail, et il y a toujours une solution. Soit on a une dette qui n'est pas payée, mais il y a une solution, par exemple, à l'institution en question, cause aux autres, faire aux autres comprendre. Parce que l'institution aussi,

0: plus envie de trouver une solution qu'ils ont travaillé dans le calaco, par
1: exactement,
0: exemple.
1: Exactement, oui.
0: Donc, il y a la solution, il faut juste aller vers ces institutions ou vers le problème à la source.
1: Et puis, ce que moi, j'ai envie d'ajouter aussi, que c'est pas, il n'y a pas une seule cause qui pousse un djimoun à se suicider, c'est multiple. Mm-hmm. Bon, un djimoun, il peut être impédi sur l'emploi. Prenons l'exemple. Hein, du jour au lendemain, il trouve les métiers à la porte. Il y a une famille à nourrir, il y a un loan à payer, il y en a toute la vie qui est bousillée. Mais définitivement, soit, s'il y a un support familial ou quoi, il l'a, peut écouter, peut comprendre, peut montrer qu'il y a d'autres chemins à continuer à vivre et pour continuer. Mais si les trous délaissent,
0: nous poussions à monter ensemble.
1: Bien sûr, bien sûr.
0: C'est un support déjà pour commencer. Et en termes d'emploi, ben, nous trouvons qu'il y a même un jeune qui, malheureusement, il est échoué. Il ne peut pas passer tout l'examen. Mais il y a une étape à surmonter. Monsieur, si vous faites le domaine, c'est pour meilleur.
1: Pareil, comme nous disons, académique. Un djimoun n'est pas réussi académiquement. OK. Bon, mais il y a les autres, de polytechnique, à Utibi, qui ont pas fait le métier. Et ce qu'ils m'ont trouvé, parfois, il y a des enfants qui viennent vers nous, banado, parce que j'ai envie de faire le métier, mais les parents peuvent faire dans le système que j'ai pas envie d'adapter. Mais voilà, il y a la déprime qui vient. Les enfants ne sont pas capables de faire bien académiquement, parce que l'opinion, seule idée pour lui, on lui fait une autre chose.
0: D'où venir sur la responsabilité des parents. C'est qui, bizarre, pas impose, bah, les enfants, c'est qui, je n'ai pas de récit faire, disons, quand j'étais plus jeune. L'enfant, l'adolescent, il a des affaires qu'il est content de faire lui-même. Et qu'il est capable, et c'est là-dedans. Donc, aussi le fait qu'il y ait le dialogue parents, enfants, adolescents. Les imprimés, ça veut dire que quand adolescent sorti d'école, collège, etc., il rentre la case. Parents là aussi sorti travail, il travaille une journée. Trouve ça l'étang du dialogue chez la Chikouri.
1: Oui, moi, me trouver la communication dans la famille hyper important. Surtout de nos jours, moi d'accord tout le temps, moi dire que tout le monde est dans 24 heures. Et non, je me dis, oh, ben, moi, pas gagner les temps. Mais souvent, nous, tu es dans 24 heures-là. Nous, nous, créer une cédule pour la famille aussi. Des fois que nous peut croire, oui, moi, peut donner nos enfants là, sur casse, moi, peut donner sur tous ces affaires qu'il est pérodé, soulier, portable, tout dernier cri, ben, mon gars est molapé. Mais c'est pas ça. Mon Joanne's affaire, franchement, c'est que je me trouve beaucoup banado. Je plus demande le support familial, la conversation avec la famille. Les temps me demandent, ben, pourquoi je peux approche la famille, je peux dire qu'ils ont des soucis. Je dis, moi, ben, là, va comprendre, moi. Ben, là, pour coller en moi. Ou bien, je peux dire, ben, me trouve, je suis même fatigué dans l'après-midi. Comment, quoi, moi, pas approcher, moi, pas dire, je suis mon problème. Mais me penser ce manque de temps familial là qui nous pas payé, non? Ou causer qu'une parole, c'est difficile causer que les enfants ont 10 jours. Mais ou causer qu'une enfant, les parents ne comprennent pas, non? Vous comprenez? Alors, c'est qui me
0: donc,
1: trouvait...
0: Donc, l'approche même de la parole de sa parent là.
1: Exactement.
0: Bon, voilà. Faut pas qu'ils parlent là, ils mettent dans la tête qu'ils ont enfants là pour envie d'écouter.
1: Oui, je dis.
0: Mais il faut tenter.
1: Oui, je dis, comme ça, mes enfants ont 10 jours, pas facile, mais pas qu'à comprendre. Chaque génération, non, ça qu'une seule façon de vivre. Nous, d'accord. Mais quand même, nous, bien, bride ça, gap là, parce que, parents là, ils n'ont seule façon de vivre, mais ils, bien, essayent de comprendre l'enfant, parce que l'enfant, il y a un avenir. Et le parent aussi, il est même lui pour première personne à souffrir quand il peut trouver ses enfants, il prend un mauvais chemin. Ou bien il tombe dans la dépression, ou bien même il passe à l'acte. Il n'est pas évident.
0: Quels sont les supports justement pour qui, que ce soit un jeune, que ce soit un adulte, un parent, quand il arrive un moment de détresse, comment il sortit là-dedans?
1: Mais c'est comment tu nous dis la clé de tout, c'est l'écoute et les besoins de parler. Les besoins portants à l'émotion, là. Il n'y a pas besoin de retirer.
0: Parler déjà à quelqu'un de confiance de la famille.
1: Exactement.
0: Un ami.
1: Exactement. Pas nécessaire, befriendeuse, pas nécessaire, un psychologue. Ou bien du monde dans la famille, même qu'il a pour écouter tout grand matin, tantôt, ben, ça suffit déjà. Mais comment vous dire?
0: Peut-être que, ben, certainement, ça du monde avec qui vous pouvez causer, il y a la solution.
1: Oui.
0: Par exemple, il y a une paix de travail. Il y a une autre compagnie qui me connaît.
1: Exactement. Oui. Un référé quelque part. Oui. Pas veut dire qu'il y a un djimoun, si une perdi sur l'emploi, me comprend. Il bousille un petit peu la vie quotidienne, mais quand même, c'est pas la fin du monde.
0: Il y a une solution.
1: Il y a une solution à tout. Et ben, djimoun, là, capable d'essayer de trouver un métier ou bien trouver un petit business. Fais quelque

0: quelque chose.
1: Se réinventer, ton
0: reine des affaires,
1: c'est ce que tu comptes en faire depuis le début.
0: Peut-être c'est maintenant qu'il y pourra le trouver, ici dans la routine, ouais. Et quand c'est le travail, même la ligne gagne le champ libre, il peut faire quelque chose qu'il est content, et aussi nourrir sa famille.
1: C'est pareil pour les études, si une jeune échouée,
0: oui.
1: Le côté technique, il plie faux, disons, oui. Dans tout ce qui est plomberie, oui, mécanique. J'ai trouvé, il a oui. beaucoup de belles histoires. Qui...
0: Mais c'est ça, comme on me peut dire aujourd'hui,
1: dans la classe, c'est pas si bon, mais
0: oui,
1: c'est vraiment l'autre.
0: Oui, bien
1: très,
0: sûr.
1: Très, très bon.
0: Nous pas qu'à dire, il faut dire qu'il est arrivé académiquement, qu'il est OK, non. Et dans Dimoun, il est dans ce côté technique, simplement, il est content le métier, il est dans l'amour pour ça, mais définitivement, il peut venir des bons ouvriers. Il n'est pas nécessaire par la vie avec la même qui, s'il n'est pas un récit dans l'académique, mais aussi, moi, je dis, il faut un parent qui pousse ses enfants là. Parent qui dit, non, moi, l'étoffe, c'est ça, te tracer la vie, c'est ça. Mais là, là qu'il y a dans le Discord.
1: Autre constat, c'est triste, c'est que, par exemple, il y a le nombre de divorces, hein,
0: oui.
1: il me dépasse les 3500 cas en cours,
0: oui.
1: etc. Donc là, nous trouvons qu'il y a un relâchement quelque part de mes parents. De se sentir découragé. Mais il y a la solution, et dans mon institution du ministère qui existait, par exemple, un soutien psychologique pour qui les enfants-là aussi aient un encadrement.
0: Oui, parce que les enfants-là, c'est qu'ils me comprennent que les enfants, comment nous qu'à dire, c'est maintenant qu'ils commencent à comprendre la vie, une question qui nous gagne au Befrienders avec les ados, ou même au Resbet, ou j'ai bien. Comment l'IPE commence à répondre jusqu'à... Il pose la question, mais qui fait un mauvais sentiment triste Mais qui fait un mauvais sentiment pas bien? Vous comprenez? Alors, c'est que nous comprenons si je tenais la famille qui est dans ce dialogue-là. Fait les comprendre, bon, là, tu peux être tous un âge, 12 ans, 13 ans, voilà, tu peux avoir un changement de tout l'écho, un changement hormonal et tout. Fait les comprendre, c'est quoi? Parce que du jour au lendemain, il y a un enfant, là, il trouve, il peut gagner l'autre qualité de sentiment, il sent qu'il est perdu. Alors, qui se fait? Je t'avais AI, ChatGPT. Peu importe qui type de réponse je te gagne, je te prends les pour autre chose. Mais c'est que encore plus,
1: moi, c'est une réponse mécanique.
0: Une quelque chose qui n'est pas capable de remplacer, c'est sa relation parent-enfant. Il n'est pas juste parent-enfant, il est qu'un grand-parent.
1: La relation humaine, en
0: humaine.
1: Général. Oui.
0: C'est ça qui est très important et c'est ça qui, de jour en jour, nous pépé a dit.
1: Le soutien psychologique, bizarre, souvent appesantit Lola. Chez la Chikouri, nous dit à un parent qui trouvait que ses enfants li pétome dans une déprime.
0: Oui.
1: Hein, li sont osés, li pas envie au kipli, si la malactivité qui peut faire, li pas envie faire. Tiens dans la tête, mon parent, que la nécessité de voir un psychologue, li quand même important pour lui. C'est pas aussi, c'est pas ses enfants fous ou quoi.
0: Bien sûr. Vous connaissez ça, en fait, là, pour le moment, au Befrienders, nous pas fait que la prévention de suicide, mais nous cause aussi la santé mentale, comment prendre soin de soi-même, qui est très, très important. Mais seulement, nous trouver les temps au bout de mon endymoun, ben, comment la santé mentale était. Tout de suite, il y avait quoi, on dit, il y avait fou, tout normal, mais c'est pas ça du tout. Quand nous dit la santé mentale, il est aussi important que nous la santé physique. Et quand la santé physique, nous connaissons, vous pouvez gagner la fièvre, vous pouvez gagner quoi, vous pouvez être un docteur, mais par contre, la santé mentale, ou un dimoun, vous pouvez être un psychologue, un psychiatre, des fois, c'est quoi, comment se fait une fou, vous trouvez par quoi de psychologue, vous trouvez par quoi de psychiatre,
1: non,
0: ou bien, mais c'est pas vrai du tout, c'est ça, vous connaissez, quelque part, il y a encore tabou. C'est dimoun, même la société, même comment se comprend l'importance de la santé mentale, comment ça garde ou en équilibre pour faire face à mon challenge de la vie, mais au cas il y a beaucoup de chances de s'y gagner.
1: Alors, il nous reste moins de 8 minutes dans cette émission-là. Quelle solution Befrienders est là pour Bandimoun qui sentisote peut-être seul, sentisote sans solution, sentisote qui ne se pas, mais qui relève un obstacle qui surgit dans notre vie. Et est-ce qu'il est anonyme, Dimoun Garvin au niveau de Befrienders sans qu'il les autres Dimoun par connaît? Il y a aussi cette peur.
0: Oui. Et normal, nous, au Befrienders, nous l'écoute dans l'anonymat. La personne n'est téléphoné, il n'est pas nécessaire de dire nous ce nom, sur l'adresse ou qui ce numéro de téléphone, rien, il est confidentiel et il est non-jugement. Ce qui nous cas est de la personne, vous connaissez, c'est que nous fait lui-même, nous donner un accompagnement psychologique. Nous aide lui-même travers sa épreuve-là et nous fait lui connaître pendant sa épreuve-là, il n'est pas tout seul. Peut-être avant, il était tout seul, mais

0: Lundi, il part tout seul et nous cause au lit. Bon, au centre, c'est que nous faire sur l'écoute. Les besoins, nous, en présentiel, nous fallait prendre rendez-vous. Les vignes au centre, c'est un ado, les besoins accompagnés d'un adulte. C'est un adulte, les vignes. Les prend sur rendez-vous, les vignes. Et aussi, nous, non, si le cas est vraiment dépassé, nous bannons facilitateur, nous, non, psychologue. Au befriendeuse, à ce moment-là, nous passons au technopsychologue. Mais toujours, ce qui nous les fait du monde comprend, que l'importance de parler, l'importance de sortir de notre concours, de notre closet, si notre sortie là-dedans, définitivement, il y a l'espoir en dehors.
1: Donc, communiquer, parler et approche un dimon qui se connaît, qui se trouvait, qui l'ici autrement, l'ici sans air avec le temps. S'intéresser à la vie des autres, c'est important.
0: Oui, et en plus, et c'est jeter un coup d'œil au nous voisinage, quoi. Parce que, il y a beaucoup de gens qui ont oublié, il y a tant qu'à de suicide qui befriendeuse peut faire. Mais la personne, il est déprimée, il est dans la case parmi sa famille. Un premier, c'est pour ça que nous faisons campagne de sensibilisation partout, dans les centres sociaux, dans les compagnies, l'école, collège, partout. C'est pour faire du monde connaît qu'il a l'importance de reconnaître les signes et les symptômes et comment parler avec ce monde du monde là, comment causer aux autres. Parce que c'est ça qui est important. Du moment là, connaît, du moment là, ouais, il peut écouter moi, il pas pour juger moi, il pas pour en coller, oh, moi, ce qu'il m'a fait, ben, c'est OK.
1: Alors, chez la Chikoui, c'est une chose qui, une pensée, mais de faire un séjour parce que l'in décroisé à la vie, s'il n'est pas une solution, suicide, ça met une solution.
0: Exactement.
1: Et dans le fait aussi qu'il y a certaines personnes qui ne font une tentative de suicide. Donc, comment gérer cette situation au niveau du befriendeuse, même au niveau de la cellule familiale?
0: Oui, mais normalement, c'est un dimon de trouver. Premièrement, pour finir, trouver l'IP, comment se donne un signe de déprime, comment mon Dieu, il n'est pas pour manger, il n'est pas pour habiller, il n'est pas pour dormir. Ben, normalement, là, c'est que vous avez besoin d'approcher, causer, écouter. Si vous trouvez maintenant, nous, au befriendeuse, nous faire un suicidal risk assessment, nous essayons de demander s'il y a un plan, s'il y a l'intention, pas de check en ligne, comment sentir comme ça. Qui cause ça d'après lui, qui commence à sa bande déprime là. Et aussi, si nous trouvons lui vraiment, et notre du monde, quand il téléphone, nous, il y a où il y a tout ce bon matière là devant lui pour mettre fin à ce laver, nous donner sa confiance là, nous faire liser tout et puis lui venir lui causer nous. Et si le cas est déjà fait, il est déjà passé à l'acte, même que ce soit en société, moi, tu peux dire à du monde, si je trouve un qui est déjà passé à l'acte, c'est pas le moment, c'est pas de ni de l'eau, de ni de l'eau, tout de suite prendre les vies à l'hôpital. Et c'est parce que living in a emergency. Et vous connaissez, en faisant ça, vous pouvez sauver la vie, parce que là, c'est l'infini par ça, là, que c'est un traitement médical qui est primordial pour lui.
1: Comment contacter Befriendeuse, comment se situer, comment se trouver, qui est à Capavine-Gedzot?
0: Ben, nous sommes à Beaubassin, vis-à-vis de la station de police de Beaubassin, près de la gare du métro. Et nous, tous les jours, là-bas, de 9h le matin jusqu'à 9h le soir, et je suis capable de téléphoner nous. Et nous, ben, numéro, c'est une hotline 800-9393.
1: Qui est gratuit.
0: Gratuit d'un téléphone fixe, Mighty et MTEL. Et aussi, nous avons trois WhatsApp, 5483-7233, 5831-5551, 5810-4317. Et aussi, nous avons le Facebook, le Instagram, partout.
1: Alors,
0: ça veut dire à tout le moyen, même que nous connaissons les jeunes, plus l'approche vers Internet, nous présent là-bas aussi.
1: Ou toute personne qui sentit dans un moment de détresse, de faiblesse, ça peut arriver, c'est humain, mais il y a la solution.
0: Mais simplement, c'est que... Mais suicide, c'est pas la solution. Ça me tient compte.
1: Alors, plus facile, le numéro 800-93-93, le numéro gratuit. La hotline de Befriendeuse. Merci beaucoup, Sheila Chikoury. Beaucoup de courage à toute l'équipe qui est volontaire d'ailleurs.
0: Oui, nous tous, nous sommes 75 à peu près, nous tous volontaires. Et comme ce soir, nous pouvons payer à Laval de 2h, 3h jusqu'à minuit. Alors, n'importe qui jeune qui a envie, n'importe qui personne, que ce soit adulte, âgé ou quoi, nous pour la base de travailler une cause en nous.
1: Voilà, merci. Beaucoup de courage. Bon pèlerinage en même temps ceux qui convergeront vers le caveau du bienheureux Père Laval. Bonne journée à tous. Merci à toute l'équipe. 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Et aussi, merci à Yodge, merci à Arvin. Et à bientôt sur RM1, la radio nationale.

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2: Très bonne journée à tous, il est 11h.

Indochine à l'instant avec L'Amour Fou. Ben oui, en musique jusqu'à midi, si on commence à chez Cornette avec le meilleur de la musique. En espérant que tout se passe bien, prudence sur les routes les amis. Et surtout beaucoup de courage à ceux qui travaillent en ce moment. Voici The Ballet Girl pour tout de suite.

0: Adam Porte à l'instant avec Move sur RM1, la radio nationale à 11h17. Alors aujourd'hui, beaucoup de pèlerins convergent vers le caveau du bienheureux Père Laval. Plan de déviation aussi de la police. Plus de détails avec le sergent Hardy. Bonjour à vous, sergent.
1: Bonjour, Asselet. Bonjour à tous. Donc pour le pèlerinage vers le caveau du Père Laval, prévu aujourd'hui même du mardi 8 au mercredi 9 septembre, comme chaque année, pour un avant-ajustement dans le trafic routier pour le bon déroulement de cet événement-là. Certains chemins pourraient être fermés pour ban de véhicules et pour décréter zone piétonnière, sauf en cas d'urgence et quand jugé nécessaire par la police. Aujourd'hui même, mardi le 8, à partir de midi jusqu'à 6 heures le lendemain matin, le 9, à l'IP à Laval, à partir de la route des Pamplemousses jusqu'à l'église Père Laval, Saint-Croix et tout ban

0: latérale pourrait se fermer. Toujours mardi le 8 septembre, à partir de 15h jusqu'à 6h le lendemain matin, mercredi le 9 septembre, la route des Pamplemousses à partir de la route Richter jusqu'à la croisée route du Cré à Saint-Croix. La route Nicolet-Saint-Croix ébanne la rue latérale depuis rond-point Abercrombie jusqu'à la croisée avec la route militaire, c'est-à-dire ex-BAT. La rue Sainte-Marie-Saint-Croix ébanne la rue latérale depuis la croisée avec la rue Le Cornu jusqu'à la rue Piéton-Père-Laval. Et la rue Piéton-Père-Laval ébanne la rue latérale depuis la croisée avec la route des Pamplemousses-Saint-Croix jusqu'à l'église Père-Laval. C'était la mot pour cause ban chemin qui pour passe à sens unique, sauf pour ban service d'urgence. Mardi le 8 septembre, de 5h à midi, l'allée Père-Laval pour passe à sens unique, prend depuis Robot la route des Pamplemousses jusqu'à l'église Père-Laval à Saint-Croix. Mardi le 8 septembre, de 15h à 18h le lendemain, mercredi 9 septembre, la route Cocoterie-Saint-Croix à partir du rond-point de Cocoterie jusqu'à la croisée, la route Nicolet et la rue du Cré. La rue du Cré à Saint-Croix également. La route des Pamplemousses à partir de la croisée de la rue du Pré jusqu'à la vallée des Prêtres, Crossroad, Côte Media Building. Et là, les autres informations concernant parking, débarquement, ban pèlerin et autres de Bougainville avec la police qui est sur place et nous compte beaucoup nos autres coopérations et collaborations pour faire que ce pèlerinage-là passe dans l'ordre et la discipline. Tout en souhaitant à tous mes compatriotes de foi chrétienne un bon pèlerinage et une bonne fête du Père-Laval. Voilà, ce sera tout.
1: Merci à vous, sergent Hardy, pour tous ces détails, toutes ces informations. Bon courage à nos amis policiers sur les routes et aussi bonne route à tous les pèlerins. Portez un vêtement visible aussi quand vous sortez pour être visible sur les routes. On compte sur vous, votre vigilance et aussi à nos amis automobilistes. On aura un autre communiqué dans quelques instants par rapport au point de rassemblement et aussi les recommandations météo ainsi que les horaires du site. Ce sera juste après la chanson de Jennifer Page, Crush, restez bien branchés et très bon mardi.

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Un communiqué aussi pour les pèlerins qui se rendent ce soir au sanctuaire du Père Laval. Deux points de rassemblement sont prévus pour les pèlerins, notamment la cathédrale Saint-Louis à Port-Louis et aussi l'église de Saint-Joseph à Terre-Rouge. Un temps d'animation spirituelle débutera à 17h30 aux deux points de rassemblement, suivi d'une marche encadrée avec un départ à 18h30 depuis la cathédrale et à 18h45 depuis Saint-Joseph. Concernant le stationnement, les pèlerins se rendant à la cathédrale pourront se garer au Champ de Mars et se rendant à Saint-Joseph dans la cour de l'église. Recommandation météo, vu les risques de pluie, de vent et de fraîcheur ce soir, nous invitons les pèlerins, notamment ceux qui marchent en soirée vers la croix, à porter des vêtements chauds ainsi que des vêtements rafraîchissants ou clairs, aussi de couleur claire, pour rester bien visible sur la route. Nous demandons aussi aux automobilistes de faire preuve d'une vigilance et d'une compréhension particulière envers les pèlerins qui circulent à pied. Horaire du site. Le caveau et le site de Sainte-Croix fermeront à 00h30 cette nuit, du 8 au 9 septembre, pour rouvrir demain matin, le 9 à 5h30. Bon pèlerinage à tous et bonne route.

Avec ou sans, bah oui, c'est des choses comme ça qui arrivent. Hein. 11h30 exactement, on doit prendre la vie positivement, la positive attitude, avec les plus belles chansons aussi. Bonne route avec nous, merci de nous écouter à travers nos fréquences 98.9, 97.3 et le 91.7. Pour la suite, on accueille la belle Sabrina Carpenter et Espresso.

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1: 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Je suis déterminée, passionnée. 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

Nico & Vince avec Listen sur Aramala Radio Nationale en ce mardi. Eh bien, joyeux anniversaire, hein, c'est votre anniversaire aussi aujourd'hui. Côté temps, eh bien, le temps, pas très fameux, un peu couvert du côté de Réduit, Moka, les alentours. Côté circulation, bon, ça va, si vous êtes à 4 bandes dans les deux sens, c'est pas mal. Au niveau de Curpip, au niveau du temps, il pleut. Oh, oui, il pleut à Curpip, sortez les parapluies. Et aussi, bon pèlerinage à ceux qui convergeront vers le caveau du bienheureux Père Laval aujourd'hui. Et donc un peu partout, c'est plutôt couvert, donc sortez vos parapluies et vos imperméables, et aussi en même temps, si vous allez marcher aujourd'hui, hein, vous allez vous rendre vers le caveau du bienheureux Père Laval, n'oubliez pas de porter des vêtements visibles. On va écouter David Guetta, ST, Don't Go Away.

Le duo britannique Les Pet Shop Boys avec Domino Dancing, c'était en 1988, 11h48 exactement. Toujours Ashley Cornette aux commandes jusqu'à midi. Le meilleur de la musique, voici Rihanna et Music of the Sun.

La version retravaillée de Corneille et Vita avec Ensemble sur RMA Radio Nationale. Alors, il pleut à verse dans différentes régions de l'île, hein, ce qu'a annoncé la météo d'ailleurs. Et aussi, il est déconseillé de sortir en mer, hein, parce que risque aussi de raz-de-marée aujourd'hui. Hein. Restez tranquille à la maison ou même vous êtes au boulot, tranquille, c'est tant mieux pour vous. Restez au chaud aussi. Gardez votre distance de sécurité entre les véhicules par rapport à la pluie. Évitez aussi l'aquaplaning en même temps. Alors, le journal arrive dans 5 minutes exactement. Et ensuite, vous retrouverez Nikita pour l'émission Autour du Monde. Et aussi les précisions au niveau de la météo. Très bonne journée à tous. On termine avec Starcella, Fall to the Floor.

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1: Bonjour à tous, il est midi. C'est l'heure de votre journal de la mi-journée. Nous accueillons en studio Jean-François Lecning. Bonjour Jean-François.
2: Bonjour Nikita, bonjour à tous.
1: Et nous démarrons avec les titres.
2: Enquête sur les 155 kilos de cannabis saisis à La Réunion. Après le CID, c'est cette fois au tour de la FCC d'identifier Gulshan Govin, l'époux de la députée Véronique Le Gauvin, comme un des deux acteurs clés de ce réseau présumé. La Cargo Handling Corporation investit 2,7 milliards de roupies dans de nouveaux équipements de manutention au port. L'objectif est d'augmenter le volume de transbordement et d'accueillir des navires de plus grande capacité. Etihad Airways desservira-t-elle bientôt Maurice? Rien n'est encore acté, mais ça en prend le chemin. Des discussions seront en tout cas bientôt entamées. Et puis, pèlerinage du Père Laval. Des milliers de catholiques marcheront ce soir en direction de Sainte-Croix pour se recueillir sur la tombe de ce missionnaire français décédé il y a 162 ans. Mais intéressons-nous d'abord à l'enquête sur les 155 kilos de cannabis saisis à Brapanon à La Réunion. Les enquêteurs de la FCC, la Financial Crimes Commission, qui ont initié des investigations en parallèle avec l'ADSU, ont à leur tour formellement identifié Gulshan Govind, l'époux de la députée Véronique Le Gauvin, comme un des acteurs clés de ce réseau présumé. Également identifié le dénommé Ravindra Chimaji, skipper de son état, et chez qui une perquisition a été effectuée hier à La Golette. Deux bateaux soupçonnés d'être liés au trafic de drogue y ont été saisis. Par ailleurs, le fils de la députée Le Gauvin, Yo Vicen Govin, a été entendu under warning, c'était hier. Les enquêteurs se sont notamment intéressés à la provenance des fonds ayant servi à l'acquisition de sa voiture personnelle. Il a ensuite été autorisé à rentrer chez lui après son audition. La Cargo Handling Corporation investit 2,7 milliards de roupies dans de nouveaux équipements de manutention au port. L'objectif est d'augmenter le volume de transbordement et de mieux accueillir des navires de plus grande capacité. Le contrat a été attribué à la société chinoise HHMC et les nouveaux portiques devraient être opérationnels dès janvier 2028. Cet investissement intervient alors que le port a enregistré au 30 juin un record de plus de 800 000 EVP, les équivalents 20 pieds. Selon la direction, la hausse des revenus permet aujourd'hui de financer ces équipements sans avoir recours à un emprunt. L'objectif est désormais de dépasser le million d'EVP au plus tard en 2029. Ghassan Dorsami, Managing Director de la CHCL, au micro de Kunal Gozi.
3: En décembre 2024, encore je tout connais, le port est dans un état déplorable. Mon navire peut attendre 7 à 8 jours pour accoster et tiens-là, mon surcharge pour mon conteneur qui vient de Maurice, tiens-là, surcharge jusqu'à 1500.

0: de l'or par conteneur dans les maritimes timétés parce que bateau tu peux attendre. Aujourd'hui, il n'y a aucun temps d'attente dans le navire. Et d'ailleurs, tout le combat maritime tire dans les choses. Et aussi, le fret de l'Asie à Maurice, il baissait de 50%. Avant, pour un conteneur, tu peux prendre dans les maritimes, tu peux demander 7 000 $ pour venir Maurice. Aujourd'hui, il est bien moins que 50%. Preuve, c'est que le compagnie maritime peut demander augmente le volume. Si nos performances ne sont pas bonnes, ce n'est pas pour venir.
1: C'était Gassendor Sami, le CEO de la Cargo Handling Corporation. L'application Correct permet désormais à chaque citoyen d'estimer le montant de la SAP, la State Age Pension, qu'il pourrait percevoir dans les années à venir. Le principe est simple, l'utilisateur indique son année de naissance, puis l'âge auquel il souhaite commencer à recevoir sa pension. Par exemple, une personne âgée de 28 ans aujourd'hui, née donc en 1998, pourrait toucher autour de 59 000 roupies par mois en 2063, selon l'estimation proposée dans l'application. Écoutez les explications d'Adrien Valère.
2: Le calcul prévoit une hausse annuelle projetée de 3,5% en tenant compte de l'évolution attendue du coût de la vie sur la base de l'objectif d'inflation à moyen terme de la Banque de Maurice. Des montants supplémentaires sont également prévus à certains âges, notamment à 75 ans, 90 ans et 100 ans. Et peu importe votre âge aujourd'hui, que vous ayez 20, 40, 60 ou 65 ans, vous pouvez utiliser l'outil pour avoir une estimation. Le ministre des TIC, Avinash Ramtohel, explique le fonctionnement.
3: Il faut nous mentionner qu'il y a une personne qui peut déjà gagner une pension, n'a rien pas pour toucher là-dedans. Et ben, qui peut gagner une pension maintenant, qui est née à partir de 1966, par exemple, c'est ça va une personne qui est concernée, et ben, une jeune aussi concernée, parce qu'ils vont vous trouver à quel âge je suis capable de gagner une pension et qui montant je peux gagner. Sa application-là, il y a pas une tarification qui est bizarre sur le montant qui peut être payé et il clair qu'il montant-là n'est pas reste fixe. Montant-là, il évolue avec les temps.
2: Il invite donc les Mauriciens à se rendre sur l'application Correct et à utiliser la fonction SAP Estimate pour vérifier leurs propres projections. Le ministre précise également que pour ceux qui perçoivent déjà leur pension, rien ne sera déduit de leur allocation actuelle.
3: Il faut nous mentionner qu'il y a une personne qui peut déjà gagner une pension, n'a rien pas pour toucher là-dedans. Et ben, qui peut gagner une pension maintenant, qui est née à partir de 1966, par exemple, c'est ça va une personne qui est concernée, et ben, une jeune aussi concernée, parce qu'ils vont vous trouver à quel âge, ils sont capables pour gagner une pension et qui montant je peux gagner. Sa application-là, il n'y a pas une tarification qui est bizarre sur le montant qui peut être payé et il clair qui montant-là n'est pas reste fixe. Montant-là il évolue avec les temps.
2: Pour le ministre Avinash Ramtohel, l'objectif est surtout de permettre au public de mieux comprendre ce qu'il pourrait percevoir à l'avenir.
1: C'était un sujet d'Adrien Valère. La compagnie Etihad Airways pourrait-elle bientôt poser ses avions à Maurice? Rien n'est encore acté, mais la possibilité est désormais sur la table. Le Premier ministre, le docteur Navin Ramgoolam, a indiqué que le gouvernement d'Abu Dhabi manifeste depuis quelque temps son intérêt pour que la compagnie desserve Maurice, mais des discussions doivent maintenant être engagées. Une nouvelle liaison qui pourrait renforcer la connectivité de l'île, mais aussi accentuer la concurrence entre les grandes compagnies aériennes du Golfe. Le point avec Achibatou.
4: Pour l'heure, ce n'est encore qu'un projet, mais l'intérêt du gouvernement d'Abu Dhabi pour qu'Etihad Airways desserve Maurice est bien réel. Le Premier ministre, le docteur Navin Ramgoolam, l'a confirmé. Cette possibilité s'inscrit dans la volonté de Maurice de revoir sa politique d'accès aérien pour être mieux connecté aux marchés internationaux. Etihad est la compagnie nationale des Émirats Arabes Unis et dessert aujourd'hui plus de 120 destinations à travers le monde via son hub d'Abu Dhabi. La compagnie Emirati offrira une connectivité accrue aux voyageurs et un accès élargi à de nouveaux marchés touristiques. Cette arrivée intensifierait aussi la concurrence face aux transporteurs déjà bien établis comme Emirates et Qatar Airways, favorisant des tarifs plus compétitifs et un meilleur service pour les passagers. En contrepartie, cette ouverture risque aussi de fragiliser Air Mauritius en captant des parts de marché sur certains itinéraires clés. Tout l'enjeu des autorités, notamment à travers le futur National Aviation Council, consistera donc à dynamiser le secteur sans compromettre la compagnie nationale. Bien qu'aucune date ne soit fixée, ce projet reflète l'ambition de mieux intégrer Maurice aux grands flux aériens internationaux.
1: Achi Bachou. Le pèlerinage du Père Laval débute aujourd'hui à la veille du 162e anniversaire de la mort de ce missionnaire spiritain français.

0: C'est aussi surnommé l'apôtre de Maurice, décédé le 9 septembre 1864. Des milliers de fidèles sont attendus dès ce soir autour de son caveau à Sainte-Croix. Cette année, le rendez-vous est placé sous le thème « Ensemble avec Père Laval pour une société plisis et pli fraternel ». Mais au-delà du rassemblement religieux, que signifie réellement cette marche vers Sainte-Croix? Le père Gérard Sullivan y voit un geste qui dépasse les frontières d'une seule religion. C'est en tout cas ce qu'il a confié à Shaili Niaben.
1: Le pèlerinage, c'est justement rappeler que nous ne sommes pas installés dans cette vie-ci, mais que nous sommes en marge vers quelque chose d'autre. Et c'est pourquoi le mot pèlerinage est toujours très important dans tous les courants culturels, dans tous les courants religieux. Et bon, nous connaissons à l'île Maurice ces grands mouvements de pèlerinage, en particulier celui de Mahashivaratri, qui rassemble des pèlerins qui viennent des quatre coins de l'île, qui marchent pendant des jours pour se retrouver dans un lieu sacré, un grand bassin, où les chrétiens, eux, surtout les catholiques, et parfois aussi les non-chrétiens, se retrouvent autour de la marche pour la fête du Père Laval dans la nuit du 8 au 9. Là aussi, c'est comme une sorte d'exercice de dévotion pour rappeler que nous quittons tout, nous ne sommes pas encombrés, nous ne sommes pas rattachés, fixés quelque part, mais nous sommes en marche pour rencontrer Dieu, Dieu qui vient à notre rencontre. Voilà.
0: C'était le père Gérard Sullivan. Une licorne des mers a été filmée il y a quelques mois au large de Saint-Brandon. C'est ce que nous apprend Odysseo Foundation. Une observation exceptionnelle puisqu'il n'y en a eu que 60 à travers le monde. Une observation qui met surtout en lumière la richesse encore méconnue de l'archipel. Car au-delà de cette espèce classée en danger critique d'extinction, les regards se tournent désormais vers la protection de Saint-Brandon. La Saint-Brandon Conservation Trust veut ainsi obtenir le statut d'aire marine protégée d'ici 2028 avec des consultations déjà engagées. Léa de Oliveira, porte-parole du projet et programme manager à Odysseo Foundation, nous explique l'importance de cette observation. Elle est au micro de Shaili Niaben.
2: La découverte de la raie aigle ornée à Saint-Brandon, c'est vraiment une bonne nouvelle, car à l'échelle mondiale, on recense seulement 60 observations documentées. Et qu'est-ce que ça nous dit, finalement, à propos de Saint-Brandon? C'est que c'est un endroit encore, certes, relativement isolé et sous-étudié, mais que surtout, il reste encore beaucoup à découvrir là-bas. Et quelque part, la raie ornée, elle devient un peu cette ambassadrice de toutes ces espèces qu'on n'a pas encore découvertes. Et ça nous amène à réfléchir et à se dire qu'il faut protéger Saint-Brandon sur le long terme. Et les actions, elles commencent pas forcément à Saint-Brandon. Les actions à Maurice ont aussi un impact. Chaque action individuelle faite à Maurice pour la protection des océans permet de protéger Saint-Brandon, car comme on le sait, tous les océans sont interconnectés.
0: Voilà qui nous amène à la fin de ce journal RM1, midi passé de 12 minutes. Si vous êtes à table, bon appétit. Tout de suite, le journal des sports de Marine Résidu.
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4: Bon après-midi à tous. Cas de dopage allégué concernant l'haltérophile Dorian Madana Mutu. Une enquête a déjà été initiée au niveau fédéral. Une nouvelle analyse a été demandée, c'est ce que nous a précisé hier après-midi Yovin Diadin. Le président de la Fédération mauricienne d'haltérophilie a aussi précisé ne pas pouvoir faire de déclaration sur ce cas actuel. Il a toutefois souligné que Dorian Madana Mutu bénéficie de la présomption d'innocence tant que sa culpabilité n'est pas établie. L'haltérophile, de son côté, rejette ces accusations et assure ne pas avoir pris de produits compromettants. Jonathan Corrette, assistant entraîneur national, a pour sa part expliqué qu'après la réception des résultats du laboratoire, un board d'écoute devrait se tenir dans les jours à venir. Je vous rappelle que selon les informations communiquées par la Rado, l'haltérophile mauricien a été contrôlé positif au trambolone, un stéroïde anabolisant interdit par l'Agence mondiale antidopage, l'AMA. Les résultats de cette analyse ont été communiqués le 21 août dernier. En football, après le match nul lors de la manche aller du premier tour préliminaire de la Ligue des champions de la CAF, la Q Waves mettra le cap demain matin sur l'Afrique du Sud pour le match retour face aux Orlando Pirates. Certes, le 0-0 de dimanche dernier à Côte d'Or est flatteur, mais il démontre tout de même le potentiel des champions de Maurice. Il faudra maintenant confirmer samedi. Écoutez Jérôme Thomas, l'entraîneur de la Q Waves SC.
5: Après ça match 0-0 à domicile, et on pensait, on va jouer, on gagne une certaine confiance. Là, nous, vrai travail, la récupération.

0: Et surtout, remotiver les joueurs, surtout travailler mentalement, parce que nous attendons un match vraiment compliqué en Sud-Afrique. Nous respecter Orlando Pirates, c'est un grand club au niveau d'Afrique. Et maintenant, nous pouvons jouer, nous va tout, nous pouvons profiter de toutes nos chances qui nous gagnent dans le match et nous faire le maximum.
1: Je vous rappelle que la manche retour entre les Orlando Pirates et la Cure Waves se jouera ce samedi 12 septembre à 17h, heure de Maurice. En Espagne, suite et fin hier de la quatrième étape de la Liga, Getafe et Celta Vigo se quittent sur un nul 1-1. De son côté, Elche s'incline 2-3 face à la Real Sociedad. En Serie A italienne, lors de la troisième journée, Cagliari 1, Lecce 0, Udinese 1, Lazio 2. Sinon, l'événement de ce mardi, c'est le retour des passionnantes nuits européennes. La Ligue des Champions revient. Le coup de la première journée de la phase de Ligue sera donné ce soir. Le programme s'annonce chargé. 6 duels seront à l'affiche. La revue de ce soir. Après plusieurs mois d'attente, la Ligue des Champions rallume ses projecteurs ce mardi pour une première soirée qui s'annonce électrique. Le plat de résistance arrive de Madrid. Le Real reçoit l'Inter Milan dans un duel européen, historiquement à l'avantage des Merengue. 4 victoires consécutives contre les Italiens en Ligue des Champions, dont la dernière remonte à décembre 2021 avec un succès 2-0. L'Inter reste sur 3 matchs sans scorer face au Real. Ce soir marquera aussi des retrouvailles émouvantes entre José Mourinho et les Interistes. Direction le Portugal, Porto accueille Manchester City dans un duel où les chiffres ne sont pas vraiment du côté de l'équipe hôte. Les Dragons n'ont jamais battu les Citizens en 4 confrontations avec 3 défaites et un nul. De son côté, City sait comment démarrer ses campagnes, 6 victoires lors de ses 7 derniers matchs d'ouverture en Ligue des Champions. À Bruges, un parfum de revanche plane. Les Blue Blacks retrouvent Aston Villa. Les deux formations se sont affrontées à 3 reprises la saison dernière. Le club Bruges avait remporté la première 1-0 à domicile, avant de s'incliner 2 fois en 8e de finale, 1-3 puis 0-3. Chez elle, l'équipe belge tentera donc de renouer avec la victoire face au Villains. Parmi les autres rencontres de cette soirée, Dortmund-Villarreal, Lille-Bétis et AEK Athènes-LASK. 6 affiches pour lancer la nouvelle campagne, des retrouvailles, de la revanche et des cadors déjà sur le pont. La Ligue des Champions est de retour. Et avec le retour de la Ligue des Champions ce soir, les débats reprennent, tout comme les grandes attentes des passionnés de football. Du Morne à Chamarel, nous sommes allés à la rencontre des Mauriciens pour savoir quelle équipe ils voient aller loin cette saison. Et surtout, qui ils imaginent soulever la prestigieuse coupe au bout de l'aventure. Réaction.
2: Alors, il y a pas mal d'équipes, dont le Real, le Bayern, mais pour moi personnellement, j'ai fait le choix du cœur, Manchester, que voilà, on fera un beau parcours et peut-être soulever la coupe.
3: Alors, favoris Liverpool, il y a beaucoup de bonnes histoires. Je pensais que je vais suivre encore un peu de joueurs, mais ils sont le manager de cela. Après, il y a besoin d'un petit temps aussi pour améliorer. Il va win par un seul pour un résultat.
4: Moi, mon club est international, le meilleur club de l'Angleterre en ce moment. Dernière fois, il fait un tir, le tir penalty, Patti Bizin met Gabriel. Je pensais qu'il pourrait venir.
5: Bon, mon équipe qui finit préparée, on a Bayern de Munich, Real Madrid, ça va dans le poulet pour maintenir 4 bonnes équipes qui peuvent dans le poulet en Milano. Vous pensez qu'à Real Madrid, que Real Madrid, c'est l'équipe effective en Kobo. Bon, cela ne me pense pas. PSG ne me pense pas que PSG, là, que tu étais l'infinaliste au pays, car c'est l'IP descend.
1: Prenez vos paris. Qui aura raison? Réponse le 5 juin 2027. Et voilà, fin de ce journal. Merci de votre attention. Bon appétit si vous passez à table. Restez à l'écoute sur RM1 avec la Nikita.
6: Merci beaucoup, Marine.
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midi passé de 19 minutes, je vous donne la lecture des avis d'obsèques. On nous prie d'annoncer le décès de Madame Marie-Jeanne Johanna Désirée. Le décès de Madame Marie-Jeanne Johanna Désirée, née Le Bœuf, aussi connue sous le nom de Johanna, habitant au numéro 39 à la rue Clément Charroux à Beaubassin, âgée de 48 ans. Le convoi sortira de la chapelle ardente de Morat à Petite Rivière. Aujourd'hui, ça a eu lieu à midi pour se rendre à l'église des Emmaüs à Coromandel et de là au crématorium de chez Belle. Le décès de M. Éric Paul Demière. Le décès de M. Éric Paul Demière, aussi connu sous le nom de Éric, habitant au lot 301 Morcellement-Pourlardier à Belley-Rivière-Sèche, âgé de 65 ans. Le convoi sortira de la chapelle ardente d'Eliensson à la route royale Beaubassin. Toujours a eu lieu aujourd'hui à midi pour se rendre à la chapelle de Notre-Dame de Banneau à Beauchamp et de là à l'incinérateur de Beauchamp. Le décès de Madame Siwami Ramsamy. Le décès de Madame Siwami Ramsamy, née Kouroubdos, aussi connue sous le nom de Alia Pushpa, âgée de 83 ans. Le convoi sortira de chez son fils, M. Vela Ramsamy, au numéro 121 avenue Ollier à Rosil, aujourd'hui à 13h30, pour se rendre à l'incinérateur de Gandhi à Palma. Le décès de M. Elvis Balou. Le décès de M. Elvis Balou, aussi connu sous le nom de Serge, âgé de 62 ans. Le convoi sortira de sa résidence à la route royale Petite Rivière, aujourd'hui à 14h30, pour se rendre dans l'église Sainte-Cœur de Marie à Petite Rivière et de là au cimetière de Sainte-Cœur de Marie à Petite Rivière. Le décès de M. Devanan Hukou. Le décès de M. Devanan Hukou, aussi connu sous le nom de Anan, âgé de 68 ans. Le convoi sortira de sa résidence à la rue Colonel Mingard à Beaubassin, aujourd'hui à 15h, pour se rendre à l'incinérateur de Caen-le-Vieux. Le décès de M. Pascal Princely Bonne. Le décès de M. Pascal Princely Bonne, âgé de 38 ans. Le convoi sortira de sa résidence à chemin l'église à Notre-Dame, aujourd'hui à 15h, pour se rendre dans l'église Notre-Dame de la Délivrance à Notre-Dame et de là au cimetière de Bois-Marchand. Le décès de M. Florian Lucas Racine. Le décès de M. Florian Lucas Racine, âgé de 19 ans. Le convoi sortira de chez sa mère, Madame Marie-Hélou Racine, à l'avenue Rose à Cazenoyal. Aujourd'hui, pour se rendre dans l'église Mater de l'Orossa à Cazenoyal et de là au cimetière de Rivière-Noire. L'heure exacte du funérail vous sera communiquée ultérieurement. Le décès de M. Maurice Hervé Rohan Mathuros. Le décès de M. Maurice Hervé Rohan Mathuros, aussi connu sous le nom de Mathieu, âgé de 26 ans. Le convoi sortira de chez ses grands-parents, M. et Mme Brunecop-Annen, à Saint-Joseph-Grand-Gobe, demain mercredi à 9h30, pour se rendre dans l'église Saint-Michel à Grand-Gobe et de là à l'incinérateur de Darouty. Et on nous prie d'annoncer le décès de M. Clifford Benjamin François. Le décès de M. Clifford Benjamin François, aussi connu sous le nom de Benjamin, habitant au numéro 25 à la rue Charon à Cassis, âgé de 77 ans. Le convoi sortira de chez son épouse, Madame Brigitte Babet, au numéro 25 à la rue Charon à Cassis, demain mercredi à 14h15, pour se rendre dans l'église anglicane à Saint-Pierre à Cassis, et de là au cimetière de Gébert-les-Salines. À toutes ces familles endeuillées, la MBC présente ses plus vives sympathies.

Alpes-Maurice. Un avertissement de fantôme est en vigueur à Maurice et sera valable jusqu'à 16h ce jeudi 10 septembre 2026. Et des nuages associés au front froid influencent le temps local. Et après le passage du front froid, un fort anticyclone au sud-ouest des Mascareignes occasionnera un temps venteux et froid sur notre région. Et les prévisions pour les prochaines 24 heures, des périodes nuageuses cet après-midi avec des pluies intermittentes principalement à l'est, au sud et sur le plateau central. Et des poches de brouillard sont aussi attendues sur les hauteurs. La maximale sera légèrement inférieure à la moyenne et sera entre 18 et 22 degrés sur le plateau central et entre 24 et 27 degrés dans les régions côtières. Le temps restera plutôt nuageux durant la nuit ainsi que demain matin avec des pluies intermittentes principalement à l'est, au sud et sur les terrains élevés. Et ces pluies pourraient être temporairement d'intensité modérée. Quant à la température minimale, elle sera entre 14 et 16 degrés sur le plateau central et entre 18 et 21 degrés dans les régions côtières. Le vent du sud-est à environ 25 km/h se renforçant davantage dans la soirée avec des rafales pouvant atteindre 80 km/h dans certains endroits. Le public est conseillé d'être très prudent lors des manœuvres en hauteur et sur les routes en raison de vents de travers. La haute mer sera très forte avec des houles et la hauteur des vagues sera de 4 à 6 mètres. Et ces houles pourraient provoquer des raz de marée, en particulier lors des marées hautes, et pourraient entraîner des inondations côtières, surtout dans les zones de basse altitude à l'ouest et au sud. Il est fortement conseillé aux pêcheurs, aux plaisanciers ainsi qu'au public en général de ne pas sortir en mer à l'heure des marées hautes et de ne pas s'aventurer sur ces plages. Les marées hautes aujourd'hui midi 8 et ce soir 23h24, les marées basses ce soir 17h59 et demain matin à 6h09. Le coucher de soleil prévu à 18h02, quant au lever du soleil ça va être à 6h11. Les nouvelles du temps pour Rodrigue, la situation générale, un avertissement de fort taux est en vigueur à Rodrigue et sera valable jusqu'à 16h ce jeudi 10 septembre 2026. Et des nuages associés au front froid influencent le temps local. Et après ce passage du front froid, un fort anticyclone s'approchant par le sud-ouest provoquera un temps venteux et froid sur la région. Qu'en est-il des prévisions pour les prochaines 24 heures? Le temps sera nuageux cet après-midi avec des pluies intermittentes qui deviendront plus fréquentes durant la nuit et seront parfois d'intensité modérée. Et partiellement nuageux au cours de la matinée ainsi que demain avec des faibles pluies principalement sur les hauteurs. Une baisse relative d'environ 2 degrés est attendue dans la température et la maximale sera entre 22 et 25 degrés. Durant la nuit, la minimale sera entre 17 et 20 degrés. Le vent du sud-est, à environ 30 km/h, se renforçant davantage dans la soirée, avec des rafales pouvant atteindre les 80 km/h aux endroits exposés. Le public est conseillé d'être prudent lors des manœuvres en hauteur et sur les routes en raison de vents de travers. La haute mer sera très forte avec des houles et la hauteur des vagues sera entre 4 et 6 mètres. Ces houles pourraient provoquer des raz de marée, en particulier lors des marées hautes, et pourraient entraîner des inondations côtières, surtout dans les zones de basse altitude à l'ouest et au sud. Il est fortement conseillé aux pêcheurs, aux plaisanciers et au public en général de ne pas sortir en mer à l'heure des marées hautes et de ne pas s'aventurer sur ces plages. La pluviométrie durant les dernières 24 heures, Pointe-Canon à 8,9 mm, Plaine Corail 2,4 mm et Pâte à Théophile à 4,4 mm. Les marées hautes aujourd'hui 11h36 et ce soir 23h32, les marées basses cet après-midi 17h25 et demain matin à 5h51. Le coucher de soleil prévu à 17h40, quant au lever du soleil demain matin sur l'île Rodrigue, ça va être à 5h48. Et on clôture avec bulletin PCA pour Rodrigue. Un warning gros la houle en Vigale Rodrigue, éclipse valable jusqu'à 4 et tantôt, Zédi 17 ans. Les temps l'eau la mer pour prochaine 24 heures. Pouinan, l'appli pendant la journée et que ben l'appli là pour vin plus fréquent à soi et capable, vin assez gros par moment. Eximécra matin, les temps pour plutôt bon. Divan pour souffler des piscides S, environ 30 km/h, éclipse pour renfoncer encore dans la soirée, avec ben rafale qui capable atteindre 80 km/h. Lagon et en déo brisant, la mer pas praticable. La mer pour bien mauvais avec ben gros la houle des piscides ouest qui peut atteindre 4 à 6 mètres
côté. Et que ben là où là, capable aussi à Tenman la côte, si à tout dans l'ouest et que les cides dans les

et capable aussi et n'a pas de radmarée. Ban soutien des prisons et que ban lagon fautement déconseillé. Les conseillers aussi pour éviter ban la place si et tout dans les mariottes. Ban mariottes, zodi quand matin 11h36 et qu'à soir 11h32. Ban mariba, zodi tantôt 5h25 et dimanche matin 5h51. Et voilà, chers auditeurs, c'était les nouvelles du temps pour vous sur RM1 ainsi qu'AM1.

du Cap, B du Cap, et choisi que la fourniture d'énergie sera interrompue ce jeudi 10 septembre entre 9h et 15h en raison des travaux d'entretien qui seront effectués sur le réseau électrique et la fourniture sera rétablie sans préavis à l'achèvement des travaux. Le CEB avise les abonnés de village, du village de Riambel Coast Road que la fourniture d'énergie sera interrompue demain mercredi 9 septembre entre 9h et 15h en raison des travaux d'entretien qui seront effectués sur le réseau électrique et la fourniture sera rétablie sans préavis à l'achèvement des travaux. Le CEB avise les abonnés de Le Bouchon, La Chapelle Lane, Société, La Confidence, La Gamelle, Constance Lane, habitants dans le périmètre et les environs, que la fourniture d'énergie sera interrompue ce jeudi 10 septembre entre 9h et 15h en raison des travaux d'entretien qui seront effectués sur le réseau électrique et la fourniture sera rétablie sans préavis à l'achèvement des travaux. Et le CEB informe les abonnés de Saint-Paul à résidant dans les rues suivantes: Pandit Jawaharlal Avenue, une partie de Clairfond, Phoenix, Jogru Lane, Edgar Kiran Road, Barry Road, Impasse Goumani, Morcellement Noël et les environs, que la fourniture d'énergie électrique sera interrompue demain mardi, aujourd'hui mardi 8 septembre, de 15h à 17h en raison des travaux qui seront effectués sur le réseau électrique et la fourniture sera rétablie sans préavis à l'achèvement des travaux. Le CEB présente ses excuses à tous ceux affectés par cette mesure et les prie de bien vouloir prendre les dispositions nécessaires.

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Bonjour à toutes et à tous, bienvenue dans Autour du Monde qui démarre sur RMA. Mardi particulier, hein, il fait un petit peu froid, un peu venteux aujourd'hui, c'est pas grave. C'est moi Nikita qui prend le relais sur RMA, je vous accompagne jusqu'à 14h. Pour Autour du Monde. Vous connaissez l'essence de l'émission, vous la connaissez maintenant. Nous allons voyager à travers les langues, les cultures, les artistes du monde, vous faire découvrir justement ces genres musicaux, ces fusions et ces artistes, ce qu'ils dégagent, le message dans leurs chansons. Et pour démarrer, je vous propose tout de suite cette belle reprise de Vaimalama qui nous chante « Porque te vas ».

belle reprise du classique espagnol de Jeannette, sorti en 1974, et Por qué te vas, qui signifie tout simplement pourquoi tu pars. Eva et Malama y apporte une touche, on va dire, douce mélancolique entre pop et influence polynésienne d'où elle vient. Allez, je vous propose de prendre la direction de la France cette fois-ci. Une belle collab entre Eddie de Preto et Iseult sur Pause, un duo puissant qui parle de la nécessité de reprendre une pause dans la vie. Bien sûr, entre Eddie et Iseult qui mélangent un peu leurs deux styles, leurs deux univers musicaux, un peu pop urbain et émotion brute à la fois. Et après la France, direction l'Afrique. Une autre collab entre Elias B et Miss and Dry. C'est un titre afro-fusion qui arrive et qui célèbre la radio comme vecteur de culture et de musique, justement.

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Je vous propose un triptyque pour la suite. Et oui, trois titres, trois destinations magnifiques pour démarrer avec un peu de soleil en ce mardi dans vos cœurs et chez vous ou dans votre poste radio. C'est Princess Lover des Antilles avec Tu es mon soleil. Et après les Antilles, direction l'Allemagne en Europe avec More Horizon qui reprend une version électro-jazz du classique de Ray Charles, Hydro Jack. Et en troisième lieu, direction le Royaume-Uni avec Elton John aux côtés de Dua Lipa, version acoustique de Cold Heart. Bon voyage avec moi sur RM1.

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1: Bonjour à tous, il est 13h.
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Et c'est reparti pour un tour avant de repartir pour faire découvrir les musiques du monde. Un communiqué en ce qui concerne le pèlerinage du Père Laval pour cette année. Alors c'est un message important pour les pèlerins qui se rendent ce soir au sanctuaire du Père Laval à Sainte-Croix. Les points de rassemblement, il y a deux points de rassemblement qui sont prévus pour les pèlerins venant de Lille. La première, c'est la cathédrale de Saint-Louis à Port-Louis. Et le deuxième, c'est l'église de Saint-Joseph à Terre-Rouge. Un temps d'animation spirituelle débutera à 17h30 aux deux points de rassemblement, suivi d'une marche encadrée avec un départ à 18h30 depuis la cathédrale et à 18h45 depuis Saint-Joseph. Et concernant le stationnement, les pèlerins se rendant à la cathédrale pourront se garer au Champ de Mars et ceux se rendant à Saint-Joseph dans la cour de l'église. En ce qui concerne la météo, vu les risques de pluie, de vent et de fraîcheur ce soir, nous invitons les pèlerins, notamment ceux qui marchent en soirée vers Sainte-Croix, à porter des vêtements chauds ainsi que des vêtements réfléchissants ou de couleur claire pour rester bien visible sur la route. Et on demande aussi aux automobilistes de faire preuve de vigilance et de compréhension particulière envers les pèlerins qui circulent à pied, bien sûr. Alors, les horaires du site, le caveau et le site de Sainte-Croix fermeront à 00h30 cette nuit, du 8 au 9 aujourd'hui, on va dire cette soirée pour aller demain, et pour ouvrir demain matin, mercredi 9 à 5h30. Ben, on en profite, moi-même et toute l'équipe de la radio, pour vous souhaiter un bon pèlerinage à tous et bonne route. Et comme on parle justement du pèlerinage vers le tombeau du bienheureux Jacques Désiré Laval, je vous partage cette chanson, je suis sûre que vous connaissez tous, Serge Le Bras qui nous chante Seka, Père Laval.

Je vous propose pour la suite Give Me Hope Joanna de Eddie Grant. Et oui, sorti en 1988. Ça, c'est un tube, c'est un coconné d'ailleurs. Un titre reggae proteste contre l'apartheid en Afrique du Sud. Joanna est une métaphore de Johannesburg. Message de cette chanson, c'est l'espoir ainsi que la liberté. Et après Eddie Grant, je vous propose une chanson polynésienne traditionnelle, Ha Amanoya, une invocation culturelle qui célèbre la nature et la communauté en prêt de spiritualité de la Polynésie.

13h passé de 16 minutes, c'est l'heure de jouer, de repartir avec des cadeaux sur RM1 ainsi que Canma pour le Miss India Worldwide Mauritius 2026. 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Alors, il faut rester bien branché à l'écoute de RMA, participer au jeu, pas que mon émission et les autres émissions aussi, pour pouvoir avoir l'occasion, on va dire, surtout de repartir avec deux billets d'entrée pour assister à cet événement spectaculaire, justement rempli d'élégance aussi. 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Allez, dépêchez-vous, on y va. Et en attendant, en musique, je vous propose cette fois-ci direction le Sénégal avec Kumba Gaolo qui nous chante cette chanson, ce grand classique, je veux dire, de Myriam Makeba, Pata Pata.

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1: Alors pour la suite, je vous propose un instrumental du côté des États-Unis, Chicago exactement, de Alma, c'est Guitarra Azul. Alors un instrumental flamenco jazz sorti en 2008 sur l'album Oasis, Alma signifie âme, et en espagnol justement. La pièce traduit, on va dire, une quête intérieure, une profondeur spirituelle portée par justement les guitares et les percussions méditatives. Je vous laisse apprécier, découvrir Alma et son fameux Guitarra Azul.

Allez, une nouvelle fois, c'est l'heure de jouer pour repartir avec des cadeaux, repartir avec des billets. Alors, après Miss India, cette fois-ci, c'est l'heure de jouer sur RMA ainsi que Zavata. C'est quoi? 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Une nouvelle fois, pause instrumentale, c'est The Last of the Mohicans, le dernier des Mohicans de Dinesh Alma. Version instrumentale inspirée du thème du film culte. Je vous laisse justement apprécier cette chanson. Et après, je propose un titre de la Colombie de Maluma.

Parlez-moi de la Martinique, de David Walters, pour vos zouk un peu électro à la fois, bien fusionné, comme on aime. Allez, je vous propose cette fois-ci entre France et les Antilles, une nouvelle fois avec les DS cette fois-ci. Je suis sûre que ça va vous faire plaisir de pouvoir écouter Saveurs Exotiques.

Et on arrive presque vers la fin de l'émission, plus que 10 minutes. Je propose de prendre la direction de l'Australie avec Diana Corcoran et son titre God Did Good. 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

0: Et c'est l'heure pour moi de vous dire au revoir et on clôture l'émission avec de superbes titres. Ami qui nous chante ce fameux Nous, et oui, tout de suite là. Et en dernier lieu, pour clôturer vraiment, Song of Ocarina de Jean-Philippe Audin et Diego Modema. Sorti en 1991, ce morceau instrumental met en avant l'ocarina et le violoncelle. Bah, gros bisous à tous et rendez-vous demain, midi 14h toujours, pour Retour du Monde.
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1: Très bon après-midi à tous, il est 14h.
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Gavin DeGraw avec son titre Chario, Gavin DeGraw qu'on a découvert. Je ne sais pas si vous vous rappelez de la série Les Frères Scott. Bah oui, il a écrit le soundtrack pour la série I Don't Wanna Be. Ça a très très bien marché durant les années 2000. Hein. Donc voilà, chers amis auditeurs, c'est un plaisir de vous accueillir pour Track and Tales à 14h-16h sur votre radio avec de la bonne musique comme d'habitude. En espérant que la journée a bien commencé. Et également, et bon appétit pour ceux qui sont en train de prendre un late lunch. Et bien sûr, nous, on est là pour vous accompagner où que vous soyez, bien sûr au boulot, en route ou à la maison. On vous fait d'énormes bisous, on vous envoie surtout plein de positivité et beaucoup de courage. Donc restez bien branchés, des infos, ça arrive sur vos artistes préférés. Et là, on va y aller pour le groupe Duran Duran, groupe britannique, avec leur titre « Is there something I should know ?»

Et oui, Duffy avec Well, Well, Well, 14 ans passé de 26 minutes. Là, on va y aller pour John Butler, qui est un auteur, compositeur et interprète et guitariste australien, célèbre pour être le leader et le fondateur de John Butler Trio. Né le 1er avril 1975 en Californie, aux États-Unis, il déménage en Australie avec sa famille à l'âge de 10 ans et il débute sa carrière comme musicien de rue dans les années 1990 à Perth, avant de former son groupe en 1998. Et son univers mêle folk, rock, blues, reggae et bluegrass. Il est reconnu pour son jeu de guitare virtuose. Allez, on y va pour Revolution.

U2 avec Song of the Future. Là, on va y aller, on va se faire plaisir avec les Rolling Stones. C'est l'extrait de l'album Foreign Tongues. Voici In the Stars. Et juste après, ben, on va y aller. On va parler de notre artiste du jour.

Et oui, 14 heures passées de 51 minutes dans pas longtemps, chers amis auditeurs, ce sera bien sûr le point info de 15 heures. Et là, on va y aller pour notre rubrique, l'artiste du jour. De qui est-ce qu'on va parler aujourd'hui? On va parler de Michael Bublé, star du jazz dans le monde entier. Bien, Michael Bublé charme le public par sa voix douce et pleine de swing avec Come Fly With Me, Call Me Irresponsible. Le chanteur italien canadien a initié une génération aux sonorités jazzy. Michael Stephen Bublé est né au Canada le 9 septembre 1975. Il tient de son grand-père italien la passion de la musique. Ce dernier lui fait écouter les grandes voix du jazz comme Frank Sinatra ou encore Ella Fitzgerald. Habitué des concours de chant, et bien Michael Bublé remporte à 17 ans le premier prix du Canadian Youth Talent Search. Et au milieu des années 90, il incarne Elvis Presley dans la comédie musicale Forever Swing. Et après un premier album éponyme en 2003, la carrière de Michael Bublé va véritablement décoller avec Totally Bublé. De la même année, il bénéficie du travail de David Foster, le producteur de Josh Groban, et cet album connaît un grand succès au Canada, puisqu'il se vend à plus de 1,5 million d'exemplaires. Et alors qu'il propose en 2004 un album live Come Fly With Me, le chanteur est récompensé par le Juno Awards. Et l'année suivante sort It's Time, un nouvel album qui permet de mesurer l'immense popularité du jeune chanteur avec 5 millions de copies vendues dans le monde. Et en 2007, il fait son grand retour dans les bacs avec Call Me Irresponsible. Cet album, il est compris avec pas mal de reprises comme Leonard Cohen, Eric Clapton, sans oublier deux chansons originales. Et à son sujet, le chanteur explique « J'ai écrit les chansons pour cet album en m'inspirant plutôt de mon amour de jeunesse ». Et bien sûr, son album devient numéro 1 la semaine suivante et atteint plus de 5 millions d'exemplaires à travers le monde. Et en 2009, il sort un quatrième album qui s'appelle Crazy Love, le premier single qui s'intitule Haven't Met You Yet, qu'il a écrit et composé. Cette chanson s'inspire de sa nouvelle histoire d'amour avec l'actrice originaire d'Argentine, Luisana Lopito. Et il propose aussi une reprise du tube Cry Me a River. Et en 2010, Michael Bublé décroche un autre Juno Awards pour le meilleur album pop et meilleur single et choix du public. Et en 2013, il continue de faire parler de lui puisqu'il décide de partir pour une tournée européenne. Donc voilà un petit peu, on va se faire plaisir justement avec une de ces très belles chansons de Michael Bublé. Voici « Haven't Met You Yet ».

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1: Très bon après-midi à tous, il est 15h.

0: Et pour tout de suite, le point info de 15h présenté aujourd'hui par Rajmila Sitamoni. Très bon après-midi à vous, Rajmila.
1: Bonjour Elodie, bonjour à tous. Merci de nous rejoindre pour ce flash. Un officier de la Financial Crimes Commission suspendu et l'affaire référée à la police. C'est ce qu'affirme le directeur général de l'institution Sanjay Dawoodari. Il était face à la presse ce matin pour dresser un bilan des activités de la FCC. Il est d'ailleurs revenu sur le document hautement confidentiel retrouvé sur le téléphone de l'homme d'affaires Steven Mutukuapen, arrêté pour blanchiment d'argent présumé. Le directeur général de la FCC affirme qu'il sera intransigeant envers les officiers responsables de toute fuite d'information. La Faculty of Law and Management de l'Université de Maurice a accueilli ce matin l'ancien chef-juge de l'Inde, Dhananjay Yeshwant Chandrachoul. Les étudiants ont eu l'occasion d'échanger avec ce juriste indien sur les réalités d'une profession en pleine transformation. Dhananjay Yeshwant Chandrachoul a surtout privilégié le dialogue avec les étudiants, ponctuant son intervention à quelques anecdotes

0: tirées de ses débuts dans la profession. Des milliers de pèlerins convergeront ce soir vers le caveau du Père Laval, perpétuant une ferveur populaire qui ne faiblit pas depuis 1864. Maurice commémore d'ailleurs les 162 ans de la mort de ce missionnaire français considéré comme l'apôtre des délaissés. Nous reviendrons sur le parcours du Père Jacques-Désiré Laval. Dissiper le mystère autour de la franc-maçonnerie, c'est l'objectif de l'initiative « Oser pousser les portes », lancée par Jean-Raphaël Neuton, grand maître de la Grande Loge de France. Il animera ce soir une conférence publique sur le même thème au Mahatma Gandhi Institute à Moka. Invité ce matin dans l'interview de la matinale, Jean-Raphaël Neuton fait toutefois une distinction entre le secret et la discrétion et nous explique pourquoi dans le journal de 16h30. Je vous retrouve donc à 16h30.
1: Merci à vous Rajmila et à tout à l'heure sur RM1.
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Bah oui, un incontournable hein, de Michael Jackson, Thriller, 15 ans passés de 8 minutes sur votre radio RM1. Alors, un petit message, important surtout pour les pèlerins qui se rendent ce soir au sanctuaire du Père Laval à Sainte-Croix. Alors, il y a deux points de rassemblement qui sont prévus pour les pèlerins venant de Lille. Alors, c'est la cathédrale Saint-Louis à Port-Louis et l'église de Saint-Joseph à Terre-Rouge. Alors, un temps d'animation spirituelle débutera à 17h30 aux deux points de rassemblement, suivi d'une marche encadrée avec un départ à 18h30, depuis la cathédrale, et à 18h45 depuis Saint-Joseph. Concernant le stationnement, alors les pèlerins se rendant à la cathédrale pourront se garer au Champ de Mars et ceux se rendant à Saint-Joseph dans la cour de l'église. Alors là, des recommandations de la météo, vu les risques de pluie, de vent et de fraîcheur ce soir. Alors, nous invitons les pèlerins, notamment ceux qui marchent en soirée vers Sainte-Croix, à porter des vêtements chauds, ainsi que des vêtements qui portent chaud et aussi des couleurs claires pour rester bien visibles sur la route. Et nous demandons aussi aux automobilistes de faire preuve d'une vigilance et d'une compréhension particulière envers les pèlerins qui circulent à pied. Alors, horaire du site, le caveau et le site de Sainte-Croix fermeront à 00h30, donc du 8 au 9 septembre, pour rouvrir le lendemain, le 9 à 5h30. Et bien sûr, on vous souhaite un très bon pèlerinage à tous et bonne route. Voilà, on va continuer en musique avec un petit Queen. Voici A Kind of Magic.

15 heures passées de 19 minutes sur votre radio RM1. C'est parti pour le communiqué de la Central Electricity Board. Le CEB avise les abonnés habitant chemin 20 pieds, Old Mill Road, Morcellement Swan, Coastal Road et le Flamand Road Péribert, que la fourniture d'énergie sera interrompue le mercredi 9 septembre de 9h30 à 15h. Alors, ces coupures sont en raison des travaux urgents qui seront effectués sur le réseau électrique. Le CEB s'excuse pour tout inconvénient.

C'est signé Marc Knopfler avec Wanderlust, 15h passées de 32 minutes sur votre radio RM1. 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

de 42 minutes sur votre radio RM1. Et ben, en tout cas, on a un grand gagnant. Moi, je suis bien contente. Hein. On aime bien vous faire plaisir et on est surtout très content lorsqu'on a ben, des gagnants. Et bien sûr, la réponse, c'était quand est-ce que se tiendra le Miss India Worldwide Mauritius? Et la réponse était le 12 septembre et c'est Supaya Tayakuti qui nous a appelé du côté de Pointe-aux-Sables qui a trouvé la bonne réponse. En tout cas, bravo à Supaya Tayakuti qui remporte 2 billets pour aller regarder Miss India Worldwide Mauritius. En tout cas, merci beaucoup Supaya d'avoir participé avec nous en ce début d'après-midi. Allez, je vous laisse apprécier les Pet Shop Boys.

Live Calling avec Adrienne. Aujourd'hui, vous n'allez pas retrouver notre cher Elvis. Oui, vous allez retrouver Jonathan Agatin pour vous accompagner. En tout cas, ce fut un énorme plaisir, comme d'habitude, pour Track and Tales. On va continuer avec TTO et Katie Tunstall. Et je vous souhaite de passer un très, très bon mardi après-midi en notre compagnie, chers amis auditeurs.

0: Janet Jackson sur votre radio, c'était All For You. À tout de suite.
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0: Merci infiniment de prêter l'oreille. Vous écoutez RM1 du côté de l'île Maurice. 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

Bon après-midi à toutes et à tous, très heureux de vous retrouver sur RM1. Voilà, extrêmement ravi de vous accompagner cet après-midi en remplacement d'Elvis Quenette jusqu'à 18h. En ce 8 septembre, jour si particulier du pèlerinage, nous avons une pensée toute spéciale pour vous qui faites route vers le caveau du Père Laval, que vous soyez en pèlerinage ou simplement au volant pour vos déplacements de fin d'après-midi. Cette demi-heure musicale jusqu'à 16h30 vous est entièrement dédiée pour vous accompagner dans la sérénité et aussi dans la bonne humeur. Gardez bien l'oreille attentive, deux rendez-vous importants vous attendent. Non, il y en a trois hein, quand même. À 16h20, il y aura bien sûr un point complet sur le trafic routier pour faire le point sur la circulation et aussi pour vous aider à éviter les ralentissements. Il y aura aussi notre jeu concours bien avant, hein, voilà, avec des cadeaux à décrocher. Deux billets d'entrée pour le cirque Zavata. À 16h22, nous travaillons l'avenir. Si vous êtes à la recherche d'une nouvelle opportunité professionnelle, de quoi faire évoluer votre carrière ou simplement d'un job pour démarrer et la rentrée du bon pied, restez bien à l'écoute de votre radio RM1. Ajustez le volume, attachez votre ceinture et laissez-vous guider, chers amis. Excellente fin d'après-midi sur RM1. Et oui, votre après-midi, ça se termine dans pas trop longtemps quand même. Le temps, ça passera hyper vite. Et place à la musique dans quelques instants.

Et pour ouvrir cette séquence musicale dédiée à vous tous qui êtes au volant et en route vers le caveau du Père Laval, quoi de mieux qu'un classique pop puissant et rassembleur? On monte le son cet après-midi, on détend les épaules et on se laisse porter par la voix sublime de Leonard Lewis. Voici Bleeding Love sur votre radio. Bienvenue, vous êtes avec Jonathan Agatin jusqu'à 18h. 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

bienvenue à vous, c'était Leonard Lewis avec A Bleeding Love. On y va avec les annonces du CEB. Sur votre radio, on se retrouve dans quelques secondes. Bienvenue à vous, les abonnés de Tamarin, celles et ceux qui résident dans les environs de l'avenue Marlin. Morcellement Investors, vous êtes avisés que la fourniture d'énergie électrique sera interrompue de 8h30 à 16h. De 8h30 à 16h, c'est pour ce mercredi 9 septembre 2026. Et tout ça en raison des travaux urgents qui seront effectués sur le réseau électrique. Coupure d'électricité qui concerne les abonnés de La Golette, celles et ceux qui résident dans les environs du morcellement La Flèche, morcellement Grande Case Noyale. Vous êtes avisés que la fourniture d'énergie électrique sera interrompue de 8h30 à 16h. De 8h30 à 16h, ce jeudi 10 septembre 2026, en raison des travaux urgents qui seront effectués sur le réseau électrique.

0: Le CEB avise les abonnés de Cantorel, celles et ceux qui résident dans le périmètre de la route royale, le Cool Road, et les routes avoisinantes. Vous êtes avisés que la fourniture d'énergie électrique sera interrompue de 9h à 14h, de 9h à 14h, ce mercredi 9 septembre 2026. Et tout ça en raison des travaux qui seront effectués sur le réseau électrique. Et cela concerne les abonnés de Cantorel, celles et ceux qui résident dans les environs de la route royale. Oui, c'est la route royale Cantorel, le Cool Road. Et bien sûr les rues de proximité. La fourniture d'énergie sera rétablie sans préavis à l'achèvement des travaux. Un dernier communiqué du CEB que je viens tout juste de réceptionner en studio. Le CEB avise les abonnés de la région Le Bouchon, c'est-à-dire La Chapelle Lane, Société La Confidence, La Gamelle, Constance Lane, celles et ceux qui résident dans la proximité de ces régions, de ces différentes régions. Vous êtes avisés que la fourniture d'énergie électrique sera interrompue ce jeudi 10 septembre 2026. Ce sera de 9h à 15h, de 9h à 15h, en raison des travaux d'entretien qui seront effectués sur le réseau électrique. La fourniture d'énergie sera rétablie sans préavis à l'achèvement des travaux. Le CEB prie sa clientèle affectée par ces différentes coupures de bien vouloir l'excuser pour les inconvénients. Il est 16h09, bienvenue à vous, c'est Afternoon Ride.
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0: Et oui, votre must de l'après-midi avec bien sûr de la bonne musique cet après-midi.

Et on enchaîne sur votre radio avec un superbe classique de la chanson française, Pascal Obispo et son incontournable Tombé pour elle. Un petit mot d'avertissement au passage pour vous qui êtes au volant. Gardez l'esprit, gardez à l'esprit que les conditions de circulation risquent de se compliquer nettement sur nos routes à partir de, on va dire, à partir de 17h, entre les trajets habituels de fin d'après-midi et la ferveur du pèlerinage. La prudence est plus que jamais de rigueur. Armez-vous de courage, faites preuve de patience et restez extrêmement vigilant et pour adoucir le trajet et aussi pour pour être toujours de bonne humeur au volant, les amis. Pascal Obispo comme promis avec Je suis tombé pour elle. Allez, on y va.

Pascal Obispo sur votre radio. Tombé pour elle à 16h, presque 14. Allez, restez là, bien branchés, bien et connectés, RMA. Et c'est parti pour votre jeu, les amis. 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

très beau tube des années 2000 sur votre radio. C'était Amal Bent, Ma philosophie sur RM1. À tout de suite. Et on salue celles et ceux qui nous écoutent au volant, les amis, sur l'autoroute M1, Port-Louis et aussi aéroport de Plaisance. Congestion importante dans les deux sens de circulation. Autoroute M2, direction nord, Grand B, fort ralentissement, en particulier sur le tronçon entre Port-Louis et Sainte-Croix. Par exemple, au rond-point de Phoenix, circulation très difficile, quel que soit l'axe emprunté, nord, sud, est, ouest et centre. Itinéraire conseillé, nord-sud, privilégier l'autoroute M3 via Terre-Rouge, Richter, Verdun, Trianon et Valentina pour éviter les bouchons, c'est-à-dire de Port-Louis et du centre. Voilà, prudence sur nos routes cet après-midi. Bon courage aux automobilistes actuellement engagés sur ces axes et dans quelques instants, à ne pas rater votre grand journal de 16h30. Génération Goldman pour vous, je te donne. C'est Afternoon Ride jusqu'à 18h.

0: Vive la musique française sur votre radio Génération Goldman avec Je te donne dans quelques secondes votre journal.
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0: Merci infiniment de choisir RM1 et AM1 cet après-midi. C'est parti pour votre journal de 16h30 avec Rajbila Sitamoni. Bonjour.
2: Bonjour Jonathan, bonjour à tous.
0: D'emblée, les titres de votre journal.
2: Fuite présumée à la FCC, un officier suspendu. Un document confidentiel retrouvé sur le téléphone d'un suspect l'a fait référer à la police, annonce le directeur général de la FCC. L'ancien chef juge de l'Inde à l'Université de Maurice, Dhananjay Yeshwant Chandrachul, a échangé avec les étudiants ce matin un dialogue autour d'une profession juridique en pleine transformation. Père Laval, des milliers de pèlerins attendus à Sainte-Croix, le caveau du Père Laval s'apprête à accueillir une nouvelle fois les fidèles. Restrictions de circulation et déviations sont en vigueur dans le secteur. Pèlerinage du Père Laval, la circulation fortement réorganisée. Plusieurs routes sont fermées ou soumises à des restrictions depuis cet après-midi. Des déviations et des parkings sont prévus pour sécuriser les pèlerins. Franc-maçonnerie, oser pousser les portes. Une initiative pour lever le voile sur une organisation souvent entourée de mystères. Le grand maître de la Grande Loge de France donnera une conférence ce soir à Moka. Allégation de fuite de documents confidentiels à la Financial Crimes Commission. Un officier de la FCC suspendu et l'a fait référer à la police. C'est ce qu'affirme le directeur général de l'institution, Sanjay Dawoodari, qui était face à la presse ce matin. Il est revenu sur les attaques dont fait l'objet la FCC ces derniers jours et a dressé un bilan de l'organisme. Il s'est exprimé sur le document hautement confidentiel retrouvé sur le téléphone de l'homme d'affaires Steven Mutukuiapen, arrêté pour blanchiment d'argent présumé. Sanjay Dawoodari affirme qu'il sera intransigeant envers les officiers responsables de fuites d'informations. Le directeur général de la FCC déplore également que malgré le fait que ces enquêteurs soient victimes d'actes d'intimidation, cela ne les freinerait pas dans leur mission.
3: Une fin de l'enquête

0: examiner. Nous commençons à intéresser nous là. Nous remontons la filière net. C'est un travail de longue haleine. Quand nous trouvons un document de la FCC. Et bien là, les vignes nous commençons à fouiller, nous allons rôder. Personne ne connaît ça, vous autres, c'est nous qui le faisons. Si nous avons envie de faire cover-up de suite, parce que tout dans nos possessions, nous ne sommes pas capables de faire cover-up tout de suite. Nous tirons ce document-là, personne ne peut le connaître. Nous avons collaborateurs là, plusieurs fois, on attire l'attention de façon polie, de façon. Volumes. Si vous avez quelqu'un qui leak information, nous vous prenons toutes les actions qui s'imposent.
1: Sanjay Dawoodari est également revenu sur l'absence des Declaration of Assets du ministre Shakil Mohamed et d'autres personnes sur le site de la FCC. La commission avait lancé un appel d'offres pour une enquête externe. Il explique qu'aucun soumissionnaire ne s'est présenté au premier appel. Un deuxième appel a alors été lancé, mais la seule offre reçue dépassait le budget. La FCC a finalement retenu une autre société, Storm Guidance, qui a conclu un problème technique. Une enquête interne a permis d'arriver à ces conclusions.
0: Quand ça a éclaté, nous avons remarqué qu'il y a énormément les autres personnes qui disent autre nom, qui ont website, pourraient dire que ce n'est pas une pratique légale, c'est une habitude qui nous commence. Une pratique qui nous est énorme, ce n'est pas un requirement légal plutôt. Légalement, nous n'est pas obligé de mettre ça sur le website. Là, nous avons constaté qu'il y a un nombre de personnes concernées, retenant par le website. Nous faisons l'audit. À partir de l'audit-là, ça, nous dirigeons une enquête interne. Comment nous dirigeons une enquête interne? En premier lieu, une personne responsable est une suspendue et un comité disciplinaire à une faire. Comité disciplinaire, il donne résultat sur l'enquête et la commission, il prend la décision. Qui s'impose.
1: Des propos recueillis par Lovina Sophie concernant la circulation d'un diary appartenant à un officier de la FCC dans lequel on laisse croire qu'il y aurait des informations confidentielles sur l'homme d'affaires Josian Dilawan dans l'enquête des valises 114 millions de roupies saisies, Sanjay Dawoodari affirme que ces informations sont inexactes. Sanjay Dawoodari explique que le diary en circulation appartient à un officier qui avait signalé sa disparition. Celui-ci l'aurait perdu alors que les officiers avaient dû quitter les lieux en quatrième vitesse en avril dernier après qu'une perquisition a dégénéré à Goodlands. Le carnet contenait des données compilées sur des suspects susceptibles d'être utilisés dans la préparation d'attachment orders. L'affaire a été référée à la police. La Faculty of Land Management de l'Université de Maurice a accueilli ce matin l'ancien chef juge de l'Inde, Dhananjay Yeshwant Chandrachur. Les étudiants ont eu l'occasion d'échanger avec ce juriste indien sur les réalités d'une profession en pleine transformation. Dhananjay Yeshwant Chandrachur a surtout privilégié le dialogue avec les étudiants, ponctuant son intervention de quelques anecdotes tirées de ses débuts dans la profession. Une réflexion qui prend aujourd'hui une nouvelle dimension avec l'intelligence artificielle, mais elle ne doit pas remplacer l'être humain. Nous écoutons l'ancien chef juge indien au micro d'Annabelle Volbert.
2: The one thing which artificial intelligence doesn't give us is the power of judgment, the power of compassion, the power of deciding what is right. And therefore, despite the fact that artificial intelligence is going to restructure the way lawyers and judges work, it will not replace the core functioning of either the courts or of the legal profession, which is to distinguish between what is right and wrong and to arrive at just conclusions for the welfare of our societies.
1: Pour les étudiants, cette rencontre aura ainsi permis d'aller au-delà des textes de loi et des manuels pour réfléchir aux réalités auxquelles ils seront confrontés demain. Yuvraj Lachman et Chloé Duval-Latreille se sont confiés à Annabelle Volbert.
3: L'artificial intelligence ayant plusieurs informations, misinformation aussi, et c'est nous, the young population, nous avons servi these AIs for our own benefit and not for our downfall.
4: Alors déjà, c'était un échange très intéressant. C'est pas tous les jours qu'on peut rencontrer le former Chief of Justice of India. Et il nous a vraiment donné de bons conseils et sa perspective aussi par rapport au nouveau monde et avec l'implication de l'intelligence artificielle dans même le domaine légal et ses benefits, tout ce que ça peut nous apporter, mais aussi ses désavantages par rapport à la vie privée, par rapport à comment l'intelligence artificielle a tendance à voir ce qu'on fait.
1: Des milliers de pèlerins convergeront ce soir vers le caveau du Père Laval, perpétuant une ferveur populaire qui ne faiblit pas depuis 1864.

0: 1944. Maurice commémore les 162 ans de la mort de ce missionnaire français, considéré comme l'apôtre des délaissés et pionnier de l'évangélisation créole. Comment cet homme venu d'ailleurs a-t-il marqué à jamais l'âme mauricienne? Élément de réponse avec Jean-François Lecning.
1: C'est le 14 septembre 1841 que le père Jacques-Désiré Laval foule pour la première fois le sol mauricien. Il débarque à Port-Louis dans une colonie sous administration britannique où le catholicisme s'essouffle et où l'esclavage vient d'être aboli. Dans cette société en pleine mutation, sa tâche est immense, évangéliser les plus démunis. Vivant à l'écart du clergé établi, le prêtre choisit d'aller vers les exclus. Il apprend le créole, visite les familles et invente une méthode missionnaire novatrice. Dans les villages, par exemple, il érige de petites chapelles de paille qui sont animées par des laïcs. Les débuts sont rudes, mais l'engagement porte ses fruits. En 5 ans, plus de 3000 conversions sont enregistrées. Mais la mission est épuisante pour cet homme, seul face à des dizaines de milliers d'âmes en détresse. Lorsque les épidémies de choléra et de variole s'abattent sur Maurice dans les années 1850, faisant des milliers de victimes, le père Laval se dresse en première ligne jusqu'à y laisser sa propre santé. Terrassé par les attaques et la maladie, il doit peu à peu renoncer à son ministère. Le 9 septembre 1864, à 13h40, il s'éteint sereinement. Dès l'annonce de sa mort, une foule accablée afflue pour une veillée historique. 2 heures seront nécessaires à son cercueil pour fondre la marée humaine jusqu'à Sainte-Croix. Après 23 ans d'un dévouement sans faille, le père Jacques-Désiré Laval était devenu, pour l'éternité, le père des Mauriciens.
0: Toujours à Sainte-Croix, les restrictions de circulation désormais en vigueur. L'allée Père Laval est fermée depuis midi et depuis 15 heures. Plusieurs autres axes sont également concernés, notamment la route des Pamplemousses, Nicolet Road et Sainte-Marie Road. Des déviations sont mises en place et certains arrêts d'autobus ont été déplacés. Des espaces de stationnement sont également prévus pour les pèlerins. Objectif, éviter les embouteillages et surtout sécuriser des milliers de personnes attendues dans le secteur. Le sergent Eric Hardy de la Traffic Branch nous détaille le dispositif au micro de Shailene Niabon.
2: Donc, le pèlerinage vers le caveau du Père Laval prévu du mardi 8 au mercredi 9 septembre, comme chaque année, pour un ajustement dans le trafic routier pour le bon déroulement à l'événement-là. Certains chemins plutôt pourraient se fermer pour ban véhicules et pour décréter zone piétonnière, sauf en cas d'urgence et quand jugé nécessaire par la police. En cas de nécessité, ban l'information concernant parking, débarquement, ban pèlerin et autres, pour gagner avec la police qui poursuit sur place pendant ces 2 jours-là. Nous comptons beaucoup leur coopération et collaboration du grand public pour sa pèlerinage. Là, il passe dans l'ordre et la discipline et nous souhaite à tous nos compatriotes de foi chrétienne un bon pèlerinage et une bonne fête du Père Laval.
0: À noter également que le caveau du bienheureux Père Laval reste accessible jusqu'à minuit ce soir. L'église de Sainte-Croix fermera toutefois après la messe de 23h. Le caveau rouvrira demain à 5h30 et restera accessible jusqu'à 18h. Et pour les déplacements, le métro express assurera un service spécial jusqu'à 2h du matin avec un train toutes les 30 minutes. Dissiper le mystère autour de la franc-maçonnerie, c'est l'objectif de l'initiative « Oser pousser les portes » lancée par Jean-Raphaël Neuton, grand maître de la Grande Loge de France. Il animera ce soir une conférence publique sur le même thème au Mahatma Gandhi Institute à Moka. Invité ce matin dans l'interview de la matinale, Jean-Raphaël Neuton fait toutefois une distinction entre le secret et la discrétion. Il nous explique pourquoi, nous l'écoutons.
3: Les rituels sont-ils secrets? Pas du tout. Vous allez sur Internet, vous allez dans toutes les bonnes librairies et vous allez les découvrir. Et c'est la raison pour laquelle, souvent, j'invite les journalistes à venir nous voir dans nos temples en leur disant ben « Regardez, voyez, rien de particulier, rien de suspect, rien qui ne puisse porter le flanc à la critique. » Alors vous allez me dire « Mais alors qu'est-ce qui reste de secret ?» Eh bien, en fait, il reste quelque chose que l'on ne peut pas raconter. C'est cette émotion bouleversante qui va s'emparer de vous au moment de cette initiation. Et l'on considère que cette émotion va vous transformer. Elle va vous transformer positivement. Mais est-ce que je peux raconter ce qu'a été mon initiation et vous le dire? Je peux utiliser des mots, mais vous vous en rendrez compte jamais.
0: Direction Népal, des dizaines de personnes se sont réunies mardi à Katmandou pour commémorer le premier anniversaire des manifestations de la génération Z. Les rassemblements des 8 et 9 septembre 2025

0: avait été violemment réprimée. Le bilan fait état de 76 morts et de plus de 2600 blessés. Ces manifestations avaient également provoqué la chute du gouvernement. Parmi les personnes réunies mardi devant l'ancien parlement népalais, figuraient de jeunes manifestants, mais aussi des proches des victimes et certains des blessés. Le bâtiment aujourd'hui, marqué par les événements de l'an dernier, avait été incendié, tout comme de nombreux autres bâtiments publics lors des manifestations. Ce qui nous amène à la fin de ce journal. Merci à l'équipe technique Nitusha et Avi et le journal du sport avec Rajiv Gunput.
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2: 16h44, presque bon après-midi. Merci de nous rejoindre pour cette page. On démarre avec la boxe française Savate, les championnats du monde d'assaut qui se tiennent du 9 au 12 septembre en France. 16 couronnes mondiales sont en jeu. Maurice sera représenté dans plusieurs catégories. Écoutons justement l'entraîneur Vincent Vissanjou.
3: La plaisir de faire mercredi et jeudi, samedi, nous prenons éliminatoire. Et puis samedi soir, nous prenons finale. 20 participants que nous prenons, ça rappelle dans la catégorie moins 48 kilos, Kimberly Bayaram dans la catégorie moins 52 kilos, Jessica Nombreuse dans la catégorie moins 70, Charlie Stable Jesse dans la catégorie moins 75 kilos. Dans côté homme, il y en a Stéphane Juncker dans la catégorie moins 56, Grégory Thomasseux moins 60, Florian Sabdoray dans la catégorie moins 65 et aussi Olivier La Flair dans plus 85.
2: Hippisme avec plusieurs barrier trials prévus demain matin au Champ de Mars. Un break cette semaine-ci, que deux journées pour rappel en ce mois de septembre. Par ailleurs, des apprentis mauriciens brillent en Afrique du Sud. Actuellement en convalescence, le jeune Bavish Soudou a été officiellement sacré meilleur cavalier de l'Eastern Cape pour la saison dernière. Il a eu un standing ovation quand il a reçu son prix. De son côté, Anas Moseb a démarré très fort la nouvelle saison en s'octroyant déjà une dizaine de victoires et 7 en 2 journées seulement. Il est en tête au classement des apprentis. À retenir aussi quelques mouvements au niveau des chevaux. Il est annoncé que Meridius, Indigenous, Fine One ou encore Stated vont retourner chez l'écurie Arvin Nagadou. On va parler football avec la Ligue des champions de l'UEFA qui reprend ses droits ce soir et des matchs sont à l'affiche sur le plan européen, bien sûr. Phase de ligue avec AEK Athènes, LASK à 20h45, Club Brugge Aston Villa à la même heure, Dortmund Villarreal à 23h, FC Porto Manchester City à 23h toujours. Donc ça pourrait être un match piège pour les Citizens en déplacement. Lille Betis prévu à la même heure et puis le choc de cette première journée, c'est entre le Real Madrid et l'Inter, un match toujours à 23h, des équipes qui peuvent prétendre à la victoire. Le Real qui a perdu en championnat pendant le week-end doit absolument se reprendre, l'Inter qui reste en plutôt bonne forme. Les autres affiches sont plutôt équilibrées, Aston Villa qui devra aller chercher un premier succès, les Villains qui ont mal débuté la nouvelle saison en Première Ligue, mais Club Brugge à domicile reste assez difficile à manier. Je vous rappelle qu'on joue aussi en Championship en Angleterre et dans les autres divisions inférieures, toujours en Angleterre ce soir. Aujourd'hui, les nominés pour le Ballon d'Or et les d'autres distinctions sont connus tout doucement. Ça a déjà débuté. Cérémonie prévue au mois d'octobre chez les entraîneurs. Les techniciens espagnols n'ont laissé qu'une place dont s'est emparé le Belge Vincent Kompany, entraîneur du Bayern Munich. Luis Enrique, à nouveau vainqueur de la Ligue des Champions avec Paris, peut prétendre à sa succession. Mikel Arteta, Luis de la Fuente et Unai Emery sont les autres nominés. Les équipes masculines, le PSG, qui a conservé la Ligue des Champions, s'annonce comme favori à sa succession. L'équipe norvégienne de Bodø Glimt s'invite à la table des Cadors grâce notamment à sa qualification pour les huitièmes de finale de la Ligue des Champions 2026. Et puis Arsenal, le Bayern Munich et Flamengo sont aussi de la partie. La course s'annonce très ouverte pour le titre de meilleur gardien. Cette année, les prétendants sont pour la plupart connus. Matvei Safonov qui joue pour le PSG, Emiliano Martinez qui vient de rejoindre Chelsea, Thibaut Courtois, Edouard Mendy, Yacine Bonou.

0: qui évolue en Arabie Saoudite, mais qui a fait une bonne Coupe du Monde avec le Maroc. Et puis, il y a aussi Vozinha, le gardien du Cap-Vert, qui est parmi les nominés. Cela promet un scrutin très serré. En féminin, la lauréate 2025, Anna Hampton, est en course pour se succéder. Cette année encore, elle sera à la lutte avec Anne-Catherine Berger, sa dauphine, et Katia Cole, troisième l'an dernier. L'US Open avec les quarts de finale, la surprise, Alex Michelsen, 22 ans, joueur le moins connu de l'Armada US cette année, va défier son compatriote Francesc Tiafoe ce mardi pour son premier quart en Grand Chelem. Le tant attendu match entre Carlos Alcaraz et Ben Shelton dans la nuit de mardi à mercredi promet des étincelles. Arina Sabalenka sera en action en féminin. Autant pour cette page. Merci d'avoir été avec nous. Bonne fin d'après-midi à toutes et à tous.
1: Rajiv Ganpat, merci à vous. C'était votre journal des sports en direct sur RM1 et AM1 cet après-midi.

0: Il est 16h49 et vous écoutez...
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0: Et pour le jeu Zavata, nous accueillerons notre big winner dans pas trop longtemps. Ce sera avant 17h10 ici sur votre radio préférée. Waouh, quelle douceur intemporelle, sortie tout droit de l'année 1979. C'est une chanson de réconfort. C'est une balade lumineuse portée par le groupe pop suédois le plus célèbre de la planète. Et oui, c'est ABBA avec le mythique Chiquita. C'est dans quelques secondes.
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0: Sachez que notre cher Elvis sera de retour demain entre 16h et 18h. Exceptionnellement pour cet après-midi, c'est Jonathan Agatin qui vous accompagne entre 16 et 18h sur votre radio RM1. Bonne écoute à toutes et à tous et surtout bonne route avec votre radio.

côté de la Suède, il est 14h55. Mon Dieu, quel voyage musical, quel merveilleux voyage musical à travers le temps cet après-midi. Et saviez-vous que le groupe reverse depuis des décennies l'intégralité des redevances de ce titre? Oui, à Chiquita, à l'UNICEF, pour soutenir les enfants à travers le monde. Et oui, c'est une œuvre magnifique, tant par sa mélodie que par son histoire. Voilà, c'était Abba avec Chiquita sur votre radio RM1. Il est 16h55. À tout de suite sur votre radio préférée. Mon Dieu, hein, il y a des milliers de boutons ici en studio. Ah bah oui, bah, j'ai l'impression d'être dans une tour de contrôle quand même, hein. Changement d'ambiance et de style pour la suite, mais la sensibilité reste la même. Je vous propose d'écouter le tout dernier phénomène, voilà, qui fait vibrer les plateformes, l'artiste Dionne avec son single captivant, parfois vrai même. Montez le volume à fond.

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1: Excellente fin d'après-midi, vous écoutez RM1 du côté de l'île Maurice. Il est 17h. Et oui, le temps, ça passe toujours à pas de géant. Moins de 60 minutes à passer ensemble sur votre radio. 60 minutes conçues pour vous accompagner sur la route, au volant, en cette fin d'après-midi de pèlerinage vers le caveau du bienheureux Père Laval à Sainte-Croix. Ce pèlerinage durera toute la sainte soirée jusqu'à minuit 30 demain. Et pour débuter ce voyage collectif, écoutons les notes mélancoliques et lumineuses du groupe Keane avec son titre intemporel « Everybody's Changing ». C'est dans quelques instants sur votre radio. Le temps pour moi de retrouver cette chanson, mon Dieu. Hein. Il y a pas mal de boutons hein, ici en studio. Hein. C'est pas évident. Hein. Faut pas connaître moi Elvis Fay ici dans le studio quand même, parce que c'est un studio différent. C'est le studio général de la MBC. À tout de suite.

Oui, enfin, Kinella sur votre radio. Une belle façon de se rappeler que le mouvement, le changement et la quête de renouveau font partie de notre marche. Bon pèlerinage à toutes et à tous. On va retrouver Meling Balou dans pas trop longtemps pour sa rubrique Tech.

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1: Bonjour et bienvenue dans TechTorque. Les supraconducteurs possèdent une propriété extraordinaire. Lorsque leur température descend suffisamment bas, ils transportent le courant électrique sans résistance et sans perte d'énergie. Zéro perte, zéro chaleur. Les applications sont immenses, des réseaux électriques sans gaspillage, des équipements médicaux plus performants, des ordinateurs quantiques plus efficaces, mais la principale difficulté reste leur découverte. Les éléments chimiques peuvent s'assembler selon des configurations quasi infinies et seule une infime partie d'entre elles devient supraconductrice. Jusqu'ici, les chercheurs procédaient largement par essais expérimentaux. En plusieurs décennies, plus de 7000 matériaux supraconducteurs ont été recensés, mais très peu avaient été prédits avec précision avant leur synthèse en laboratoire. Un consortium international, coordonné par l'université Aalto en Finlande, vient de changer la méthode. Plutôt que de simuler immédiatement chaque combinaison possible, ce qui serait impossible, les chercheurs ont d'abord utilisé un algorithme d'apprentissage automatique pour éliminer les candidats les moins intéressants. Dans un second temps, des calculs quantiques plus précis ont été appliqués aux matériaux retenus. Cette approche a permis d'identifier deux composés prometteurs. Synthétisés ensuite en laboratoire aux États-Unis, ils ont confirmé leur caractère supraconducteur lors des mesures expérimentales. C'est une preuve de concept décisive. L'apprentissage automatique peut désormais filtrer des ensembles de matériaux jusque-là hors de portée. À terme, cette méthode pourrait permettre d'examiner des milliards de combinaisons. Et peut-être un jour, de découvrir un supraconducteur capable de fonctionner à température ambiante. Ce jour-là, la façon dont nous produisons et consommons l'énergie changera fondamentalement. C'était TechTorque sur RM1.

Merci à Mailing Ballot sur votre radio RM1. Et pour refermer cette page technologique, j'avais envie de revenir à l'essentiel, à ce que l'IA ne pourra jamais tout à fait remplacer. Nos rêves, nos utopies, notre besoin viscéral de connexion humaine. Et quel meilleur hymne pour cela, que le chef-d'œuvre du groupe Téléphone sorti en 1984. Vive l'année 1984, voici Un Autre Monde. Afternoon Ride jusqu'à 18h avec Jonathan Agatin. Bienvenue à vous et très bonne route.

Coldplay sur votre radio RM1 avec le titre Clocks. Et on salue tous les fans de Coldplay qui nous écoutent, celles et ceux qui adorent regarder les différents lives de Coldplay sur les réseaux sociaux, notamment à travers YouTube. 17h17, restez bien branchés ou connectés RM1. On accueille notre gagnante, oui on a une gagnante pour le jeu Zavata. Oui, elle sera des nôtres dans quelques instants.

0: c'est notre cher José qu'on accueille en direct sur RMA. José, bonjour ou bon après-midi,
1: bonjour,
0: ça va bien?
1: Bonjour, comment ça va?
0: Oui, ça va très très bien et en plus, vous avez un prénom rarissime, José.
1: Oui,
0: yeah. José,
1: c'est le diminutif de Jocelyne que je déteste.
0: Ok, voilà, moi je pensais que c'était plutôt britannique comme prénom.
1: Si vous voulez, on fait comme ça.
0: Ok, José, vous êtes de quelle région?
1: Je suis de Roche-Brune.
0: Roche-Brune, et la météo du côté de Roche-Brune, il fait quel temps actuellement?
1: Ah, il fait beau, il y a joli soleil. Bon, il vente un peu, mais
0: oui,
1: ça passe.
0: Apparemment, le temps sera assez glacial pour ce soir, hein, du côté de Roche-Brune.
1: Non, je ne le sens pas, moi.
0: Ok, allez, courage, courage quand même. Hein, on ne sait jamais, on ne sait
1: oui,
0: jamais.
1: D'accord.
0: Et pour le pèlerinage, pour cet après-midi, pour ce soir?

0: Non, j'irai la semaine prochaine parce qu'il y aura trop de monde. Je n'aime pas trop.
1: Je vous comprends.
0: Voilà.
1: Bah oui, surtout il faut être surtout très très patiente au volant, hein, quand même à cette heure-ci. Hein.
0: Définitivement.
1: Et ce jusqu'à 1h30 en plus. Dieu sait quel plaisir de vous entendre hein, sur les ondes de RME. Et en plus, vous êtes une fidèle auditrice de la radio. Vous écoutez RME tous les jours.
0: Oui, tous les jours, tous les après-midi.
1: Oui, surtout avec notre cher Elvis.
0: Ah oui.
1: Oui. Je vois vos dédicaces hein, à travers WhatsApp. Hein. C'est très concentré, hein, surtout l'après-midi, entre 16 et 18 heures. Alors, concernant notre question de cet après-midi, quel pays d'Europe a la particularité de compter plus de lacs que d'habitants? La réponse, c'est...
0: La Finlande.
1: Eh oui, plus d'un million de lacs pour environ 5,5 millions d'habitants. Bonne réponse. Et bravo à vous. Les deux billets pour le cirque Zavata, c'est pour vous.
0: Super, merci beaucoup.
1: Et en ce moment, vous écoutez quelle chanson, José?
0: Non, là, en ce moment, je suis prise parce que je dois sortir.
1: D'accord.
0: Mais
1: normalement, vous écoutez quelle chanson, quelle tranche, quelle musique vous écoutez? Vous êtes fan des années 70, 80, 90?
0: Ah oui, 60, 70, oui, j'adore.
1: Ok, quel titre, par exemple, si vous avez une chanson en tête?
0: Ah, je dirais, par exemple, comme j'ai été très chagrine quand j'ai appris la mort de Dolly Parton, parce que j'adore
1: Dolly Parton.
0: Et il y a pas mal, il y a Barbara Streisand, oui. Pas mal.
1: Ok, allez, on va vous faire plaisir avec, bien sûr, Dolly Parton, hein, et surtout les États-Unis qui sont toujours en deuil quand même, parce que Dolly Parton, c'est plus de 60 ans de carrière, plus de 60 ans de musique.
0: Ça.
1: Ok,
0: ouais,
1: sans problème. José, merci infiniment. À très bientôt sur
0: RM1. Merci à vous.
1: Bye bye.
0: Pardon?
1: Bye bye, à très bientôt.
0: Ok, bye. Merci beaucoup, bye.
1: Merci. Nos félicitations à José qui décroche deux entrées pour le cirque Zavata et ça se passe du côté de Bagatelle tous les jeudis et vendredis à partir de 18h. Le samedi, c'est à partir de 14h30 et le dimanche à partir de 17h30. 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

0: 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Allez, on y va sur MBC1. À ne pas rater, hein, votre émission humoristique avec Zéro Stress. Oui, c'est avec notre chère Miselaine, justement, Zéro Stress. 20h15 sur MBC1, à ne pas rater. À 20h30, ce sera le film français Selma, réalisé par Ava DuVernay et aussi avec David Oyelowo. Oui, bien sûr, ce film retrace la lutte historique de, bien sûr, du docteur Martin Luther King pour garantir le droit de vote à tous les citoyens. Une dangereuse et terrifiante campagne qui s'est achevée par une longue marche depuis la ville de Selma jusqu'à celle de Montgomery en Alabama et qui a conduit le président Johnson, voilà, à signer la loi sur le droit de vote en 1965. Voilà, ça c'est le film à ne pas rater, Selma, le film français sur MBC1 à 20h30. Sur MBC5, aux alentours de 20h, ce sera votre telenovela Terre d'Espérance, La Esperanza. Maria Teresa, une femme d'affaires prospère et séduisante, se retrouve confrontée à un dilemme lorsqu'elle découvre que son papa, Esteban, a été faussement accusé de fraude. Déterminée à laver son nom, Maria Teresa prend en charge la Esperanza, une propriété convoitée dans le village de Puerto Bravo. Ça, c'est bien sûr le rendez-vous à ne pas rater ce soir sur MBC5 à 20h, votre telenovela Terre d'Espérance, La Esperanza. Sur MBC5 à 20h50, votre telenovela Éclat de vie. De retour à Izmir, Denise, une jeune artiste, accepte un emploi dans un studio photo. Elle y rencontre Sinar, l'héritier rebelle de la riche famille Kosabey, qui lutte contre les ambitions de son entourage pour vivre sa passion. 20h50 sur MBC5, Éclat de vie, votre télé-novela, ne pas rater, voilà. Sur MBC11 à 20h15, ce sera votre production locale, Club des fans. À 21h15, toujours sur MBC11, votre série 100% locale, La Nuit des Champions. Et à 22h sur la même chaîne, ce sera votre magazine, Glasgow, les Jeux du Commonwealth 2026. À ne pas rater sur MBC11. Bien entendu, voilà, c'était les différents rendez-vous à ne pas rater sur la MBC Télé pour ce soir. À tout de suite.
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0: La suite avec Vergino. Il nous fait toujours du bon son quand même. Hein. Manazalou, pourquoi pas. Hélène Cosé qui dit hein. DJ Exalou Casferai. Vraiment ça. Hein. C'est qui connaît que...

Et c'était Corneille sur votre radio RME. Et on salue tous les pèlerins qui nous écoutent en ce moment. Ces pèlerins qui se rendent ce soir au sanctuaire du Père Laval, du côté de Sainte-Croix. Vous avez deux points de rassemblement qui sont prévus pour les pèlerins. Et par exemple, la cathédrale Saint-Louis de Port-Louis et l'église Saint-Joseph du côté de Terre-Rouge. Et en ce moment, il y a ce temps d'animation spirituelle qui a débuté il y a presque 15 minutes.

minutes de cela. C'était bien sûr à partir de 17h30. Oui, et il y aura aussi une marche encadrée avec un départ à 18h30 depuis la cathédrale Saint-Louis de Port-Louis et à 18h45 depuis l'église Saint-Joseph de Terre Rouge. Et concernant le stationnement, les pèlerins qui vont se rendre à la cathédrale pourront se garer au Champ de Mars. Et ceux qui vont se rendre du côté de Saint-Joseph, vous avez bien sûr la cour de l'église. Et concernant le temps, vu les risques de pluie, de vent et de fraîcheur ce soir, et nous invitons les pèlerins, notamment celles et ceux qui marchent en soirée vers Sainte-Croix, à porter des vêtements chauds ainsi que des vêtements réfléchissants ou de couleur claire, s'il vous plaît, pour rester bien visible sur la route. Et aussi pour les automobilistes qui nous écoutent en ce moment, faites preuve de vigilance. Et aussi le caveau et le site de Sainte-Croix fermeront à 00h30, c'est-à-dire, on va dire, ce soir, hein, du 8 au 9 septembre, pour rouvrir demain matin, le 9 septembre, du côté, c'est-à-dire le 9 septembre, c'est-à-dire aux alentours de 5h30. Oui, ça se passe bien sûr du côté de Sainte-Croix. Bon pèlerinage à vous toutes et à vous tous, les amis, et très bonne route avec votre radio RM1. Et bon pèlerinage pour ce soir. Moins de 15 minutes à passer ensemble sur RM1. Voici une chanson que j'adore, que j'idolâtre. Oui, c'est une chanson gospel, moi qui adore les chansons gospel. Voici ce groupe qui était à Maurice il y a quelques mois de cela, Glorious. Ça s'appelle Saint-Esprit, voici mon cœur. C'est tout de suite et juste après votre jeu concours.

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1: C'était Glorious Young, votre radio, moins de 10 minutes à passer ensemble. 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Voici les Black Eyed Peas avec Where Is The Love.

Bientôt 18h sur votre radio, après votre synthèse de 18h, c'est Prakash que vous allez retrouver pour la suite sur RM1, pour son émission pour la tranche 18h-20h. C'était Jonathan Agatin avec vous, exceptionnellement pour cet après-midi, pour Afternoon Ride, et j'espère de tout cœur que vous avez passé un très très bon moment ici sur votre radio. Et c'est avec du rock'n'roll qu'on termine cette émission. I love rock'n'roll. Voici Joan Jett. Gros bisous et à demain sur AM1 de midi à 14h.

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1: Bonsoir, il est 18h. Madame, Monsieur, bienvenue à l'écoute du grand journal de 18h présenté par Rajmila Sitamouni. Bonsoir Rajmila.
2: Bonsoir Prakash, bonsoir à tous.
1: D'abord les titres du journal.
2: Fuite présumée à l'FCC, un officier suspendu, un document confidentiel retrouvé sur le téléphone d'un suspect, l'affaire référée à la police, annonce le directeur général de la FCC. L'ancien chef juge de l'Inde à l'Université de Maurice, Dhananjay Yeshwant Chandrachoudh, a échangé avec les étudiants ce matin un dialogue autour d'une profession juridique en pleine transformation. Père Laval, des milliers de pèlerins attendus à Sainte-Croix, le caveau du Père Laval s'apprête à accueillir une nouvelle fois les fidèles. Pèlerinage du Père Laval, la circulation réorganisée, plusieurs routes sont fermées ou soumises à des restrictions depuis cet après-midi, des déviations et des parkings sont prévus. Franc-maçonnerie. Allégation de fuite de documents confidentiels à la Financial Crimes Commission, un officier de la FCC suspendu et l'affaire référée à la police. C'est ce qu'affirme le directeur général de l'institution, Sanjay Dawoodari. Il était face à la presse ce matin. Il est revenu sur les attaques dont fait l'objet la FCC ces derniers jours et a dressé un bilan de l'organisme. Il s'est exprimé sur le document hautement confidentiel retrouvé sur le téléphone de l'homme d'affaires Steven Mutukyopen, arrêté pour blanchiment d'argent présumé. Sanjay Dawoodari affirme qu'il sera intransigeant envers les officiers responsables de fuite d'informations. Le directeur général affirme également que malgré le fait que lui et ses enquêteurs soient victimes d'actes d'intimidation, cela ne les freinera pas dans leur mission.
3: Il fait une enquête, il saisit un téléphone. Sa téléphone qu'il saisit là, tous les jours, il peut révéler ce secret. Nous gagnons sa téléphone. Il dit, on a bien caché de ça, hein? Il dit caché de ça, pas dans la case, dans l'autre case. D'après nos informations, nous rentrons dans l'autre case, hein? Nous gagnons ça. Nous continuons sa portable là, un beau jour, nous trouvons le monsieur dans ce portable et dans tout un pléaïde, ben, la drogue qu'il a menée. Nous commençons à intéresser nous là. Nous remontons la filière net. C'est un travail de longue haleine. Quand nous trouvons un document de la FCC. Et bien là, devine sérieux, nous commençons à fouiller, nous allons rôder. Personne ne va connaître ça, vous autres. C'est nous qui le faisons. Si nous avons envie de faire cover-up de suite, parce que tout dans nos possessions, nous ne sommes pas capables de faire cover-up tout de suite. Nous tirons ce document-là, personne ne va pour connaître. Nous avons un proche collaborateur là. Plusieurs fois, on attire l'attention de façon polie, de façon volée. Si nous avons quelqu'un qui a leak information, nous vous prenons toutes les actions qui s'imposent.
2: Sanjay Dawoodari est également revenu sur l'absence des Declaration of Assets du ministre Shakil Mohamed et d'autres personnes sur le site de la FCC. La commission avait lancé un appel d'offres pour une enquête externe. Il explique qu'aucun soumissionnaire ne s'est présenté au premier appel. Un deuxième appel a alors été lancé, mais la seule offre reçue dépassait le budget. La FCC a finalement retenu une autre société, Storm Guidance, qui a conclu un problème technique. Une enquête interne a permis d'arriver à ses conclusions.
3: Quand ça est éclaté, nous avons remarqué qu'il y a énormément les autres personnes qui disent notre nom, qui ont un website, pourraient dire que ce n'est pas une pratique légale, c'est une habitude qui nous a commencé. Une pratique qui nous est énorme, ce n'est pas un requirement légal plutôt. Légalement, nous n'est pas obligé de mettre ça sur le website. Là, nous avons constaté qu'il y a un nombre de personnes concernées, notre nom par le website. Nous faisons l'audit. À partir de l'audit là, ça, nous dirigeons une enquête interne. Comment nous dirigeons une enquête interne? En premier lieu, une personne responsable, il est suspendu et un comité disciplinaire à une faire. Le comité disciplinaire, il donne résultat sur l'enquête et la commission, il prend la décision qui s'impose.
2: des propos recueillis par Lovina Sophie concernant la circulation d'un diary appartenant à un officier de la FCC dans lequel on laisse croire qu'il y aurait des informations confidentielles sur l'homme d'affaires Jusion Dilawan dans l'enquête des valises contenant 114 millions de roupies saisies. Sanjay Dawoodari affirme que ces informations sont inexactes. Sanjay Dawoodari explique que le diary en circulation appartient à un officier qui avait signalé sa disparition. Celui-ci l'aurait perdu alors que les officiers avaient dû quitter les lieux en quatrième vitesse en avril dernier après qu'une perquisition a dégénéré à Goodlands. Le carnet contenait des données compilées sur des suspects susceptibles d'être utilisés dans la préparation d'attachement orders. L'affaire a été référée à la police. La Faculty of Law and Management de l'Université de Maurice a accueilli ce matin l'ancien chef juge de l'Inde, Dhananjay Yeshwant Chandrachur. Les étudiants ont eu l'occasion d'échanger avec ce juriste indien sur les réalités d'une profession en pleine transformation. Dhananjay Yeshwant Chandrachur a surtout privilégié le dialogue avec les étudiants, ponctuant son intervention de quelques anecdotes tirées de ses débuts dans la profession. Une réflexion qui prend aujourd'hui une nouvelle dimension avec l'intelligence artificielle, mais elle ne doit pas remplacer l'humain. Nous écoutons l'ancien chef juge au micro d'Annabelle Volbert.
4: The one thing which artificial intelligence doesn't give us is the power of judgment, the power of compassion, the power of deciding what is right. And therefore, despite the fact that artificial intelligence is going to restructure the way lawyers and judges work, it will not replace the core functioning of either the courts or of the legal profession, which is to distinguish between what is right and wrong and to arrive at just conclusions for the welfare of our societies.
2: Pour les étudiants, cette rencontre aura ainsi permis d'aller au-delà des textes de loi et des manuels pour réfléchir aux réalités auxquelles ils seront confrontés demain. Yuvraj Lachman et Chloé Duval-Latreille se sont confiés à Annabelle Volbert.
5: L'artificial intelligence énorme plusieurs informations, misinformation aussi. Et c'est nous, the young population, nous avons servi these AIs for our own benefit and not for our downfall.
6: Alors déjà, c'était un échange très intéressant. C'est pas tous les jours qu'on peut rencontrer le former Chief of Justice of India. Et il nous a vraiment donné de bons conseils et sa perspective aussi par rapport au nouveau monde et avec l'implication de l'intelligence artificielle dans même le domaine légal et ses benefits, tout ce que ça peut nous apporter, mais aussi ses désavantages par rapport à la vie privée, par rapport à comment l'intelligence artificielle a tendance à voir ce qu'on fait.
2: Une opération de coup de poing a été réalisée hier aux petites heures du matin dans le sud de l'île. Cette opération a mobilisé plusieurs unités de la police. Au total, 11 personnes ont été interpellées. 6 individus recherchés sous mandat ont également été appréhendés. Les arrestations portent sur les délits variés, y compris des affaires de vol, de menaces de vagabondage, de possession de drogues dangereuses destinées à la distribution, ainsi que des violations des conditions de libération. Un bébé est décédé ce mardi à bord d'un vol d'Air Mauritius. Le drame s'est produit sur le vol MK747 en provenance de Chennai et à destination de Maurice. Malgré l'intervention de 2 médecins présents à bord, le nourrisson n'a malheureusement pas survécu et Air Mauritius dit apporter toute l'assistance nécessaire à la famille et collaborer pleinement avec les autorités concernées. Des milliers de pèlerins convergeront ce soir vers le caveau du Père Laval, perpétuant une ferveur populaire qui ne faiblit pas depuis 1864. Maurice commémore les 162 ans de la mort de ce missionnaire français, considéré comme l'apôtre des délaissés et pionnier de l'évangélisation créole. Comment cet homme venu d'ailleurs a-t-il marqué à jamais la Mauricienne? Élément de réponse avec Jean-François Lecning.
7: C'est le 14 septembre 1841 que le père Jacques-Désiré Laval foule pour la première fois le sol mauricien. Il débarque à Port-Louis dans une colonie sous administration britannique où le catholicisme s'essouffle et où l'esclavage vient d'être aboli. Dans cette société en pleine

0: mutation, sa tâche est immense, évangéliser les plus démunis. Vivant à l'écart du clergé établi, le prêtre choisit d'aller vers les exclus. Il apprend le créole, visite les familles et invente une méthode missionnaire novatrice. Dans les villages, par exemple, il érige de petites chapelles de paille qui sont animées par des laïcs. Les débuts sont rudes, mais l'engagement porte ses fruits. En 5 ans, plus de 3000 conversions sont enregistrées. Mais la mission est épuisante pour cet homme, seul face à des dizaines de milliers d'âmes en détresse. Lorsque les épidémies de choléra et de variole s'abattent sur Maurice dans les années 1850, faisant des milliers de victimes, le père Laval se dresse en première ligne jusqu'à y laisser sa propre santé. Terrassé par les attaques et la maladie, il doit peu à peu renoncer à son ministère. Le 9 septembre 1864, à 13h40, il s'éteint sereinement. Dès l'annonce de sa mort, une foule accablée afflue pour une veillée historique. 2 heures seront nécessaires à son cercueil pour fondre la marée humaine jusqu'à Sainte-Croix. Après 23 ans d'un dévouement sans faille, le père Jacques-Désiré Laval était devenu, pour l'éternité, le père des Mauriciens.
1: Toujours dans le cadre du pèlerinage du Père Laval, les restrictions de circulation sont désormais en vigueur à Sainte-Croix. L'allée Père Laval est fermée depuis midi et depuis 15 heures. Plusieurs axes sont également concernés, notamment la route des Pamplemousses, Nicolet Road et Sainte-Marie Road. Des déviations sont mises en place et certains arrêts d'autobus ont été déplacés. Des espaces de stationnement sont également prévus pour les pèlerins. Objectif, éviter les embouteillages et surtout sécuriser les milliers de personnes attendues dans la région. Le sergent Eric Hardy de la Traffic Branch nous détaille le dispositif déployé. Il est au micro de Shailene Yabon.
2: Donc, le pèlerinage vers le caveau du Père Laval, prévu du mardi 8 au mercredi 9 septembre, comme chaque année. Pour un ajustement dans le trafic routier pour le bon déroulement à l'événement-là. Certains chemins, plutôt, pourraient se fermer pour un véhicule et pour décréter zone piétonnière, sauf en cas d'urgence et quand jugé nécessaire par la police. En cas de nécessité, l'information concernant parking, débarquement, pèlerin et autres, je pourrais dire avec la police qui poursuit sur place pendant ces 2 jours-là. Nous comptons beaucoup leur coopération et collaboration du grand public pour sa pèlerinage. Là, il passe dans l'ordre de la discipline et nous souhaite à tous nos compatriotes de foi chrétienne un bon pèlerinage et une bonne fête du Père Laval.
1: À noter également que le caveau du bienheureux Père Laval reste accessible jusqu'à minuit ce soir. L'église de Sainte-Croix fermera toutefois après la messe de 23h. Le caveau rouvrira demain à 5h30 et restera accessible jusqu'à 18h. Et pour les déplacements, le métro express assurera un service spécial jusqu'à 2h du matin avec un train toutes les 30 minutes. Dissiper le mystère autour de la franc-maçonnerie, c'est l'objectif de l'initiative « Oser pousser les portes » lancée par Jean-Raphaël Neuton, grand maître de la Grande Loge de France. Il anime en ce moment même une conférence publique sur le même thème au Mahatma Gandhi Institute à Moka. Invité ce matin dans l'interview de la matinale, Jean-Raphaël Neuton fait toutefois une distinction entre le secret et la discrétion. Il nous explique pourquoi.
3: Les rituels sont-ils secrets? Pas du tout. Vous allez sur Internet, vous allez dans toutes les bonnes librairies et vous allez les découvrir. Et c'est la raison pour laquelle, souvent, j'invite les journalistes à venir nous voir dans nos temples en leur disant « Regardez, voyez, rien de particulier, rien de suspect, rien qui ne puisse porter le flanc à la critique. » Alors vous allez me dire « Mais alors qu'est-ce qui reste de secret ?» Eh bien, en fait, il reste quelque chose que l'on ne peut pas raconter. C'est cette émotion bouleversante qui va s'emparer de vous au moment de cette initiation. Et l'on considère que cette émotion va vous transformer. Elle va vous transformer positivement. Mais est-ce que je peux raconter ce qu'a été mon initiation et vous le dire? Je peux utiliser des mots, mais vous vous en rendrez compte jamais.
1: Cela nous amène à la fin de ce journal. Merci à Nitoucha et à Vi à la technique. Je vous retrouve pour le Flash en créole à 19h. En attendant, je vous laisse avec Prakash.
4: Ce journal vous a été présenté par Rajmila Sitamoni. Gardez l'écoute, dans quelques instants, vous retrouverez les communiqués avec Roselyne.

Merci Prakash et bonsoir à tous. On débute avec les avis d'obsèques. On nous prie d'annoncer le décès de M. Maurice Hervé Rohan.

Mathieu Ross, Monsieur Maurice Hervé Rohan Mathieu Ross, plus connu sous le nom de Mathieu, âgé de 26 ans. Le convoi mortuaire sortira du domicile de ses grands-parents, Monsieur et Madame Bruno Körpänen, à Saint-Joseph à Grand-Gobe, demain mercredi 9 septembre à 9h30, pour se rendre à l'église Saint-Michel à Grand-Gobe et de là à l'incinérateur de Darutti. Décès de Monsieur Georges Rilling Louise. Monsieur Georges Rilling Louise, plus connu sous le nom de Bouddha, âgé de 60 ans. Le convoi mortuaire sortira du domicile de son frère, Monsieur Silvio Louise, route Brabant à Bambou, demain mercredi à 10h pour se rendre à l'église Sainte-Sauveur à Bambou. Décès de Madame Suzette Cadet. Décès de Madame Suzette Cadet, habitante à la rue Bandéry à Quatre Bandes, âgée de 90 ans. Le convoi mortuaire sortira de la chapelle ardente d'Iliensons à la route royale à Beaubassin. Demain, mercredi, à 10h, pour se rendre à l'église Saint-Patrick et de là à l'incinérateur de Solferino. On nous prie d'annoncer le décès de Madame Marie-Amélie Deherty Bigara. Madame Marie-Amélie Deherty Bigara, plus connue sous le nom de Sylvie, âgée de 86 ans. Le convoi mortuaire sortira de son domicile au numéro 28 avenue Berthois, Quatre Bandes, demain, mercredi 9 septembre à 10h30, pour se rendre à l'église Notre-Dame du Rosaire et de là à l'incinérateur de Chebelle. Le décès de Monsieur Tilak Dodi. Monsieur Tilak Dodi, plus connu sous le nom de Iswar, âgé de 76 ans. Le convoi mortuaire sortira de sa résidence à la rue Émile Souzy à Kurpip, demain mercredi à 11h, pour se rendre à l'incinérateur de Bigara. Le décès de Monsieur Jean-Frédéric Rebé. Monsieur Jean-Frédéric Rebé, plus connu sous le nom de Olaï, âgé de 52 ans. Le convoi mortuaire sortira de son domicile à la route royale, à Rivière-Noire, demain mercredi à 13h, pour se rendre à l'église Saint-Augustin, à Rivière-Noire, et de là au cimetière de Rivière-Noire. Décès de Monsieur Clifford Benjamin François. Monsieur Clifford Benjamin François, habitant numéro 25 rue Charon à Cassis, âgé de 77 ans. Le convoi mortuaire sortira du domicile de son épouse, Madame Brigide Babé, au numéro 25 rue Charon à Cassis, demain mercredi à 14h15, pour se rendre à l'église anglicane à Saint-Pierre, ou plutôt pour se rendre à l'église anglicane Saint-Pierre à Cassis et de là au cimetière Gébert-les-Salines. Et on nous prie d'annoncer le décès de Madame Marimée Marceline Larcher. Madame Marimée Marceline Larcher, née Gaspard, plus connue sous le nom de Mée, âgée de 80 ans. Le convoi mortuaire sortira du domicile de sa fille, Madame Priscilla Larcher, à Petit Bois, Caroline. Demain, mercredi 9 septembre à 15h, pour se rendre à l'église Saint-Esprit à Balay-Rivière-Sèche et de là au cimetière de Saint-Jean à Quatre Bornes. Aux familles endeuillées, la MBC présente ses sincères condoléances.

Et c'est parti pour la météo. Météo pour Maurice d'abord. Un avertissement de fort tout l'étang vigueur à Maurice. Elle sera valable jusqu'à 16h jeudi 10 septembre. Des nuages associés au front froid influencent le temps local. Donc après le passage du front froid, un fort anticyclone au sud-ouest des Mascareilles occasionnera un temps venteux et froid sur notre région. Donc le temps sera plutôt nuageux durant la nuit et tôt demain matin avec des pluies intermittentes, principalement à l'est, au sud et sur les hauteurs. Des pluies qui pourraient être temporairement d'intensité modérée et des poches de brouillard sont aussi attendues.

Mi-couvert en général au cours de la journée de demain, devenant parfois nuageux sur les hauteurs avec des pluies fines. Le vent, quant à lui, soufflera du sud-est environ 30 km par heure, se renforçant davantage durant la nuit avec des rafales de l'ordre de 80 km par heure dans certains endroits. Le public est donc conseillé d'être prudent lors des manœuvres en hauteur ainsi que sur les routes en raison de vents de travers. Quant à en haute mer, elle sera très forte même avec des houles et la hauteur des vagues sera de 4 à 6 mètres. Ces houles pourraient provoquer des raz-de-marée, en particulier lors des marées hautes, et pourraient entraîner des inondations côtières, surtout dans les zones de basse altitude, c'est-à-dire à l'ouest et au sud. Et il est fortement conseillé aux pêcheurs, aux plaisanciers, au public en général, de ne pas sortir en mer et à l'heure des marées hautes, et surtout de ne pas s'aventurer sur ces plages. Le soleil s'est couché depuis 18h02 à Maurice pour se lever demain matin vers 6h11. Et puis concernant la marée, elle sera haute vers 23h24 ce soir et demain vers 12h32. Et puis basse depuis 17h59 et demain vers 6h09. Et puis pour Rodrigue, un avertissement de fort tous les temps vigore aussi à Rodrigue et sera valable jusqu'à 16h jeudi 10 septembre. Et des nuages associés au front froid influenceront le temps local. Et après le passage du front froid, un fort anticyclone s'approchant par le sud-ouest provoquera un temps venteux et froid sur la région à Rodrigue. Le temps sera nuageux cette nuit et tôt demain matin avec des pluies intermittentes, des averses qui seront temporairement d'intensité modérée. Au cours de la journée de demain, il fera essentiellement beau à Rodrigue. Le vent soufflera du sud-est environ 40 km par heure, se renforçant davantage durant la nuit avec des rafales de l'ordre de 80 km par heure aux endroits exposés. Le public est conseillé d'être prudent lors des manœuvres en hauteur et sur les routes en raison de vents de travers. En haute mer, elle sera très forte, la haute mer, avec des houles et la hauteur des vagues sera de 4 à 6 mètres. Ces houles pourraient provoquer des raz-de-marée, en particulier lors des marées hautes et pourraient entraîner des inondations côtières, surtout dans les zones de basse altitude à l'ouest et au sud. Et fortement conseillé aux pêcheurs, aux plaisanciers, au public en général de ne pas sortir en mer à l'heure des marées hautes et de ne pas s'aventurer sur ces plages à Rodrigue. Toujours à Rodrigue, la pluviométrie durant les dernières 24 heures était à Pointe Canon, 13,4 mm, Pleine Corail, 3,5 mm et Patate Théophile, 5,4 mm. La marée sera haute ce soir vers 23h32 et demain vers 12h06 et puis basse depuis 17h25 et demain vers 5h51. Le soleil s'est couché depuis 17h40 à Rodrigue et se lèvera demain matin vers 5h48. Et puis pour Agalega, des nuages plutôt actifs évoluant dans les parages de l'île influencent le temps local. Donc le temps sera nuageux cette nuit et tôt demain matin avec des averses qui pourraient être modérées par moment. Il y a un risque d'orage durant la nuit et le temps sera mi-couvert dans l'après-midi avec des averses occasionnelles. Le vent soufflera du sud-est environ 25 km par heure avec des rafales sous les averses. La mer sera forte à Agalega avec des houles du secteur sud de l'ordre de 3 mètres. Les sorties en mer sont déconseillées. En cas d'orage, il est conseillé de rester à l'abri, d'éviter les plaines, les sorties en mer et de ne pas s'abriter sous les arbres. Et puis, concernant la température minimale, elle sera de 24 degrés. La température maximale sera d'environ 29 degrés. La marée sera haute à Agalega demain matin vers 2h20 et 14h50, basse ce soir vers 20h38 et demain vers 8h19. Le soleil s'est couché depuis 18h10. Il se lèvera demain matin à Agalega vers 6h12.

Et on termine avec les communiqués du CEB qui avisent les abonnés du village de Riombelle, Crossroad, que la fourniture d'énergie sera interrompue demain mercredi 9 septembre, entre 9h et 15h. Et puis les abonnés de chemin 20 pieds, Old Mill Road, Marcel Mansoine, Coastal Road et le Flamand Road, Père Hébert, ces abonnés sont avisés que la fourniture d'énergie électrique sera interrompue demain mercredi de 9h30 à 15h. Et puis les abonnés habitants

0: Saint-Martin, Baie-du-Cap, Baie-du-Cap et Choisy que la fourniture d'énergie sera interrompue ce jeudi 10 septembre entre 9h et 15h. Et puis le CEB avise les abonnés de Le Bouchon, Impasse La Chapelle, Société La Confidence, La Gamelle, Impasse Constance et tous les abonnés habitant dans le périmètre et les environs que la fourniture d'énergie sera interrompue ce jeudi 10 septembre entre 9h et 15h. Alors, toutes ces coupures sont dues en raison des travaux d'entretien qui seront effectués sur le réseau électrique. La fourniture sera rétablie sans préavis à l'achèvement des travaux. Et le CEB présente ses excuses à tous ceux affectés par ces coupures. Voilà, chers auditeurs, c'est la fin des communiqués. Je vous souhaite une excellente soirée sur AM1 et RM1.
1: Merci Roselyne, à demain.
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1: Alors, avant de poursuivre en musique, je vous invite à présent à écouter Elsa qui est bien en direct de Sainte-Croix. Elsa, bonsoir.
3: Bonsoir Bretagne, je vous parle à tous les auditeurs de RM1 et AM1 qui nous écoutent aussi. Et oui, comme chaque année, à l'occasion de la fête du bienheureux Père Jacques-Désiré Laval, des milliers de pèlerins se mettent en route aujourd'hui vers Sainte-Croix pour venir se recueillir auprès de celui qui demeure quand même une figure majeure de la foi et la fraternité à Maury. Et donc, pour l'édition 2026, le pèlerinage est placé sous le thème « Ensemble avec Père Laval pour une société plus fraternelle ». Et ce thème invite à poursuivre d'ailleurs l'œuvre du Père Laval en faisant de la justice et de la fraternité un engagement concret dans notre société. D'ailleurs, il s'inspire notamment du message de carême, du carême 2026 du Monseigneur Jean-Michel Doron, qui rappelle l'appel de chacun à contribuer à la construction d'une société plus juste et plus fraternelle, il faut le dire. Et donc, j'aurai l'occasion encore une fois cette année de vous accompagner et de pouvoir vous faire vivre à travers la radio un petit peu ce pèlerinage et comment ça se passe. D'ailleurs, beaucoup de personnes se sont rencontrées à la cathédrale. Ils ont commencé la marche à partir de 18h. Ceux qui viennent du Nord également ont comme point de rendez-vous l'église de Saint-Joseph. Ils vont démarrer la grande marche vers l'église à partir de 18h45. Donc, si vous êtes en route, les rejoindre comme ça pour pouvoir prier ensemble, chanter ensemble et vous rendre justement vers le caveau du bienheureux Père Laval. Et il faut le dire aussi qu'il fait très froid sans froid aujourd'hui. Le temps est venteux. Donc, mettez votre pull, mettez votre paletot, prenez un petit parapluie toujours comme précaution. Et surtout, prudence si vous êtes sur les routes actuellement. Donc, je vous donne rendez-vous aux alentours de 6h en espérant pouvoir avoir un pèlerin et pouvoir parler, dire comment ils vont vivre ce pèlerinage aujourd'hui.
1: Merci beaucoup, Elsa. Elsa, vous interveniez en direct du sanctuaire du bienheureux Père Laval.
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1: Bonsoir, il est 19h.

0: Rajmila Sitamoni est de retour pour des nouvelles en créole. Bonsoir Rajmila.
1: Bonsoir Prakash, bonsoir Tujimoun. 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À partir de ce soir, plusieurs milliers de pèlerins pour converger vers Caveau du Bienheureux Père à Laval à Sainte-Croix, Maurice Pé commémore 162 ans de disparition du père Jacques-Désiré Laval. En même temps, il y a plusieurs déviations routières à Sainte-Croix pour assurer la sécurité des pèlerins. Caveau accessible jusqu'à minuit aujourd'hui, l'église Sainte-Croix pour fermer après la messe 23h. Caveau pour réouvrir demain à 5h30 et jusqu'à 18h. Pendant sa lit en lame, Métro Express pour desservir Trazé jusqu'à pour lui et jusqu'à 10h du matin. Pour aussi gagner métro sac 30 minutes. Sa nouvelle affirme nous à la fin de sa flash là. Merci on fin suivre nous. La suite c'est avec Prakash pour de la bonne musique.
0: Ajmila, merci.
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1: Une fois de plus, nous retrouvons Elsa qui intervient en direct du sanctuaire du bienheureux Père Laval. Elsa, c'est à vous.
2: Bonsoir, Pascal. Bonsoir à tous les auditeurs de RMN. Lui, encore une fois, je me retrouve du côté de Saint-Croix. Et maintenant, avec moi, j'ai une petite demoiselle qui a tout sourire comme une tour du marché et puis fait ce pèlerinage. Bonsoir.
3: Bonsoir.
2: Dis-nous comment t'appeler.
3: Je s'appelle Amaya.
2: Amaya, qui l'on va te sortir?
3: On se voit.
2: Et donc, dis-nous qui fait de vivre sans pèlerinage, là, toi.
3: À commencer, malade.
2: Super malade. Et qui s'en rapporte, toi, de la famille?
3: Ça porte qui est bien.
2: Qui est bien, tu viens de payer. D'ailleurs, tu vas te vendre 25 mardi.
3: Non, je viens avec moi, tout bien.
2: C'est bien. Et oui, comme vous avez trouvé, j'ai beaucoup de jeunes, de moins jeunes qui convergent aujourd'hui vers le caveau du bienheureux Jacques Désiré Laval, 162 ans déjà, depuis que ce pèlerinage a débuté, depuis la mort justement de Jacques Désiré Laval, qui a d'ailleurs été fait bienheureux. C'était le premier de l'océan Indien et aujourd'hui encore des milliers de Mauriciens vont venir. Donc, on le rappelle, la messe de 20h sera télévisée, d'ailleurs sera retransmise sur les chaînes de la MBC. Et moi, je vais vous retrouver un tout petit peu plus tard pour pouvoir parler encore une fois, pour vous dire comment ça se déroule. Petit rappel, aujourd'hui, encore une fois cette année, le caveau ferme à partir de minuit et rouvrira ses portes, donc demain matin à partir de 5h30.
1: Merci Elsa pour toutes ces informations. À tout à l'heure.
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À 20h, c'est Stéphane qui prendra le relais. La musique locale, naturellement. Nombreux à attendre ce moment. Je vous souhaite une belle soirée. Et au plaisir de vous retrouver demain, 18h, pour une autre

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1: Bonsoir, il est 20h.
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1: passées de 4 minutes sur les ondes de RM. Bonsoir tout bon auditeur, bonsoir tout bon auditrice. Eh ben oui, nous retrouvons-nous comme chaque semaine pour nos émissions Ça nous la musique. Nous commençons nos émissions différemment ce soir. Nous Alzwen, nos camarades Elsa, et après nous continuons. Écoute nous la musique. Allô, oui, bonsoir Elsa.

0: bonsoir Lion, bonsoir à tous les auditeurs que vous savez. Oui, moi, du côté de Saint-Croix, du côté de la liste et la balle. Et beaucoup de
1: Ne tâne-toi assez mal. Allô.
0: Allô, allô. Bonsoir, madame. Bonsoir.
1: Oui.
0: C'est nous qu'on va appeler. C'est qui est contre les pèlerinages, là. Mon village, nous sommes avec Pélé, mais il y a les ministères ici, mais nous devons faire les ministères. Nous devons faire les ministères, nous devons faire les ministères. Le pays progressait dans la paix, l'amour, dans le pays. Mais c'est pas autant de savoir ce que dit l'autre année. Ça peut être ça, mais c'est la vie, on t'en fait ça aussi. Vous êtes en famille, vous êtes en famille, vous êtes en famille. En famille, vous êtes toujours avec le sourire, c'est un plaisir aussi. Tout le long, c'est beaucoup de potage, c'est bien, c'est tout potage, c'est à travers les pèlerinages. D'ailleurs, la mort va commencer. Donc,
1: allô?
0: On va se faire téléviser.
1: Allô?
0: Allô, allô?
1: Oui. Si nous cabousons un petit guide, nous essayons.
0: Nous essayons.
1: Yes.
0: Oui.
1: Voilà. Nous t'entendons mieux.
0: Voilà. Donc, la messe va téléviser donc, à partir de dans quelques instants, ça va débuter.
1: Yeah.
0: C'est présidé par Monseigneur Michael Durand. Mm-hmm. Et aussi, la dernière messe va téléviser à 23h, toujours à l'extérieur, mais en direct sur la page YouTube du diocèse. Mais il faut le dire que le carré lèvera juste après la célébration de cette messe. Et on verra demain matin, peut-être de 5h30. Il y en a beaucoup de monde qui ont mais s'il y a un tout bon bénévole, c'est pour nous donner qui sont pas dans l'ombre également. C'est une essentielle qui est dans ce plan du côté. Et si vous plus tard avec vous, on va faire des messes pour demain. Tout le long de la journée, on va passer le week-end parce que, lui, le pèlerinage continue. D'ailleurs, on a encore du monde pour nous tout le long du mois à 2 septembre.
1: D'accord. Et les temps, comment a-t-il là-bas?
0: Pardon?
1: Les temps, comment a-t-il là-bas?
0: Les temps, ils sont un peu mieux maintenant parce que c'est vrai qu'avant, il y en a beaucoup de monde qui l'amène chez la vie, mais il y a une
1: ligne. Ah ben super. Nous, pour gagner l'occasion, Zouane, t'as l'air?
0: Oui, bien sûr.
1: Allez, merci beaucoup et à tout à l'heure.

à l'écoute pour nous connaître un petit peu comment ça peut dérouler à Père Laval. Et en attendant de la musique, bien sûr, le tout dernier de Patrick Bégué, morceau là il appelle Retourne-moi comme avant, un morceau qu'il nous propose nous ce mois-ci. Ce comment nous dire.

Tranquillité dans la salle, tout le monde. Monsieur Mario Justin, une légende vivante à côté de El Jana Zodi, nous tous les dit.

17 minutes. Et à tout bon camarade qui dans la cuisine en ce moment nous souhaite une bonne cuisson. Ben camarade qui peut travailler parce qu'il nous connaît beaucoup, qui peut travailler aussi, et ben nous souhaite surtout du courage. Et que nous rappelle bien sûr qui nous accompagne 24/7. Nous allons faire un détour Thierry-Rivière cette fois-ci avec Monsieur Dominique Vaillant qui nous propose nous en avril de cette année-ci un morceau qui appelle « L'amour vrai ».

Un morceau qui transporte nous dans un l'univers qui propa Ali, Monsieur Hilario avec Pense-moi. Chanson qui nous amène à 20h passées de 30 minutes. Un bon appétit à tout bon camarade qui prépare sa table en ce moment. La suite, nous émissions, nous pas pour faire les tours dans le passé qu'on a nous habité, mais en même temps, nous pour permettre nous quand même, mais nous pour surtout gagner l'occasion à l'écoute de chansons à Père Laval, celle de Patrick Brunette qui porte justement titre Père Laval et un monsieur Serge Lebras avec Sega Père Laval de

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Monsieur Serge Lebrasse avec Sega Père Laval. Justement, en parlant de Père Laval, à cause, bien sûr, ce soir, il n'a pas de risque la pluie. Il n'a, bien sûr, un divan fort en ce moment. Et que, surtout, qui fait bien frais, nous invite ban pèlerin qui peut morcer ce soir. Et ben, pote, surtout, ban vêtements chauds, mais aussi ban vêtements qui reflétaient dans le noir. Et que ban vêtements de couleur claire. Il nous rappelle aussi que le caveau et le site de Sainte-Croix fermeront à 00h30 cette nuit du 8 au 9 septembre pour rouvrir demain matin le 9 à 5h30 du matin. 20h passées de 40 minutes, la suite de nos émissions avec Monsieur Tiga. Avec où mon vie partagée.

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0: Petit chéri, qui amène nous à 20h passée de 52 minutes. Direction Sainte-Croix, nous sommes avec nos camarades Elsa. Bonsoir, rebonsoir Elsa.
1: Bonsoir, bonsoir à tous les auditeurs de RME. Et oui, moi toujours du côté de Sainte-Croix, et comme chaque année, entre le 8 et le 9 septembre. Et cela depuis 1864, wow. Le pèlerinage a lieu, donc, pour le sanctuaire du Bienheureux, Jacques Désiré Laval. Et il faut dire que c'est un régalisme riche en 1841, donc, c'est quand même ce nommé le sport de pauvre, qui se déroule justement dans la plus d'une nous dans l'ancien esclave. Et en 1979, Vindéki, le pape Jean-Paul II, a béatifié Père Laval, le premier bienheureux de l'océan Indien. Et ce tombeau, nous vient quand même à une des prières de rassemblement. C'est un symbole de foi et d'unité pour tous les Mauriciens, parce que oui, quand tout le long de ce chemin, nous trouvons des différentes communautés qui sont présentes aujourd'hui pour se rendre un hommage, pour prier ce soir du côté de Sainte-Croix.
0: Bonne volonté aussi, d'ailleurs.
1: Je suis désolée, les aléas du direct. Et donc, on a dit cette année, le thème, c'est Ensemble et Père Laval, pour une société plus juste extraterrestre. Et donc, invite-nous quand même à continuer, justement, pour faire justice et qui nous trouve cette fraternité-là dans notre société, nous disons, et qui va consolider un petit peu encore plus le mauricianisme en Indien. Alors, les voyages de messe pour ce soir et pour demain, en tout le monde, on a lieu la grande messe télévisée. Qui est présidé par le monseigneur Jean-Michel Duron, et par la paroisse de Saint-Pierre, à 23h. Je tourne à la messe qui prend direct sur la page YouTube du diocèse de Port-Louis. Il sera célébré par le père Jérôme Monvelin, animé par l'équipe de Jésus Brison. Demain, les messes reprennent à partir de 6h demain matin. Donc, il y aura la messe à 6h, la messe à 8h. La messe qui sera en direct à la radio à 10h, qui sera célébrée par le père Jean-Claude Hubert. À midi, la messe sera célébrée par le père Patrick Polidor, animée par le collège de Laval, à 14h également une messe. À 16h, il y aura la messe célébrée encore une fois par le père Patrick Polidor, avec toute la communauté de Rodriguez, également la messe à 18h, qui sera célébrée par le père Pierre Piat, et animé par la paroisse de Sainte-Thérèse à Thiopip. Voilà, donc c'est un petit peu les horaires pour aujourd'hui et pour demain. Je rappelle que le caveau est jusqu'à après la messe de 23h. Elle est pour réouvrir demain à partir de 5h30 du matin. Donc, on aura besoin de caveau fermé aux alentours de minuit, 1h du matin. Elle pourrait ouvrir demain matin à partir de 5h30. Et aussi, nous visons dire... On va prendre le bruit. Donc, nous vous avons dit aussi qu'il y a les services de métro qui peut rouler quand même jusqu'à 2h. Ça prend 3 minutes du côté de Port-Louis, également de Kiepip, qui font les deux directions. Donc, il y en a beaucoup de qui ont coupé Vigny, qui ont coupé Pépé Converge vers le sanctuaire du Bienheureux Père Laval. Donc, je ne pourrais pas continuer Féali jusqu'à tout le mois de septembre pour célébrer, pour prier ensemble avec toute la communauté chrétienne de l'île Maurice.
0: Merci beaucoup, Elsa.
1: Merci, Lyon. Merci à tous les auditeurs. C'était ma dernière intervention. Je vous retrouve très prochainement sur les ondes de RME.
0: Merci beaucoup et à très bientôt. Nous souhaitons surtout un bon pèlerinage, mais aussi une bonne route à mes camarades qui ont encore pémorcé et que surtout nous rappelle zut met ban lins qui même dans noir capable trouve zut évite ban lins trop foncé noir ou bleu gros bleu met plutôt ban lins blanc qui reflète et que nous pouvons aussi à tous ban camarades qui l'ont la route ban chauffeur surtout et ben soit indulgent, roule doucement parce qu'il y en a beaucoup d'immunes qui peuvent marcher lors simèche et merci beaucoup. Nous terminons nos émissions avec Monsieur Désiré François N. Mosso qui appelle Père Laval. Ciao, ciao, bye bye. Et nous retrouvons-nous demain à 20h pour une autre émission Sanula Musique. Désiré François, Père Laval, bonne fin de soirée à l'écoute de RM.

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1: Il est à 21h.
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